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3: Bonjour, j'ai 9 ans. J'habite à Paris. Que dit Pinocchio quand il fait un prout? Vous ne savez pas? Il dit, oups, j'ai péto.
4: C'était trop drôle.
5: Bonjour, je m'appelle Chen, j'ai 8 ans, j'habite au Maroc à Casablanca. Je vais vous raconter ma blague. 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
0: Trop bien ta blague.
6: 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J'ai une blague. Monsieur et madame Epipi au lit ont un fils. Comment s'appelle-t-il? Jeff, j'ai fait pipi au lit.
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3: Bonjour, je m'appelle Adèle, j'ai 5 ans et demi. Je voudrais savoir quand la déchetterie est pleine et qu'est-ce qu'on fait des déchets? Merci.
2: Alors Adèle, bravo pour cette question. Alors excuse-moi, mais je me demande quand même d'où tu veux savoir ça à 5 ans et demi. En tout cas, tu as bien fait de prendre le téléphone parce que la professeure d'urbanisme Sabine Barle a une réponse pour toi. Qu'est-ce qu'on fait des déchets donc quand la déchetterie est pleine?
4: Alors Adèle, la déchetterie, ça peut avoir deux sens. Il y a une chose qui s'appelle officiellement la déchetterie. C'est un endroit dans lequel tu es peut-être déjà allé avec tes parents. Il y a des grands bacs dans lesquels on va mettre ce qu'on appelle les déchets verts. Donc par exemple, si on a tondu la pelouse, dans un autre, on mettra tout ce qui est en métal, dans un autre, le carton, le papier, etc. etc. Et puis, quand les bacs sont pleins, et bien, tout simplement, ils vont être récupérés par des camions qui vont les amener dans des usines dans lesquelles on va les transformer pour pouvoir les récupérer.
2: Alors, donc, par exemple, les recycler.
4: Par exemple, le métal, ben, ça, c'est la chose peut-être qui est la plus facile à recycler parce que si je schématise vraiment beaucoup, il suffit de le faire fondre et puis on peut faire autre chose avec. Bon, c'est un peu plus compliqué que ça, mais c'est un peu ça. Avec les papiers cartons, ben, on peut faire des nouveaux papiers cartons. Et donc, voilà, il y a quand même des choses qui ne vont pas pouvoir être utilisées. Hein. C'est ce qu'on appelle le refus de tri. Et là, qui va être amené généralement dans ce qu'on appelle un centre d'enfouissement ou une décharge.
2: C'est enfoui dans la terre.
4: Alors, c'est posé sur la terre et progressivement recouvert. Ce qui m'amène à ma deuxième déchetterie. Parce que parfois, les personnes confondent un peu les deux et appellent déchetterie ce qu'on appelle le centre d'enfouissement ou la décharge. Et là, ben, en fait, ce qu'on fait, c'est que tout simplement, on va déposer des couches de déchets de 1 à maximum 2 mètres d'épaisseur sur des surfaces assez importantes. Et puis, quand on arrive à la hauteur donnée, on va mettre une couche de sable, puis après on va faire une nouvelle couche de déchets, et ainsi de suite. Et quand cette décharge sera pleine, c'est-à-dire qu'on aura tout recouvert d'ordures, de déchets, qu'on ne pourra plus monter en hauteur, ben on va l'abandonner en quelque sorte, et puis en ouvrir une autre.
2: Mais ça pollue pas de mettre tous ces déchets, de les empiler comme ça dans le sol?
4: Alors la décharge, c'est un facteur de pollution des sols énorme. Et d'ailleurs, il y a déjà eu des problèmes sanitaires avec des sites de décharge qui ont été par la suite bâtis et donc ont accueilli des populations qui ont eu des problèmes de santé liés à la présence des décharges. Donc il faut faire très attention. En plus, il y a un autre petit problème, c'est que dans la décharge, il y a de la fermentation qui se fait, et donc ça produit du méthane, un gaz qui est susceptible d'exploser ou de s'enflammer.
2: Donc quelle est la solution?
4: Il faut mettre le moins possible en décharge. Il faudrait essayer de ne plus avoir de déchets aussi. Mais ça veut dire que, en fait, ce qu'il faudrait changer, c'est la consommation. Et de ce changement de consommation pourrait découler un changement du traitement des déchets.
2: Ouais, ben en tout cas, il y a encore du chemin à faire. Hein. Salut les matelots!

0: Le ciel est alors infiniment sombre.
1: Aïe, aïe, aïe, aïe.
0: Alors oui, c'est un peu embêtant car on se prend souvent des racines entre les pattes. Mais, bref. Notre aventure commence une nuit exactement comme ça. Au loin, l'océan se jette contre les rochers. Sous l'herbe grasse, soudain, le sol se met à trembler. Par Nini Guilomikito, mais qu'est-ce donc ? Des palourdes ? Du cuir qui grince ? Des morceaux de métal qui se cognent ? On dirait... Oh, ai-je bu trop de saké ? Mais oui ! Enfin, je veux dire non ! C'est une armure. À vue d'oreille, elle est extrêmement lourde et donc très ancienne. L'homme qui la porte s'appelle Yasuke. Il est né un matin de brume en 1530 au sud-est de l'Afrique. Devenu esclave, après bien des souffrances, il a réussi à retrouver sa liberté. Et il est allé loin, oh oui, infiniment loin. À force de travail, d'efforts et de sueur, il s'est hissé au rang des plus grands combattants de son temps. Yasuke est le premier samouraï noir de l'histoire. Et voici son Odyssée.

0: Tous les matins sont splendides, dans ce fabuleux pays qu'on appelle le Mozambique. Cette longue bande de terre, bordée par l'océan Indien, au sud-est de l'Afrique, est un véritable trésor. C'est ici, il y a près de 5 siècles, que commence la vie de Yazuke. Il fait partie du peuple Makua. Les Makua sont d'impitoyables guerriers et d'habiles pêcheurs. Ils savent manier la lance et le harpon. Vers l'âge de 12 ou 13 ans, chaque garçon doit accomplir un geste fort pour prouver son courage, son adresse, sa détermination. C'est au tour de Yazuke de faire ses preuves. Demain, avec son oncle, il ira pêcher le dugong. Le dugong ? Oh, pétard ! C'est loin d'être un mini-poisson. Cette drôle de créature des mers pèse dans les 500 kilos. Et puis, l'animal est puissant, violent. L'approcher est terriblement dangereux. Dans la nuit, une pirogue glisse sur le sable. Lentement et sans faire de bruit, Yazuke et son oncle quittent le rivage. Au large, la mer est infiniment calme. Soudain, un bruit étrange attire l'attention de Yazuke. Il s'approche. C'est un dugong en train de mâchouiller des algues. Vite, le jeune garçon s'empare de son harpon. Mais purée, tétanisé par la peur, il se fige. Vas-y, Yazuke, vas-y! Trop tard. L'animal retourne dans les eaux sombres de la mer, en donnant au passage un gros coup dans la pirogue. Yazuke tombe par-dessus bord. Le dugong ne compte pas en rester là. Il le croque à la cuisse gauche, puis il l'entraîne dans les profondeurs où il le fait valdinguer dans tous les sens. Sous l'eau, Yazuke donne des coups, il crie, il étouffe! Enfin, la bête décide de lâcher sa proie. Pétard, c'était moins une. Yazuke, avec l'aide de son oncle, regagne la pirogue, puis le rivage. Le pauvre a la jambe bien amochée. Impossible de bouger, il doit rester couché. Ah, satané dugong ! Yazuke, pourtant, garde son calme. Les blessures, le danger, tout ça, il est habitué. Les bébêtes fougueuses ne sont pas les seules menaces qui pèsent sur la vie des Makua. Et il y a pire, bien pire, il y a les hommes blancs. Depuis quelques années, ils arrivent du Portugal, chaque fois plus nombreux, pour capturer les Makua. Ils les emportent ensuite sur leur bateau pour les vendre comme esclaves. Yazuke les déteste tous. Ah, s'il pouvait en zigouiller quelques-uns, il serait le plus heureux des humains. Oui, le jour où il croisera leur route, il se battra s'il le faut, jusqu'à la mort. Depuis qu'il est enfant, il en a vu des cousins, des amis, des oncles disparaître tout d'un coup pour ne jamais revenir. Alors, évidemment, il en a gros sur la patate. Comme tous les jeunes garçons de son village, il est extrêmement prudent. Il connaît la consigne.
1: Ne jamais se déplacer seul. Toujours rester groupé.
0: Les semaines, les mois passent. Yazuke, enfin, guéri. Youpi ! Il peut repartir à la chasse. C'est un petit matin clair. Le soleil est en train de se lever. L'aube est bleue. Elle est rose. Elle est jaune. Yazuke et ses camarades s'éloignent du village. Notre héros a le cœur qui fait boum ! La chasse, il adore ! A désormais 14 ans, c'est un garçon immense, musclé et extrêmement vigoureux. Il court comme un guépard et bondit comme une antilope. Caché derrière des buissons, ses compagnons et lui attendent. Quoi ? Mais ma foi, un lion ?

0: Ça y est, en voici un qui traverse la plaine. D'un coup de lance, sec, rapide, assuré, Yasuke blesse l'animal qui s'enfuit à toute berzingue. Vite, il s'élance à sa poursuite. Il est si rapide qu'il devance tous ses camarades. Sans s'en rendre compte, il vient d'entrer dans la jungle. Oh purée, il est désormais tout seul.
1: Seul ?
0: Non, pas vraiment. Un groupe d'hommes vient de surgir, dont Seo. Horreur, malheur, ce sont des trafiquants d'esclaves. Yasuke n'a même pas le temps de se défendre. Il s'effondre par terre, assommé par un gros coup de gourdin. Il se réveille. Quelques heures plus tard, ligoté, des pieds à la tête. Notre héros a le cœur en feu. Il a la rage. Tout ça pour capturer un lion? Que faire? Fuir? Mais comment? Complètement sous le choc, Yasuke est sonné, abattu, résigné. Tout en lui a changé. Après une longue marche de plusieurs jours, le jeune garçon est jeté dans la cale d'un immense bateau. Il n'est pas seul. D'autres malheureux, comme lui, ont été capturés. Entassés et enchaînés les uns aux autres, leurs yeux, en silence, disent une seule et même chose. La terreur. Le bateau, tout à coup, se met à bouger. Tous l'ignorent, mais il les emporte loin. En Inde, dans le port de Goa. En 1510, les Portugais, en quête de nouvelles richesses, ont conquis la ville et, depuis, ils y vendent leurs esclaves. Dans la cale, l'air devient vite irrespirable. Les pauvres prisonniers ont chaud, ils ont soif, ils étouffent. Alors, le matin, on les fait sortir sur le pont, sous les cris de quelques hommes blancs.
2: Allez, respirez un bon coup. Faudrait pas qu'on perde de la marchandise en route, hein.
0: Yasuke prend le temps de les observer. Des blancs, il n'en avait jamais vu avant et, franchement, c'était pas plus mal.
3: Ma parole, mais ils sont horriblement laids. Leur peau est si pâle et leurs cheveux. Qu'est-ce que c'est que ces machins qui pendouillent? Sont-ils vraiment humains?
0: Cet horrible voyage dure 5 semaines. Arrivé à Goa, Yasuke est perdu. Les maisons, les arbres et même la couleur du ciel. Tout est si différent. Soudain, le fouet claque. C'est le signal. Il faut partir. Direction, le marché aux esclaves. Le soleil tape sacrément fort. Autour de Yasuke, d'autres hommes venus d'Afrique, mais aussi quelques Indiens, des Japonais et des Chinois, ont été rassemblés pour être vendus. Pour éviter les coups, Yasuke, épuisé, se force à rester debout. Des Portugais passent et le dévisagent. On le touche, on lui demande de sauter en l'air et de montrer ses muscles. Enfin, on lui fait signe. Vite, il doit suivre un homme, là, en train de donner quelques pièces. Yasuke vient de se faire acheter. Ses chevilles, à cause des chaînes, le font terriblement souffrir. Il marche, péniblement, la boule au ventre. L'homme le conduit vers un immense bâtiment où vivent des prêtres d'un genre un peu particulier. Des missionnaires. Ces bons hommes venus d'Europe ont traversé les océans pour convertir les habitants de la région à la religion chrétienne. La vie de Yasuke, désormais, leur appartient. Notre homme ne comprend rien à la langue de ces drôles de zig, mais une chose est claire, il est là pour travailler. Plusieurs fois par jour, il va puiser de l'eau très loin, dans les montagnes. Les semaines, les mois passent. Yasuke se mure dans le silence. En 1574, le prêtre Alessandro Valignano fait escale à Goa. C'est pour lui le début d'un grand voyage qui le conduira jusqu'au Japon. Entre les pirates et les bandits, waouh, la route est sacrément dangereuse.

0: Pango dure 2 ans. Enfin, Alessandro et Yasuke arrivent sur l'île de Kyushu. Tous les regards, immédiatement, se tournent vers notre camarade. Cet homme immense, à la peau noire, facile. Les Japonais sont fous, ils perdent la tête. Certains vont même jusqu'à le toucher pour se prouver à eux-mêmes qu'il est bien réel. Bien sûr, son physique est très impressionnant, mais en réalité, le trouble vient d'ailleurs. Une force étrange et mystérieuse se dégage de lui. Au service du prêtre Alessandro, Yasuke reste un esclave, mais il est plus libre qu'à Goa. Il est mieux nourri, mieux vêtu. Il peut se déplacer et il n'a plus à aller puiser de l'eau. Il revit. Ses yeux, de nouveau, s'animent. En mars 1581, Yasuke accompagne son maître dans la ville de Kyoto. Son arrivée vire à l'émeute. Certains Japonais font des centaines de kilomètres pour venir le voir. Où qu'ils se rendent, la foule surexcitée se presse. Même le daimyo Nobunaga, un seigneur extrêmement puissant, demande à le voir. Nobunaga est un guerrier féroce, connu pour être capable du pire et... surtout du pire. Dans sa jeunesse, on l'a surnommé Bakadono, le seigneur fou. C'est dire. Je me demande bien comment cette rencontre va se passer. Nobunaga n'en croit pas ses yeux. Lui non plus n'a jamais vu d'homme à la peau noire. Il pense que Yasuke a été ensorcelé. Vite! Il lui fait prendre un bain. Les serviteurs frottent notre camarade. Sa peau reste noire. Oh, Nobunaga est sur les fesses.
1: Il existe donc, de l'autre côté du monde, des hommes dont la couleur de peau est aussi sombre que la nuit.
0: 2 jours plus tard, il demande à prendre Yasuke à son service. Le père Alessandro Valignano accepte. Notre homme, pour la 3e fois, change de propriétaire. Nobunaga est très impressionné par cet homme chez qui il reconnaît tout de suite un immense courage.
1: Yasuke a l'âme d'un grand combattant.
0: Sans attendre, il affranchit notre héros. Par ce geste, il lui rend sa liberté. Puis, il l'élève au rang des plus grands combattants de son temps. Yasuke devient samouraï. Il est de nouveau un homme libre. Extrêmement vaillant, il porte 2 sabres. C'est un immense honneur. Seuls les plus grands guerriers ont droit à ce privilège. Les valeurs des samouraïs vont à Yasuke comme un gant. Il retrouve en elle toutes celles des plus grands guerriers Makua.
2: Bravoure, honneur, loyauté, honnêteté, bienveillance.
0: Lorsque Yasuke prend les armes, il sent bondir en lui toute la force de son peuple. Dans son armure de métal et de cuir, il court comme un lion, il bondit comme une antilope. Tout à l'heure lui revient en mémoire l'odeur de la terre, humide dans la jungle, et les bruits du dugong dans la mer. Il se souvient du petit garçon qu'un jour il a été.

Un matin de brume, dans les années 1530, au Mozambique, est né un homme au destin exceptionnel. Capturé par des marchands d'esclaves, il a traversé le monde. Après bien des souffrances, il est devenu le premier samouraï noir de l'histoire. Son nom est Yasuke.

0: Le Grand Besançon.
1: 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Au début de l'Odyssée, j'ai fait référence à un certain Ninigi no Mikoto. C'est un personnage de la mythologie japonaise envoyé sur Terre par sa grand-mère, la déesse du soleil, pour gouverner le monde et planter du riz. 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

0: c'est tout simple, c'est tout bête aussi. S'il n'aurait pas tout ça, eh ben on serait toujours Cro-Magnon.
1: À quoi sert l'archéologie ?
0: L'archéologie, ça sert à retrouver des vestiges, plein d'autres objets des temps passés.
2: Et c'est pour retrouver des objets, par exemple, pour savoir qu'est-ce qui s'est passé auparavant.
3: Bah, c'est un peu comme les hommes préhistoriques, ils laissent des fossiles. Et si on les retrouve, bah, ça nous explique plein de trucs, comme quand avant ils dessinaient dans les grottes, et plein de trucs comme ça.
4: Voici le plan, je l'ai dessiné moi-même.
1: Et à quoi ça sert de savoir ce que les gens faisaient avant ?
0: Ah, ça sert à savoir ce qu'ils avaient avant, c'est-à-dire comment ils se maîtrisaient eux, comment ils maîtrisaient les outils, comment ils maîtrisaient plein d'autres trucs. En fait, après, bah, on les met dans des laboratoires de sciences et on cherche de quelle époque ça sert et après, on les met dans des musées.
1: Est-ce que ça sert à quelque chose de savoir qu'il y a tant de millions d'années, les gars, ils s'habillaient avec des peaux de bête ?
2: Bah, en fait, c'est pour savoir qu'est-ce qui dans l'histoire, pour savoir tout ce qui s'est passé avant.
3: Peut-être c'est pour savoir comment ils fabriquaient les vêtements avec des peaux de bête.
1: Qu'est-ce que ça peut nous apporter, nous, de savoir que les gars, ils avaient une grosse massue et une peau de bête ?
3: Bah, parce qu'ils n'avaient pas d'habits des vrais comme nous, ni de nourriture, enfin...
1: Ah, ça permet de savoir qu'il n'y avait pas de supermarché à l'époque.
3: Oui.
5: Eh bien, bonne chasse et pêche, et que la viande coule à flot !
3: Et aussi, bah... ça peut permettre à évoluer. Et, par exemple, eux, les hommes préhistoriques, ils n'avaient pas de magasin et tout, ils n'avaient pas d'habits, des peaux de bêtes et tout et tout. Et nous, maintenant, bah, on a tout ça et on pourrait encore évoluer.
6: Au-delà de l'évolution, méga évolution !
0: En fait, et bah, c'est tout simple, c'est tout bête aussi. S'il n'aurait pas tout ça, et bah, on serait toujours Cro-Magnon.
7: Pas d'accord avec toi, gros mot. Lui, pas Cro-Magnon, lui, Cro-Mignon.
1: Est-ce que vous avez envie de porter des peaux de bête, vous, et de vous habiller comme les hommes préhistoriques ?
3: Surtout pas, parce que déjà, il faut chasser, et moi, je sais pas chasser.
8: Ça donne un peu envie, parce que ça a l'air bien chaud, bien douillet et tout, mais après, pour toute la vie, non. En plus, ça doit puer.

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2: Bonjour, je m'appelle Alvon. J'ai une petite dédicace au CM2 de Saint-Vincent, de la Teste de Bûche.
3: Le message est passé.
2: Je vais vous raconter une blague. Pourquoi est-ce si difficile de conduire dans le Nord ?
3: Pourquoi c'est difficile de conduire dans le Nord de la France ? Aucune idée.
2: Parce que les voitures n'arrêtent pas de caler.
3: Ah mais oui, le Pas-de-Calais. C'est un département qui se situe dans la partie Nord de la France. Bien vu.
4: C'est le Nord. Tu m'as demandé, mon petit, c'est le Nord.
0: Elle est trop bien cette blague, je vais la raconter à mes potes.
5: Bonjour, je m'appelle Valentin, j'habite à Célonie, j'ai 7 ans. Que dit un escargot quand il croise une limace ?
3: Je ne sais pas.
5: Tu ne sais pas ? Oh, la décapotable !
3: Ça, c'est une blague qui roule.
6: Trop bien cette blague.
3: Allez, on file en Amérique du Nord maintenant, avec toi Léandre. Salut.
7: Salut Estelle, je m'appelle Léandre, j'ai 7 ans et je vis à Toronto. Quel est le comble pour une poire ? C'est de tomber dans les pommes. Salut.
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0: Bonjour petits et grands scientifiques de France Musique. Dans ce nouvel épisode, nous allons nous intéresser aux origines de la musique. Y a-t-il un homme ou une femme qui s'est réveillé un matin en se disant « Tiens, je vais inventer un drôle de truc, ça s'appellera la musique ». Pas sûr. Mais alors, qui a inventé la musique ? SOSO, direction la planète Histoire. C'est parti !
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0: Et sur la planète Histoire, nous allons tout de suite nous rapprocher des plus vieilles archives, celles de la préhistoire. Installons-nous par là pour répondre à cette question qui nous intrigue toutes et tous. Qui a inventé la musique ? Et pour cela, essayons déjà de relever des faits, rien que des faits et des éléments concrets. Quels sont les plus vieux instruments que nous ayons retrouvés ? Il y a d'abord une flûte, et même plusieurs flûtes, confectionnées avec des os de vautours, de cygnes, et même en ivoire. Ces flûtes ont été découvertes en 2008 dans une grotte du sud-ouest de l'Allemagne. Et elles n'étaient pas seules. Nicolas, le préhistorien qui a fait cette découverte, a aussi trouvé une incroyable statuette paléolithique sculptée dans l'ivoire d'une défense de mammouth. Elle représente le corps d'une femme. On l'appelle depuis la Vénus de Holofès. Et elle est magnifique. La Vénus, tout comme les flûtes, daterait d'au moins 35 000 ans. Mais alors, qui habitait et donc jouait de ces flûtes il y a 35 000 ans, dans cette région du monde et de l'Europe relativement proche de la France ? Eh bien, à cette époque, cohabitaient là l'homme de Néandertal et l'Homo sapiens, espèce dont nous faisons partie. Pour les chercheurs, il y a plus de chances que ces instruments aient été utilisés par l'Homo sapiens. Mais un doute persiste tout de même, et l'on peut se demander si l'homme de Néandertal, que l'on a souvent considéré peut-être à tort comme plus animal et moins intelligent que nos ancêtres, faisait aussi de la flûte. Cette question revient d'ailleurs lorsque l'on évoque la découverte d'une flûte trouvée en Slovénie qui aurait plus de 43 000 ans. Cette flûte serait alors le plus vieil instrument connu à ce jour. Le problème, c'est que les chercheuses et les chercheurs ne sont pas d'accord. Pour certains, elle aurait été utilisée par un Homo sapiens, pour d'autres par un Néandertal, d'autres encore considèrent qu'il ne s'agit pas d'un instrument taillé par la main de l'homme, mais tout simplement un os qui présente des traces de crocs d'un animal. Et oui, comme souvent en histoire, il y a un os.
3: Oscar est un squelette qui ne fait jamais la tête, quel que soit le temps, il reste souriant. Oscar est un squelette, bien dans ses os, bien dans sa tête, on voit qu'il est content, il est mort de rire tout le temps.
0: Pour les premières flûtes donc, les archéologues et historiens sont plutôt bien renseignés. Pour d'autres instruments, c'est un peu plus compliqué, comme avec la question des lithophones. Litho comme pierre, phone comme son. Les lithophones sont donc des pierres qui chantent. Par exemple, les préhistoriennes et les préhistoriens se sont intéressés aux stalactites et aux stalagmites de plusieurs grottes, notamment dans le Lot, dans le sud-ouest de la France. De nombreuses traces de coups et de petites incisions ainsi que des traces de couleurs amènent à penser que des femmes et des hommes jouaient de la musique sur ces stalagmites hétites il y a 22 000 ans. Et écoutez un peu ce son magique. Ce n'est pas tout. On peut penser qu'à la préhistoire, on ne faisait pas seulement résonner les pierres dans les grottes, on pouvait aussi transporter les lithophones. Il y a quelques années en France, un chercheur a compris que des grosses pierres qui étaient stockées au musée de l'Homme à Paris ne servaient pas de pilon pour moudre le grain comme on le pensait alors, mais qu'il s'agissait en fait de lithophones, d'instruments de musique. Lorsqu'on les a posés sur des petits carrés de mousse et que l'on a frappé dessus, on s'est rendu compte qu'elles sonnaient merveilleusement bien. Ces lithophones proviennent du Ténéré, au Niger, dans le centre-sud du célèbre désert africain, le Sahara. Par Parmi les premiers instruments utilisés par nos ancêtres, on peut penser qu'il y avait aussi de nombreuses percussions, confectionnées avec des baguettes de bois, des os et même des bois de renne que l'on pouvait racler en rythme. Il y avait aussi certainement des aérophones, c'est-à-dire des instruments qui fonctionnent en friction avec l'air. Le rhombe, par exemple, est un petit morceau de bois fixé à une corde qui vrombit lorsqu'on le fait tourner dans les airs. Malheureusement, au niveau des expériences et des faits scientifiques, on peut difficilement remonter plus loin dans le temps. Mais nous sommes nombreuses et nombreux à penser que la musique existe depuis très très longtemps, peut-être même depuis les débuts de l'humanité. Pourquoi ? Eh bien parce que depuis toujours, nous entendons. Et donc, nous entendons les sons de la nature, des animaux, du vent dans les arbres ou de l'orage. Parce que nos tout premiers ancêtres ont certainement voulu reproduire ces sons et chercher à communiquer avec la nature. Peut-être pratiquaient-ils aussi la musique pour créer un lien avec les étoiles, l'espace, l'infini. Ou avec un dieu, des dieux ou des déesses. Tout au long de l'histoire de la musique, et même encore aujourd'hui, de nombreux compositeurs et compositrices ont écrit de la musique comme un lien entre nous sur Terre et le ciel, et tout ce que cela représente intimement pour chacun d'entre nous. Le très grand compositeur Jean-Sébastien Bach déclarait écrire sa musique pour Dieu. Et franchement, c'est pas mal du tout.

Mais la musique est aussi un langage. On peut se demander qui de la musique ou du langage parlé tel que nous le connaissons, avec des mots, est né en premier. Peut-être que les premiers hommes et les premières femmes qui ont appris à faire du feu il y a plus de 400 000 ans ne parlaient pas avec des mots, mais peut-être communiquaient-ils plutôt entre eux en rythme et en mélodie, donc en musique. Bon, c'est difficile à dire, difficile à vérifier, mais c'est une possibilité. Et cela pourrait peut-être aussi expliquer pourquoi nous avons tant besoin de la musique dans nos vies, que ce soit pour célébrer l'amour, pour célébrer nos morts ou les grandes étapes de nos vies et de l'histoire. Parce que la musique, plus que n'importe quelle forme d'expression, nous rassemble. Elle nous touche de manière collective, mais aussi intimement, au plus profond de nous, sans même qu'on ait eu besoin de l'apprendre, comme si elle nous était parfaitement naturelle.

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1: Pourquoi chaque 1er avril faut-il se méfier de tout et de tout le monde? Même de son collègue le plus sérieux, celui qui ne sourit jamais, sauf quand il prépare un mauvais coup. En cette année 1564, le roi Charles IX décide de mettre un peu d'ordre dans le calendrier. Parce que jusqu'alors, l'année commence le 25 mars avec des variations selon les provinces françaises. Bref, un vrai casse-tête pour savoir quand sortir les cotillons et les langues de belle-mère. Le roi promeut l'édit de Roussillon étrange. Désormais, partout dans le royaume, le nouvel an sera fixé le 1er janvier.
2: Bonne année, les amis.
1: Avec ce décalage du début d'année, il faut aussi décaler les étrennes. Cet échange de cadeaux qu'on se fait au passage d'une année à l'autre. Mais les habitudes résistent. Et certains vont continuer par tradition ou par provocation à s'offrir des cadeaux au printemps. Les farceurs flairent l'occasion. On se met à donner de faux présents et à multiplier les plaisanteries pour se moquer de ceux qui ignorent ou refusent le changement. Mais comme cette période correspond à la fin du carême, on joue avec le poisson, symbole du jeûne, et bientôt du 1er avril.
3: La maman des poissons, elle est bien gentille.
1: Une autre origine possible viendrait du calendrier de la pêche. Début avril correspondait à l'ouverture de la pêche. On sortait les cannes, la chaise pliable, le bob, mais les poissons, eux, étaient rares. Le genre de rareté qui fait dire « si ça continue, on commande des sushis ».
4: Vos restaurants et commerces préférés livrés chez vous. 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
1: En offrant un poisson d'avril, les plaisantins se moquaient des pêcheurs, revenus bredouilles. Une réforme administrative a donc lancé le 1er avril. Comme quoi même la paperasse, parfois, peut faire rire. Bon, il faut juste attendre 5 siècles.

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6: Et coucou les petites curieuses et les petits curieux, retour aux origines.
7: Bonjour, je m'appelle Marius et j'ai 9 ans. Et je voudrais savoir dans quel pays le premier homme a-t-il vécu? Merci, au revoir.
6: Dans quel pays le premier humain, on va dire, mon cher Marius, a-t-il vécu? Eh bien, c'est vous qui allez nous le raconter, Evelyne Heyer, professeure en génétique des populations au Muséum National d'Histoire Naturelle.
8: Alors, ce qu'on sait de notre histoire, je dirais, d'humain, c'est que, en fait, c'est en Afrique. C'est-à-dire que ça dépend ce qu'on dit pour homme, si c'est juste la lignée humaine qui se sépare de celle qui va donner le chimpanzé il y a 7 millions d'années, c'est en Afrique. Et plus récemment, notre espèce, qu'on appelle Homo sapiens, elle apparaît il y a entre 200 et 300 000 ans.
6: Toujours sur le continent africain.
8: Toujours sur le continent africain. Et ce qu'il y a d'intéressant maintenant, les recherches, c'est qu'on ne sait pas où en Afrique. En fait, on voit des traits qui correspondent à Homo sapiens actuel dans différents squelettes qu'on trouve en Afrique du Sud, en Afrique de l'Est et les superbes trouvailles qui ont été faites aussi au Maroc. Donc, il n'y a pas visiblement un endroit, dans le sens où il n'y a pas un pays où notre espèce, ce qu'on dit les hommes modernes, apparaissent, mais on a l'impression que c'est plein d'endroits où il y a des petites choses qui ont fait qu'on devenait un homme moderne, à chaque fois dans chaque population un petit peu, puis après ils se sont croisés et ça a fait ce qu'on est à l'heure actuelle.
6: Et pourquoi le continent africain alors?
8: Ah bah c'est un grand point d'interrogation.
6: On ne sait pas.
8: Ah ben, on n'a pas de raison. Il y a une vingtaine d'années, les gens pensaient même que l'homme moderne était apparu indépendamment en Europe, en Asie et en Afrique. Et donc, c'est assez récent qu'on soit sûr que, effectivement, notre espèce, l'homme moderne, vienne d'Afrique. Mais pourquoi en Afrique? Moi, je n'ai pas, en tous les cas, dans l'état de ce que je sais, j'ai pas de réponse à cette question-là.
6: Et est-ce que c'est une grande question qui vient turlupiner les chercheurs ou pas?
8: Bah, moi, je la trouve un peu fascinante parce que, je veux dire, pourquoi on a l'émergence de l'homme moderne en Afrique? À la même époque, il y avait d'autres humains qui vivaient en Asie, en Europe. Il y avait par exemple Néandertal en Europe et en Asie, mais c'est pas lui qui est devenu l'homme moderne. C'est encore une fois en Afrique que

0: ça a émergé.
1: Peut-être qu'un jour, on aura la réponse.
0: Peut-être pas aussi.
1: Suspense et mystère, donc. 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

0: écoutons Petit Prince Inter. Allez, on s'écoute une petite bestiole.
1: Quelle bestiole as-tu choisi ? Ah, j'entends un grognement. Ça, c'est un ornithorynque. Pour le voir, direction l'est de l'Australie. C'est là qu'il vit, le plus souvent dans l'eau.

0: Si on remonte le cours de la rivière, on va certainement tomber sur lui, car l'ornithorynque fait ses terriers au bord de l'eau, là où la terre est meuble.
1: Bouge-toi de là, toi. Mets ta boire.
0: Ah, le voilà.
2: L'ornithorynque a l'air d'être constitué de plusieurs animaux. Il ressemble à une espèce de castor, mais qui aurait un gros bec de canard et des pattes palmées. D'ailleurs, ornithorynque signifie museau d'oiseau. En grec, ornithos, c'est l'oiseau, et rhynchos, le bec. Ce qui est un peu paradoxal, car non seulement il ne vole pas, mais en plus, c'est un mammifère semi-aquatique.
0: Qu'est-ce que tu fais, ornithorynque? Pourquoi tu flottes sans bouger? Oh, pardon. Tu te caches des prédateurs? Un radeau australien? Un varan? Un serpent? Un renard? Un chat?

0: tais-toi, l'humain. Je chasse. Je suis à l'affût. Il y a plein de petits poissons juste en dessous de moi dans la vase. Il y a même des crevettes. Mais je dois faire vite. Je ne peux pas laisser mes petits seuls trop longtemps. Les renards rôdent autour des terriers en ce moment. Et ils ne sont jamais contre un bébé ornithorynque au dîner.
1: Mais, et le papa, il ne les garde pas pendant que vous chassez?
0: Non. Il est dans ton propre terrier, tu penses bien. C'est un mâle, à l'ancienne. Nous, les femelles ornithorynques, on élève nos petits toutes seules.
1: Mais comment tu fais pour chasser la nuit? On n'y voit pas grand-chose.
0: Grâce à mes électrorécepteurs, voyons.
1: L'ornithorynque chasse la nuit et toujours sous l'eau. Comme il n'y voit rien pour s'orienter, il utilise des électrorécepteurs qui sont placés dans la peau de son bec, comme des petits radars. Quand il part chasser, il ferme bien hermétiquement les yeux et les oreilles et se met à l'écoute de ce qui l'entoure. Il repère ses proies grâce à leur champ électrique et perçoit les vibrations provoquées par leurs mouvements. Puis quand il les attrape, il les séquestre dans ses bajoues, remonte à la surface, fait la planche sur le dos et mange son repas directement sur l'eau. C'est bon, tu l'as eu?
0: Ben oui, hein. Tout le monde pour qui? Je replonge une dernière fois et je rentre au terrier.
1: Le terrain de chasse de l'ornithorynque s'étend sur 7 km. Cette activité lui prend 12 heures par jour. Il faut au moins ça pour faire des réserves de graisse qu'il stocke dans sa queue plate. Mais lorsque c'est une femelle qui a eu des petits, pendant les 5 semaines après leur naissance, elle se doit de rester près d'eux pour les allaiter. Donc, elle ne peut pas traîner pour chasser trop longtemps. Oh, il y a des écrevisses juste là.
0: Yes, merci, l'humain. Où es-tu, petite écrevisse? Ne me fais pas perdre mon temps. Je sens des mouvements. Oui, ça bouge près de moi. Main. Je vais m'étouffer.
2: Oh, c'est un sac en plastique. Dégage-toi de là, Orny.
0: Je dois sortir ma tête.
2: Vite, remonte à la surface. Tu ne peux rester que 5 minutes sans respirer.
0: Il y a de plus en plus de sacs en plastique dans nos rivières. C'est super dangereux.
1: Dans sa bataille avec le sac en plastique, l'ornithorynque a dérivé vers l'autre rive. Elle s'est éloignée de moi, de son terrier, mais surtout de ses enfants.
2: Hé, l'orni, reviens par ici.
0: J'arrive. Je traverse. Oh zut, le grognement d'un racané. Je ne dois plus faire de bruit.
1: Le racali, ou rat d'eau australien, est l'autre mammifère amphibie vivant sur le bord des rivières. C'est un des prédateurs de l'ornithorynque.
0: Je suis repéré. Je dois fuir. Oh, zut, je suis trop fatiguée pour me battre. Je reviens vers toi, l'humain.
2: Attention, derrière toi! Utilise tes éperons empoisonnés.
0: Mes éperons empoisonnés? Mais je suis une femelle, j'en ai pas!
1: L'ornithorynque mâle est l'un des rares mammifères venimeux. Il a des éperons aux pattes arrière pouvant inoculer du venin. Malheureusement, pas la femelle.
2: Oh non! Le racali prend le dessus! Zut! Le racali a mordu l'ornithorynque!
0: Aide-moi, humain! Je ne vais pas m'en sortir! Je suis trop fatiguée!
2: Mais qu'est-ce que je peux faire?
0: M'allonge-lui une pierre pour l'assommer! Merci, humain!
1: Quand on n'a pas de venin, on a des outils.
0: Eh ben, c'était un bon outil. Encore merci. Je l'ai échappé, belle.
1: C'est la moindre des choses. Vous, les ornithorynques, vous êtes parmi les derniers représentants d'animaux d'une époque tellement lointaine. 180 millions d'années. Une vraie relique de la biodiversité. Il faut aider à te protéger. En 1798, quand les zoologistes anglais ont croisé un ornithorynque, ils ont cru qu'il s'agissait d'une chimère. Ils ont même imaginé que des petits plaisantins avaient cousu un bec de canard sur un castor pour taquiner les scientifiques. Mais non, c'était bien une vraie bestiole.
2: Hé, hey, tu as entendu?
0: Les renards, ils cherchent nos terriers. Vite, courons! Plus vite! Plus vite!
2: J'arrive, je te suis!
0: Papa.
1: L'ornithorynque n'est pas le roi de la course. Il se déplace en dandinant son corps qui est plus fait pour nager que pour se déplacer sur la terre. On dirait qu'il fait de la marche nordique, mais avec des palmes.
0: On est presque arrivés. Oh, ça y est. Ouf, ils ne sont pas entrés.
1: Ben, je ne vois pas ta tanière.
0: C'est normal. Pour protéger mes petits, lorsque je vais chasser, je rebouche une partie du tunnel.
2: Hé, hey, tu me mets de l'eau partout. Attention quand tu te secoues.
0: Désolé, mais je dois être sèche avant d'entrer dans mon terrier. Sinon, je ne vais pas pouvoir nourrir mes petits. Je suis une des seules bestioles au monde à ne pas avoir de mamelles. Donc, impossible de téter. Le lait suinte sur mon pelage. Les petits le lèchent pour se nourrir.
1: Tu es vraiment un animal extraordinaire.
0: Extraordinaire, ça me va. C'est mieux que bizarre autant qu'étrange. Allez, j'y vais. Je dois m'occuper de mes petits. Merci de m'avoir aidé, l'humain.
1: Au revoir, ornithorynque. L'animal ornithorynque est un animal incroyable. Que signifie son nom ornithorynque? Museau d'oiseau? Castor poisson? Canard artichaut? Bravo, c'est bien ça, l'ornithorynque signifie museau d'oiseau. Cet orni est vraiment zarbi, mais c'était bestiolement génial.
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2: Bonjour, vous êtes sur la boîte à blagues.
3: Laissez votre message après le...
4: Bonjour, je m'appelle Rosa, j'ai 7 ans et j'habite à Toulouse.
5: Bonjour Rosa.
4: Que dit ta sapin quand il est en retard le soir de Noël?
5: Aucune idée. Salut vieille branche.
4: Oh là là, je vais me faire en guirlandais.
6: Bravo!
7: Bonjour, je m'appelle Gabrielle, j'habite à Courbevoie et j'ai 7 ans et demi.
5: Salut Gabrielle.
7: Voici ma blague. Qu'est-ce qui court et qui se jette? Une courgette.
1: Trop drôle.
8: Bonjour, je m'appelle Candice, j'ai 11 ans et j'habite à Paris.
5: Bienvenue Candice.
8: Voici ma blague. Quand il se lève, je me couche. Quand il se couche, je me lève. Qui est-ce?
5: Mais qui ça peut bien être?
8: Les pieds. Bon réveil.
1: Connaissez pas cette blague.
9: Bonjour, c'est

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0: Oyez l'incuidable aventure des chantres venus du futur qui aidèrent à faire couronner notre bon roi François Ier. Dans tout le royaume de France, on se réjouit aujourd'hui d'un héritier pour la France, de la grossesse de Marie. La cour se prépare à la fête, car ce soir sera donné au palais du Louvre un banquet pour au moins 2000 invités.
1: Oui. Majesté ?
2: Oui.
1: Aucune nouvelle de Sire Damien. On a fouillé dans tous les recoins. Il ne subsiste rien, ni de lui, ni de son laboratoire, ni du génératoire. Tout est parti en fumée.
2: Oh, malheur. Mais qui va me faire mes massages, hein ? Qui va me préparer mes médecines contre mes gouttes ? Cherchez encore. Allez, cherchez, trouvez-le.
1: Oui, à vos ordres, Majesté. En attendant, puis-je faire venir les habilleurs pour le banquet ?
2: C'est l'heure.
1: Oui, l'heure est un peu avancée, Majesté. Vous savez, la séance des spiritismes, recommandée par le comte François d'Angoulême.
2: Oh, j'avais oublié. Ce sont mes gouttes, elles m'obscurcissent l'esprit et je souffre le martyre. Mais oui, oui, bien sûr. Allez, faites venir les habilleurs. Tâchons de nous réjouir et de nous distraire. Allez.
0: Le roi souffrait le martyr et peinait à se réjouir. Mais pendant ce temps-là, mon vieux, la reine, elle, pétait le feu.
3: Je suis bien aise de te voir, grand frère. Je pensais que l'Angleterre me manquerait, eh bien pas du tout.
4: Juste toi.
3: Et tu es là alors, je suis heureuse.
5: Et moi donc, petite sœur, tu es resplendissante. Et je vais être tonton. J'adore. Jusque-là, vous avez fait du bon travail, tous les deux.
6: Merci, Majesté.
5: Mais ce n'est que le début. Il faut jouer la comédie jusqu'au bout. Et à propos de comédie, il est temps d'aller assister au petit spectacle de spiritisme. François d'Angoulême me dit que cette femme était incroyable, qu'elle faisait apparaître les fantômes. J'adore les fantômes.
0: Toute la cour est réunie devant Laurence travestie en magicienne accomplie.
7: C'est grand honneur pour moi de faire séance devant la cour de France. Les fantômes vivent parmi nous, mais sur un autre plan de la réalité auquel point n'avons accès. Mais moi, j'ai reçu de mon maître, le grand alchimiste, Alfonso Alighieri, le pouvoir de les voir comme je vous vois. Et dans ce salon, maintenant, au milieu de vous, il y en a un. Oui, un fantôme triste, perdu, ensanglanté et misérable, qui suit comme son ombre son assassin. Il est là, juste là. Vous ne le voyez pas ? Voulez-vous le voir ? Très bien, je vais le faire apparaître à mes côtés, derrière ce drap. Attention à trois. Un, deux, trois. Fantôme, es-tu là ?
8: Je suis là.
7: Fantôme, montre-toi. Fantôme. Désigne ton assassin.
8: Bussy, pourquoi m'as-tu tué, Bussy ? Pourquoi ? Je ne connaîtrai pas le repos avant que tu m'aies dit pourquoi. Libère-moi, Bussy. Dis-moi pourquoi tu m'as poignardé. Pourquoi, Bussy ? Pourquoi ?
6: Je suis désolé, Goadou. Je n'ai pas eu le choix. Il ne se passe pas un jour sans que je regrette de vous avoir tué. Ça me hante, pitié.
8: C'est moi qui te hante, imbécile. Libère-toi et libère-moi. Dis-moi pourquoi.
6: C'est parce que vous avez entendu la reine dire qu'elle ne pouvait pas avoir d'enfant.
5: Comment ose-t-il dire chose pareille de la reine de France ? Je vais esguiller ce maraud, lui faire rendre gorge.
0: Voyant bien qu'il s'était perdu,
6: Majesté,
0: il se jeta aux pieds du roi.
6: Je vous jure que je dis la vérité.
4: Ne le laissez pas me tuer. C'est lui, le roi Henri, qui a manigancé cette affaire. Il va me tuer pour me faire taire. Pitié, Majesté. C'est lui l'instigateur de cette intrigue.
3: Il suffit. Il dit vrai. Je ne peux point avoir d'enfant. Et point n'en veut. Et point ne veut perpétuer ce mensonge. Et déjà, ce petit coussin que je porte sur mon ventre, je l'ai en horreur. Et point ne pourra supporter de jouer cette comédie pendant encore 6 mois.
0: Devant l'audience médusée, la reine sortit de ses dessous un petit coussin damassé qu'elle jeta loin avec dégoût. C'est le roi qui, saisi d'horreur, estourbit le seigneur Bussy en lui enfonçant dans le cœur sa dague sertie de rubis. La fête a tourné au désastre, au grand camouflé pour le roi. Mais pour certains, enfin les astres étaient favorables à François.

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2: Tout est bien qui finit bien, mes amis. Dame Laurence, je vous sais infiniment gré d'avoir démasqué ce complot infâme mené par l'Anglais. Il ne sera pas dit que François d'Angoulême est un ingrat. Que puis-je faire pour vous témoigner ma gratitude ?
3: Sa bientôt majesté est trop bonne. Je ne désire qu'une chose, c'est que durant son règne, il favorise les arts et en particulier la musique pour sa plus grande gloire.
2: Qu'il en soit ainsi, madame. Je vous en fais le serment. Quant à vous, Coadou, je vous dois également des excuses. Je vous ai mal jugé. Vous êtes certain de ne pas vouloir rester ?
4: C'est un honneur que nous ne méritons pas, mais en même temps, vous ne sauriez me faire plus plaisir. C'est inimaginable. Personne ne me croira. Pardon, je suis bouleversé, c'est tellement...
2: Bon, alors, rester ou ne point rester ? C'est jamais clair avec vous.
4: Non, nous devons repartir, nous n'appartenons pas à ce monde. Nous devons rentrer dans notre époque pour y chanter et célébrer la beauté de la musique vocale écrite sous votre règne.
5: Il en fait pas un peu trop ?
6: Arrête, c'est vachement émouvant.
4: Allez, en route, mes amis.
3: Merci, mes amis. Je ne vous oublierai pas.
6: Nous non plus, Marguerite. Adieu.
5: Bon, on y va ?
7: Avant que de vous en partir, Coadou, je voudrais vous donner cela.
4: Merci, Dupéreux. Qu'est-ce que c'est ?
7: C'est le manuscrit de Mille Regrets, écrit de la main même de Josquin des Prés.
4: Oh mon Dieu ! Merci, Dupéreux. Adieu, mes amis.
3: Tout le monde a sa seringue de cyanure ?
6: Tu es sûr que c'est indolore, Luc ?
4: Absolument, Raphaël.
3: Et c'est parti !
8: Et l'assistance fascinée vit disparaître sous son nez l'ensemble des voix animées. Mais les voyages vers le futur sont quelquefois capricieux. Et les chantres réapparurent au 1er siècle sacre bleu, au milieu de gallo-romains qui parlaient gaulois et latin.
5: C'est quoi ce bazar ? C'est une blague ? Mais c'est pas vrai !
3: Attendez, j'appelle Madeleine.
9: Allô ?
3: Madeleine ? C'est Laurence.
9: Ah, Laurence. Alors là, je vous dis bravo, archi bravo. Tout est rentré dans l'ordre. Le roi Louis XII est mort sans héritier et François Ier a été couronné. Vous pouvez rentrer.
3: Justement, c'est pour ça que je vous appelle.
9: Ah.
3: Je crois qu'on s'est un peu trompé de chemin et qu'on est reparti dans le mauvais sens.
9: C'est pas vrai. Vous les accumulez, vous. Mais vous êtes quand ?
3: Chez les Gaulois.
9: Ah oui. Effectivement. Il vous reste des seringues de cyanure ?
4: Non.
3: Non.
9: Bon, vos chances de survie au 1er siècle sont à peu près nulles, donc ne vous en faites pas trop. Et surtout, surtout, ne faites pas trop de vagues.
5: Regardez là, le Romain là. On dirait Damien.
9: Ah.
5: Mais oui, c'est Damien.
9: Oui.
5: Damien.
10: Styrène.
11: Oh, mais vous êtes tous là. Bah, vous en avez mis du temps. Et bienvenue à Lutèce, les voix animées. Et vous avez du bol, j'ai fait mon chemin dans le monde gallo-romain et je suis assesseur du gouverneur. Et croyez-moi, c'est pas n'importe quoi.
9: Oh mon Dieu.
11: Je viens de faire l'acquisition d'une petite villa clé en main avec le personnel. 40 esclaves qualifiés, excusez du peu, hein. Vous allez être sur le cul. Laurence, sans rancune, hein, c'est encore mieux qu'à la Renaissance. Vous êtes mes invités.

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6: Et coucou les petites curieuses et les petits curieux, allez, direction le potager.
7: Bonjour, je m'appelle Jenny, j'ai 9 ans et j'aimerais savoir si l'artichaut est un fruit, un légume ou une fleur, autre chose. Merci, au revoir.
6: Et merci à toi Zélie, tu veux en fait savoir ce qu'est un artichaut, hein, si je dois le résumer, il t'intrigue. Hein. Éric Birloez, qui a écrit notamment « Petite et grande histoire des légumes », vient d'entendre ta question, alors.
8: Eh oui, puis j'adore les artichauts. Alors c'est vrai que Zélie a rajouté un fruit, un légume, une fleur ou autre chose. Et elle a raison, parce que souvent on entend dire que l'artichaut est un légume-fleur, c'est-à-dire il est mangé comme un légume, mais il serait issu d'une fleur. Mais en réalité, c'est pas une fleur que l'on mange, c'est plutôt un groupe de fleurs et même un groupe de fleurs en formation. Hein, la tête d'artichaut, donc la partie comestible, on la récolte avant que les fleurs se développent. Et donc, Zélie, si tu laisses un pied d'artichaut fleurir, tu vas pas lui couper la tête pour la manger, eh bien, il va se former ce qui ressemble à une jolie fleur de couleur bleue ou violette, mais qui est, ben, tu le sais maintenant, je te l'ai dit, un groupe de toutes petites fleurs. Alors, dans l'artichaut de ton assiette, toutes ces petites fleurs, qui ne sont pas encore complètement formées, elles constituent ce qu'on appelle le foin de l'artichaut. Alors ça, il faut l'enlever soigneusement.
6: Ah oui, il faut l'enlever, sinon c'est pas bon.
8: Oh là là, avant de déguster, par contre, ce qui est très bon, le fond d'artichaut, donc la partie ronde et plate sur laquelle sont fixées... qui reste quand on a mangé les feuilles, ce foin, ben, c'est pas très agréable parce qu'on a des poils entre les dents, donc on va les enlever. Et là, je viens de parler des feuilles de l'artichaut, hein, ces feuilles dont on enlève la petite chair en les tirant entre les dents. Et ben là encore, c'est pas des vraies feuilles, mais des sortes de languettes protectrices. Les spécialistes, les botanistes appellent ça des bractées.
6: Et des bractées.
8: Bractées que l'on trouve donc à la base de certaines plantes. D'où vient cet artichaut ? Il a pour ancêtre en fait un chardon tout piquant, un chardon sauvage qui a été domestiqué, cultivé dans le bassin méditerranéen, bon, ça c'était il y a des milliers d'années, mais ce qui est intéressant, c'est qu'à partir de ce chardon sauvage, les hommes ont créé deux types de légumes. Les artichauts, dont on a parlé, mais aussi les cardons, qui est un légume dont on mange non pas les têtes, comme dans le cas de l'artichaut, mais les tiges, disons plutôt les pétioles des feuilles. Et donc, si tu avais à la fois dans ton assiette des artichauts et des cardons, tu dirais que c'est vraiment deux légumes qui n'ont rien à voir, alors qu'en fait, c'est la seule et même espèce. Ce sont des frères, les artichauts et les cardons, mais des frères qui ne se ressemblent pas du tout. Ben voilà, ça arrive. Alors, on lit partout que l'artichaut, il est arrivé en France grâce à une princesse italienne, Catherine de Médicis, qui est venue en France pour épouser un des fils de François Ier. Donc ça, c'est une légende totale.
6: Ah, c'est complètement faux, d'accord.
8: Ce qui est sûr, en revanche, c'est que Catherine de Médicis adorait tellement les fonds d'artichaut. Bon, alors, excuse-moi, à l'époque, on disait les culs d'artichaut. Qu'un jour, lors d'un repas de mariage auquel elle était invitée, elle a mangé tellement d'artichauts qu'elle est tombée malade et qu'elle a cru mourir. Ah, j'oubliais encore de te dire une dernière chose. À l'époque de Catherine de Médicis, donc à la Renaissance, l'artichaut, on le mangeait au dessert, entre les fruits et les pâtisseries. Alors tu devrais essayer.
6: Allez, pourquoi pas, l'artichaut passe partout, à consommer donc quand même avec modération. Salut les matelots!

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2: Juillet 1798. Sous un soleil de plomb, le jeune général Bonaparte débarque en Égypte. Évidemment, le bonhomme n'a pas traversé la Méditerranée pour se la couler douce, au chaud sous les palmiers. Accompagné par 40 000 soldats et 170 scientifiques, il espère conquérir le pays, percer tous ses secrets et découvrir de somptueux trésors. Des statues, des sarcophages ou bien encore des momies de très grands pharaons. Très vite, la situation tourne vinaigre. Attaqués par les Anglais, les Français perdent tous leurs bateaux. Pétard, ils sont faits comme des rats. Que faire? Coincés en Égypte, certains s'installent dans une très ancienne forteresse, près du delta du Nil, non loin de la ville de Rachid, que les Français appellent Rosette. Mais oh, zut! Le fort est en très mauvais état, il faut faire des travaux. Bon, allez, c'est parti. Les soldats creusent, ils déplacent des pierres. Quel beau camp d'enfer! Soudain, au milieu de la poussière, le lieutenant Bouchard s'arrête. Il vient d'apercevoir une pierre étrange, un bloc noir d'environ un mètre, abîmé sur le côté droit. La face est recouverte de signes bizarres, des inscriptions visiblement en trois écritures différentes. Mon Dieu, mais qu'est-ce donc? Le lieutenant se penche. En bas, il distingue du grec ancien et tout en haut, de mystérieux symboles, des sortes de petits dessins qui représentent des objets, des animaux ou bien encore des humains. Paranubis. Oh, ce sont des hiéroglyphes!

0: Nous sommes en juillet 1799. Immédiatement, la pierre est confiée à des savants de l'expédition.
1: Vous lisez comme moi, professeur.
2: Oui.
0: Répond un fameux archéologue, les yeux tout pleins de feu.
2: Il s'agit d'une décision officielle du pharaon Ptolémée V, qui date de 197 avant Jésus-Christ. Ces trois écritures disent peut-être la même chose. Avec un peu de chance, ce sont des traductions. Et le grec, contrairement aux hiéroglyphes, nous connaissons sa signification.
1: C'est la clé. Cette pierre nous permettra de déchiffrer cette mystérieuse écriture dont nous avons perdu la signification depuis 1600 ans.
0: L'excitation est à son comble. Pendant ce temps, la situation des Français vire à la catastrophe. Les Anglais gagnent la partie, ils récupèrent la pierre de Rosette comme trésor de guerre. Et c'est ainsi que la mystérieuse stèle prend la mer en direction de l'Angleterre. Très vite, elle devient extrêmement célèbre. Au même moment, dans le sud-ouest de la France, le petit Jean-François Champollion fait de la corde à sauter. Waouh ! Quel sportif, n'est-ce pas ? Oui, en fait, j'exagère un peu, mais oh, là n'est pas la question. L'enfant, paraît-il, est du genre extraordinaire. Vif, intelligent, il s'intéresse à tout, particulièrement aux langues étrangères. À 12 ans, il traduit à la perfection le grec et le latin. À 13, il apprend tout seul l'arabe, l'hébreu et des langues extrêmement anciennes comme l'araméen et le copte. Pourquoi te parler tout à coup de ce jeune homme au teint frais et aux magnifiques cheveux bruns ? Oui, c'est exact. L'homme qui arrivera à percer les secrets de l'écriture des pharaons, c'est lui. Es-tu prêt ? Nous embarquons pour une folle aventure qui nous conduira au cœur du plus grand mystère de l'Égypte ancienne. Voici l'Odyssée de Jean-François Champollion, le génial déchiffreur des hiéroglyphes.

0: Nous sommes en 1805. Champollion a 15 ans, il vit dans la ville de Grenoble avec son grand frère, Jacques-Joseph. L'aîné s'occupe du cadet, il le surveille, comme le lait sur le feu.
1: Dans le cerveau de cet enfant, ça bouillonne. Ce petit, c'est de la dynamite.
0: À cette époque, l'Europe entière est prise d'une véritable égyptomania. Partout, on se passionne pour cette ancienne civilisation qui a laissé au monde les sphinx, les temples, les pyramides et cette bien mystérieuse écriture que personne pour l'instant n'arrive à comprendre. Jacques-Joseph suit la question de près. Un grand savant lui a d'ailleurs demandé d'écrire un article sur la fameuse pierre découverte dans la ville de Rosette. À ses côtés, Jean-François découvre l'Égypte de l'Antiquité. Il passe des heures à rêver, les yeux ouverts. Il aperçoit les felouks descendre le Nil. Il voit le dieu soleil Ray frapper le sol de ses puissants rayons. Il imagine les pyramides de Gizeh. Mais rien, absolument rien, ne l'éblouit autant que cette mystérieuse pierre de Rosette. Le jeune Champollion frissonne. Tout au fond de lui, il le sent, il le sait. Les secrets de cette grande civilisation disparue, il les consacrera sa vie entière. Les deux frères vivent désormais à Paris. Jean-François a 17 ans, il consacre tout son temps à l'Égypte ancienne. Il étudie sa religion, sa géographie. Pour se familiariser avec les hiéroglyphes, il copie des papyrus à la grande bibliothèque impériale. Il jubile ! Enfin, il s'attaque à la pierre de Rosette. Pour travailler, il dispose de deux copies, hélas, en bien mauvais état.
2: Qu'importe, allez, ça fera l'affaire.
0: Des heures durant, il observe les copies de la pierre. Ses yeux passent du grec ancien au hiéroglyphe, puis des hiéroglyphes au grec ancien, il compte chaque signe.
2: Bon sang, que peuvent-ils bien signifier? Comment fonctionne cette écriture? Quelle est son origine? D'où vient-elle?
0: Champollion travaille nuit et jour. Il oublie parfois de boire, de manger. Tantôt, son visage s'éclaire, car il croit tenir une piste. Tantôt, il sombre dans le désespoir. Parfois, il s'arrête, découragé. Mais il ne peut pas s'en empêcher. Toujours, il recommence. Chaque semaine, il suit une nouvelle piste.
2: Et si le chinois et les hiéroglyphes avaient un lien?
0: Pour le vérifier, Champollion n'hésite pas, il apprend le chinois.
2: Non, rien à voir.
0: Les années passent, la pierre résiste. Le temps presse. Champollion n'est pas le seul à s'acharner sur la pierre de Rosette. À Londres, un certain Thomas Young espère lui aussi percer tous ses secrets. Damn ! Il fait de grandes avancées ! Champollion ne se laisse pas abattre.
2: Pas de panique, mon vieux, pas de panique. Voyons, qu'est-ce que je sais ?
0: D'autres avant lui ont tenté de déchiffrer les hiéroglyphes. Ils s'y sont cassés les dents, mais ils ont tout de même permis quelques avancées. Grâce à l'abbé Barthélemy, un savant des années 1750, on sait que les hiéroglyphes, entourés d'un cadre ovale, appelés cartouches, sont des noms de pharaons. Facilement repérable, c'est un excellent indice. Pour avancer, Champollion possède également une deuxième clé. Il connaît le copte sur le bout des doigts.
2: Le copte est une langue égyptienne très ancienne, apparue juste après les hiéroglyphes. Il doit bien y avoir des ponts entre les deux.
0: Champollion réfléchit, son cerveau bout, les idées fusent.
2: Parce que les hiéroglyphes ressemblent à des petits dessins, nous sommes persuadés qu'ils représentent des idées, mais s'ils représentaient également des sons, comme les lettres d'un alphabet.
0: Des sons ? Oh ! Tiens, voilà qui est intéressant. Champollion se concentre sur ces trois pistes. Pour compléter ses recherches, il se fait envoyer des copies de cartouches de pharaons comme Ramsès, Cléopâtre ou Toutmès. Il les compare ensuite à ce qu'il trouve dans le texte de la pierre de Rosette. Petit à petit, le chemin s'éclaire. Champollion commence à repérer certains signes, certains sons. Il comprend que la main représente le T, le lion, le L, la bouche, le R. Enfin, dans un cartouche, il reconnaît les sons Mess, puis Ra. Champollion se met à lire.
2: Mess, Ra. Ramasse ? Mais ramasser quoi ? Mais non, Mais non, bien sûr, Ramsès, le grand pharaon.
0: Nous sommes en septembre 1822. Après 1600 ans de silence, les hiéroglyphes enfin se mettent à parler. Champollion a la tête qui tourne, son cœur bat, ses yeux brillent. Mais enfin, il le sait. C'est une chose d'arriver à déchiffrer quelques noms de pharaons. C'en est une autre de comprendre tout un système d'écriture. Sa méthode fonctionne-t-elle vraiment? Et s'il s'était trompé? Pour le savoir, il faudrait vérifier, comparer avec d'autres textes. Où trouve-t-on le plus de hiéroglyphes? Mais pardi, en Égypte!

0: Hé, minute papillon. D'autres aventures attendent notre Champollion. À Paris, en 1826, le Louvre ouvre un tout nouveau musée, le musée égyptien. Son premier directeur? Mais oui, c'est notre camarade. C'est un matin d'été, la lumière, chaude, vive, inonde le musée. Champollion se promène dans les salles de son département.
1: Ah, mon vieux, tu as du pain sur la planche.
0: C'est en effet la première fois que le public français va découvrir les statues, les amulettes et les sarcophages égyptiens. Alors, comment les présenter? Oh, je sais, comme des légumes, des fruits, des poissons sur un marché. Non, peut-être pas.
1: Mes objets sont des œuvres d'art. Et ils ne sont pas seulement beaux à regarder. Chacun raconte la civilisation égyptienne. Les visiteurs doivent découvrir et apprendre. Bon sang, tout ça est passionnant.
0: Champollion se retrousse les manches. Allez, c'est parti.
1: Alors, ça là...
0: Il classe les objets de façon thématique.
1: Ça là, ok, ça là, ici, oui. Et voilà, ainsi, youpi! Le public apprendra les rites mortuaires, la religion, l'importance du fleuve Nil.
0: Puis, il rédige un livret explicatif pour renseigner les visiteurs. Il invente le musée moderne, tel qu'on le connaît aujourd'hui. Champollion a 36 ans. De temps en temps, il ferme les yeux. Non, pas pour dormir. Il rêve. Il s'imagine descendre le Nil. Dans une felouque poussée par un petit vent frais,

Karnak, à Abu Simbel. Il observe les inscriptions, puis il les dessine pour ne pas en perdre une seule miette. Il étudie, il compare, il vérifie. Il est inquiet, excité, il frémit, son cœur bat. Bon sang, a-t-il vu juste avec son système? Après de longs mois de recherche, soudain, un étrange sourire apparaît sur son visage. Nous sommes en 1829. Champollion marche sur les bords du Nil. Sous les rayons du dieu soleil Ré, son visage brille comme une magnifique pomme d'or. À travers ses yeux noirs apparaissent des hiéroglyphes, des temples et mille autres merveilles. Des larmes coulent sur ses joues. Il le sait désormais. Oh oui, il en est absolument certain. Il a réussi.

Derrière cet épisode, il y a Fanny Leroy, Fanny Boyon, Basile Bocquer, les équipes du Musée du Louvre et moi, Laure Grand-Besançon. 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Les hiéroglyphes ne sont pas la seule écriture utilisée par les Égyptiens de l'Antiquité. Conçus pour les inscriptions monumentales sur les temples et les tombes, ils ne sont pas très pratiques à utiliser dans la vie courante. Pour aller un peu plus vite, lorsqu'ils rédigent des textes sur des papyrus, par exemple, les scribes utilisent une autre écriture, simplifiée, qu'on appelle hiératique.

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1: 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Bonjour, vous êtes sur la boîte à blagues.
2: Laissez votre message après le...
3: Bonjour, c'est l'info. J'ai la blague qu'il vous faut.
4: Je m'appelle Ambroise, j'ai 9 ans. J'habite à Flassan-sur-Yonne dans le Var. Néfertiti était la femme d'Akhenaton et elle avait un chien. Comment s'appelle-t-il? Vous ne savez pas? Il s'appelait Néfertoutou.
5: Néfertoutou, alors celle-là, je ne m'y attendais pas du tout. C'est une blague qui a du chien.
4: Au revoir, bisous bisous.
1: Génial cette blague, je vais la raconter à mes potes.
6: Bonjour, salut l'info, je m'appelle Héloïse, j'ai 9 ans et j'habite à Milan. J'ai une blague pour vous. Monsieur et Madame Duff ont un fils, comment s'appelle-t-il? Vous ne savez pas?
5: Alors non, je ne sais pas, mais j'ai hâte d'avoir la réponse.
6: John, comme John Duff. À très bientôt, salut l'info.
1: Je la connaissais pas celle-là et je valide.
7: Bonjour, salut l'info, je m'appelle Alice, j'ai 6 ans et j'habite à Zurich. C'est en Suisse. Je vais vous raconter une blague. Quel est le numéro de téléphone d'une poule?
5: Ah tiens, en parlant d'œuf, voici la poule. Et aucune idée.
6: 4-4-4-1-9-1-9.
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2: Les contes de la Maison Ronde. Le petit poussé. Chapitre 5. Quelle drôle d'idée a eu le petit poussé. Pourquoi cette nuit-là a-t-il commandé à ses frères d'échanger leurs bonnets avec les couronnes de princesse des sept filles de l'ogre qui dormaient paisiblement, poings et crocs fermés? Comme vous, je me pose la question. Sauf que moi, je connais la réponse. Il est 4 heures du matin. Et comme promis dans le précédent épisode, il va se passer quelque chose. Nous, nous le savons. Mais à l'époque où nos amis dormaient dans la maison de l'ogre, ils ne pouvaient pas le savoir. Mais il est comme ça, le petit poussé. Il a toujours un coup d'avance.
3: Vers 4 heures du matin, l'ogre a soif, très soif. Il n'arrive pas à dormir à cause de l'odeur si particulière de pain brioché qu'il sent dans la maison. Il va de nouveau dans la salle à manger pour se servir à boire. De là, il voit les petits bonnets sur les têtes des filles. Et il repense aux enfants tout frais qu'il aurait pu manger tout à l'heure. Sa gourmandise est irrésistible. C'est plus fort que lui.
4: L'ogresse dort comme un caillou. Si je me régale des petits garçons endormis, elle ne l'entendra même pas. Et demain matin, je lui dirai qu'ils se sont sauvés avant le lever du jour. C'est simple. Je vais les manger maintenant. Peu importe s'ils ne sont pas gras.
5: Et le voilà qui s'avance vers les petites ogresses. Car, à cause des bonnets, il pense que c'est nous, les garçons, qui dormons là. Depuis mon lit, je le regarde d'un œil à moitié fermé et là, croyez-moi, ça a été un carnage. Comme un crocodile, il s'est jeté sur les petites ogresses et il les a dévorées toutes les sept d'une seule bouchée, tellement vite et tellement goulûment qu'aucune des fillettes ogresses ne s'est réveillée. Les petites ogresses dans son ventre, l'ogre a eu un hoquet terrible. Et là, une tresse de l'une de ses filles lui est ressortie par la bouche.
6: Une tresse qu'il a tirée du fond de sa gorge.
5: L'ogre regarde la tresse, éberlué d'abord, et tout à coup il comprend. Je le vois dans ses yeux, il comprend. Alors il ouvre sa bouche en très grand et il se met à pousser un hurlement.
6: Mais un hurlement!
5: Je n'ai plus jamais entendu ça, un hurlement horrible qui m'a fait dresser mes poils sur mes bras.
3: L'ogre a hurlé si fort que les loups se sont arrêtés dans la forêt. Ils ont écouté ce cri étrange et, même eux, ils ont eu peur.
5: Nous étions tous les sept réveillés sur nos oreillers sans oser ni bouger ni respirer.

L'ogre s'est tourné vers notre lit. Il a avancé vers nous. Il m'a regardé droit dans les yeux et là, j'ai vu qu'il voulait nous avaler tout cru. J'ai crié à mes frères « Sauve la vie !» Et on a sauté du lit dans tous les sens comme des souris. Et avant qu'il puisse faire quoi que ce soit, on s'est sauvés. On s'est sauvés très vite. On est sortis de la maison, certains par la fenêtre, d'autres par la porte. Et on a couru, couru le plus loin possible. Ensemble, sous la lune, on a couru, couru, couru. L'ogre a d'abord essayé de passer par la fenêtre. Mais il était trop gros. Il s'est coincé dans la fenêtre en hurlant et en agitant les bras. Nous, on courait et toutes les couronnes de princesses tombaient pendant la course. On n'avait jamais couru aussi vite. Mes frères détalaient devant moi. Ils sautaient au-dessus des branches cassées et des grosses pierres tombaient en travers du chemin. C'était comme si la forêt ouvrait un chemin devant nous pour qu'on se sauve. Et moi, je courais si vite que j'avais l'impression de danser au-dessus du chemin et de m'envoler, porté par la magie de la forêt.

0: Ce qui est bizarre dans tout ça, c'est que l'ogresse ne s'est pas réveillée. Elle a continué à ronfler. Plus tard, elle a dit avoir fait un drôle de cauchemar cette nuit-là, mais c'est tout. L'ogre, lui, a réussi à se décoincer de la fenêtre. Mais entre-temps, les enfants avaient déjà couru bien loin. Et moi, la forêt, c'est vrai, j'ai un peu caché le chemin pour qu'ils n'avancent pas trop vite. Et puis cet ogre, il avait tellement bu et mangé qu'il était tout barbouillé. Surtout d'avoir mangé ses filles. Il en était malade. Vraiment malade. Complètement écœuré. Le voilà qui décide de s'allonger tellement il est mal. De tout son long, à la lisière des arbres, la tête sur un rocher. Et après avoir fait une énorme pétarade avec ses fesses, il ferme les yeux et s'endort.
1: Oh là là ! J'ai cru que son ventre avait éclaté. Parce qu'on était tout près. Juste derrière lui, en fait. On était cachés derrière la pierre qui lui servait d'oreiller. Quand il s'est mis à ronfler, on aurait dit que le jour entier se soulevait au-dessus de lui. J'ai pris mon courage à deux mains et je suis allé lui tirer les deux bottes de ses pieds. Je me disais qu'il allait courir moins vite s'il était pieds nus. Mais je ne savais pas que les bottes étaient magiques. Je les ai enfilées d'abord pour faire rire mes frères. Les bottes se sont immédiatement ajustées à ma jambe et je me suis senti grandir. C'était incroyable! En avançant un pied, waouh! Je me suis retrouvé de l'autre côté de la clairière. Mes frères n'en croyaient pas leurs yeux. Avec ces bottes aux pieds, j'avais l'impression de pouvoir marcher à pas de géant. En deux pas, je suis retourné voir l'ogresse qui était restée à la maison. J'ai frappé à la porte.
2: Oui, qui est là?
1: C'est moi, Pousset! Il s'est passé quelque chose de grave!
2: J'arrive. Laisse-moi mettre ma robe de chambre. Je ne suis pas encore levé. J'ai une drôle d'intuition. Mon mari, l'ogre, n'est pas dans le lit.
1: Justement! Je dois vous expliquer! Ouvrez!
2: Mais qu'est-ce qui se passe encore?
1: Ce matin, très tôt, votre mari est sorti et nous en avons profité pour partir, mes frères et moi. Sauf qu'un peu plus loin, nous l'avons retrouvé, attaché à un arbre, bâillonné, avec un groupe de voleurs autour de lui. Le groupe sait que votre mari est très riche et il demande sa fortune en rançon pour le délivrer. L'ogre m'a passé ses bottes magiques pour que je vienne vous retrouver en urgence. Il dit aussi que vous pouvez me confier toute sa richesse, je la porterai pour sa délivrance. Il dit qu'ensuite, il va revenir très bientôt, ne vous inquiétez pas.
2: Ah, si seulement tout cela pouvait bien finir.
0: Et l'ogresse donna à Pousset un coffre avec toutes les richesses de l'ogre.
1: Il me faudrait aussi des codes pour aller sur son compte en banque, madame.
2: Ah oui, bien sûr.
0: Voilà qui fut fait, aussitôt qu'il fut dit. Et en deux enjambées, Pousset rejoignit ses frères grâce au sortilège des fameuses bottes.

j'ai retrouvé mes frères et je les ai pris par la main, deux par deux. Et en trois allers-retours, j'avais transporté tout le monde à 1500 km de là. C'était grandiose. Nous étions enfin vraiment délivrés de l'ogre. Tellement joyeux. Nous étions un peu loin de chez nous, mais nous avons pu nous acheter à manger avec l'argent de l'ogre. Et nous avons pris quelques jours, près d'un village que nous ne connaissions pas, au bord de la mer, à vivre et à chanter comme des...

0: Cette histoire nous avait fait grandir. Mais nous pensions quand même à nos parents, qui avaient peut-être encore faim, eux, et qui vieillissaient seuls en nous gardant quelque part dans leur cœur. Alors, toujours grâce aux bottes, nous avons retrouvé le chemin de chez nous. Nos parents étaient là, sur le pas de la porte. Ils avaient sorti deux chaises tournées en direction de la forêt. Tous les jours devant leur porte, ils nous attendaient. Nous avons pu vivre tous ensemble, tranquilles, grâce à la fortune de l'ogre. Ça aurait pu se terminer comme ça. Et puis un jour, le seigneur qui prétendait nous protéger toujours déclencha une guerre terrible, une guerre contre son voisin. Le seigneur disait que son voisin avait quelque chose qu'il n'aurait pas dû avoir, mais on n'a jamais compris quoi. Le seigneur se réjouissait car il dominait, disait-il, et nous allions la gagner, cette guerre, disait-il. Mais un jour, il y eut un combat plus violent et les deux seigneurs lancèrent des boules de feu tous azimuts. Et la forêt s'enflamma.
1: Oui, moi, votre forêt, j'ai pris feu. Un feu qui risquait de s'étendre sur plusieurs milliers de kilomètres. Mes arbres s'embrasaient les uns après les autres. Et tous mes animaux se sauvaient pour trouver d'autres abris.
0: Alors, avec mes bottes fantastiques, je suis allé prévenir les avions-pompiers pour éteindre le feu avant qu'il ne se propage dans toute la forêt. J'ai aussi aidé à transporter les tonnes d'eau du fleuve en allant plus vite que le vent. Et grâce à mes efforts, nous avons réussi à sauver tout le bois. La forêt était la première richesse de notre pays, alors le seigneur m'a remercié une fois de plus. Il m'a proposé une place d'agent spécial porteur de messages urgents avec mes bottes merveilleuses. En contrepartie, j'ai demandé qu'ils mettent fin à la guerre.
1: Oui.
0: Je leur ai dit, les arbres de notre forêt respectent un pacte secret. Ils ne peuvent pas se déplacer, mais en échange, ils vieillissent plus longtemps que nous, pendant des siècles, afin d'accompagner notre monde en oxygène, en fraîcheur, en verdure et en mystère d'histoire légendaire. C'est pas rien, ça ?

Rappelez-vous que moi, la forêt, je suis liée à vous. Je sers et je servirai toujours la vie. Parce qu'à l'intérieur de moi, oui, à l'intérieur de moi, la forêt tout entière, il s'accomplit une merveille. Il s'accomplit le cycle de l'éternité.

Et l'histoire s'arrête là. Elle aurait pu continuer longtemps, longtemps, longtemps, longtemps. Mais il faut bien que les histoires s'arrêtent parfois. Ça permet de souffler, d'emmagasiner des rêves, de se laver les dents et de s'inventer d'autres histoires. Et puis, quand une histoire est finie, elle ne disparaît pas. On la replie, on la garde dans sa poche ou on la glisse sous son oreiller. Et elle nous accompagne partout, si on se promène partout avec un oreiller. Et un jour, sans qu'on s'y attende, son sens profond vous apparaît clairement. La morale de cette histoire, au fond, je crois, c'est qu'il faut toujours refuser de manger de la soupe pour éviter de grandir et rester tout petit, comme le valeureux Petit Poucet. 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
2: Et coucou les petites curieuses et les petits curieux, pièces, billets, cartes bleues.
3: Bonjour, je m'appelle Auguste et j'ai 6 ans et je voudrais savoir pourquoi on a inventé l'argent.
2: Pourquoi on a inventé l'argent, Bruno Collin, vous qui êtes spécialiste de la monnaie, vous êtes historien. Que répondez-vous à ce petit Auguste ?
4: Alors tout d'abord, on va essayer de remonter un peu le temps et de nous placer durant la période de la préhistoire. Les Homo sapiens vivent en petites communautés de quelques dizaines d'individus. Les échanges, c'est ce qu'on appelle la dette sociale, c'est-à-dire chacun savait ce qu'il devait, je te donne un lapin, tu vas me donner quelque chose, etc. Mais on est dans une petite communauté, donc ça ne pose pas problème particulier. Chaque personne doit quelque chose à toutes les autres, donc il y a un équilibre qui se crée et ensuite on solde les comptes régulièrement. Mais avec l'accroissement de la population, apparaît le troc dans les communautés. Et au néolithique, les populations se sédentarisent.
2: Donc ça, c'était il y a 10 000 ans,
4: c'est ça,
2: à peu près.
4: Et donc là, on est dans une période où les gens commencent à pratiquer l'agriculture, l'élevage, et également une spécialisation progressive des activités, c'est-à-dire forgeron, potier, etc. Donc le troc devient rapidement insuffisant pour les échanges, car trop limité. Donc on revient sur à quoi sert l'argent, justement. Pourquoi on crée cet argent ? Eh bien parce que, tout d'abord, c'est une unité de compte qui permet de mesurer facilement les valeurs des biens très différents.
2: C'est-à-dire que ça fait un peu comme des références, quoi.
4: C'est ça.
2: Ça permet de ne pas se faire arnaquer, en fait.
4: Tout à fait. De ne pas se faire arnaquer et puis d'avoir un équivalent. Mmh. C'est-à-dire combien je vais vendre ma vache, combien je vais vendre mon mouton, mes œufs, etc. Voilà. Donc c'est une unité de compte. Deuxièmement, c'est un instrument de paiement. Donc je vais acheter, effectivement, je sais que ma vache, elle va valoir telle quantité d'argent et je vais pouvoir, avec cet argent, acheter ma vache alors que moi, je n'ai rien à donner en échange. Et troisièmement, c'est une réserve de valeur. C'est-à-dire que, effectivement, je vais pouvoir mettre cet argent de côté et puis ensuite pouvoir le dépenser plus tard. Donc, je vais le stocker quelque part. Et quand je dis argent, ce n'est pas nécessairement la pièce métallique. Par exemple, les coris. Donc, les coris, ce sont des coquillages qui étaient utilisés comme monnaie dans tout l'hémisphère sud. Il y avait des banques qui gardaient, pour le compte des personnes, des réserves de ces coquillages qui servaient ensuite de paiement. Donc, ce n'est pas uniquement de la monnaie métallique. Donc, sans argent, on ne peut pas évaluer la valeur des biens. On ne peut pas payer. Et comment fait-on pour stocker son épargne ? Donc, d'après l'historien grec Hérodote, pourquoi on a inventé l'argent ? Parce qu'au 7e siècle avant Jésus-Christ, dans ce royaume qui s'appelait à l'époque la Lydie, donc à l'ouest de la Turquie, un souverain qui régnait sur ce royaume, qui s'appelait à l'époque Crésus.
2: Ah, donc Crésus, forcément.
4: Voilà, Crésus, donc riche comme Crésus, s'est rendu compte que pour l'utilité du commerce, ils avaient besoin d'avoir un élément qui soit extérieur aux objets du commerce eux-mêmes. Comme il se trouve que son royaume était traversé par un fleuve qui s'appelait le Pactole, donc d'expression toucher le Pactole, et que dans ce fleuve, le Pactole, on trouvait des paillettes d'or et d'argent, il a fait fondre ces paillettes d'or et d'argent en petits globules sur lesquels il a apposé sa marque et qui ensuite ont servi de référent pour payer. C'est là qu'est né l'argent et voilà pourquoi c'est apparu au 7e siècle dans cette région.
2: Et tout en découle aujourd'hui de ce pactole.
4: Absolument,
2: donc.
4: Depuis le 7e siècle.
2: Eh bien, merci Crésus et salut les matelots.

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1: Quelle bestiole as-tu choisi? Oh, un grognement très sonore. Ça doit être une grosse bestiole. Le grognement se rapproche. Ça ressemble à un brame de cerf. Brrr, il fait frais par ici. C'est encore l'hiver dans cette immense plaine de Suède. J'ai bien fait de garder mon gros manteau. Oh, là, devant moi, un immense animal avance. Il porte de grands bois sur la tête. On dirait bien un cerf, mais il semble plus grand. Et cette petite barbichette sur le menton? Mais oui, c'est un élan.
2: La nourriture est naze par ici.
1: Quelle stature! J'avais remarqué que c'était une grande bestiole, mais de plus près, c'est encore plus impressionnant. Je pourrais presque passer sous ses jambes sans m'accroupir. L'élan est un cervidé. Il appartient à la famille des cerfs, mais il est plus grand. C'est même le plus grand des cervidés. Un élan mâle mesure à peu près 2,30 m au garrot, alors qu'un cerf ne fait que 1,40 m.
2: Il n'y a vraiment rien à manger. Nul. Non mais regarde-moi ça. Des heures que je broute de la mauvaise herbe. Cette fichue plaine est toute dégarnie. Hé, toi là, pousse-toi un peu du milieu, je suis occupé.
1: Oups, désolé, je ne savais pas que je gênais.
2: Non, c'est pas que tu gênes, mais disons que ça m'énerve de pas trouver ce que je veux pour brouter de l'herbe de qualité, tu vois. Ici, c'est juste pas possible de se faire un repas digne de ce nom. L'herbe est trop sèche. Moi, je ne mange que des jeunes pousses, bien tendres. Les morceaux d'écorce, les feuilles de saule ou de bouleau. Tiens, j'en salive rien que d'en parler.
1: As-tu essayé la forêt un peu plus loin là-bas? Elle a vraiment une végétation très différente de la plaine. Ici, tu ne vas trouver que des herbes à même le sol, très peu gorgées d'eau.
2: Bah oui, hein, je suis au courant. J'ai grandi dans ces forêts. Quand j'ai quitté ma mère à l'âge de 1 an pour prendre mon indépendance, j'en ai profité pour explorer de nouveaux horizons, sortir de la forêt. Mais finalement, les plaines, c'est pas fait pour moi. Allez, pousse-toi du milieu.
1: L'élan s'éloigne. Il sort de la plaine et entre dans l'immense forêt. De loin, il a la même silhouette qu'un cerf. Cerf et élan se ressemblent beaucoup. Mais pour dire élan en suédois, on dit eil. Eh oh, attends-moi! Tu es vraiment pressé de quitter les plaines?
2: Je suis surtout pressé d'atteindre les bonnes plantes à manger. Je les sens! C'est par là! Ah! Ah, c'est si bon de revoir une forêt géante, bien fournie!
1: Malgré son poids de mâle adulte, environ 500 kilos, l'élan peut galoper comme un cheval et courir à plus de 30 km/h. Mais il ne peut pas atteindre cette vitesse dans une forêt trop dense, car il est encombré par ses bois. Les bois de l'élan sont des protubérances osseuses qui sortent de son crâne et s'étendent sur chaque côté de sa tête. Contrairement à ceux des cerfs, les bois des élans sont palmés et étalés. Ils peuvent atteindre jusqu'à 1,60 m chacun. Ils lui servent à affronter d'autres mâles en période de reproduction. Or, qui dit pas de combat, dit pas de femelles conquises. Cela dit, il perd ses bois en décembre, mais bien après la période de rut.
2: Oh, c'est ça! Tout ce que je cherchais! Des saules, des bouleaux! Magnifique! Ah, c'est précisément ce qui me manquait dans les plaines!
1: La diversité des végétaux apporte à l'élan une belle richesse nutritive pour son corps.
2: Ça? D'où est-ce que ça sort, ces bruits bizarres? On dirait qu'on coupe des arbres juste devant nous.
1: L'élan baisse la tête et se met en garde. Il bloque sa nuque et positionne ses bois devant lui, près du sol. Oh! Un arbre vient de chuter à quelques centimètres de l'élan.
2: Ah! Bon sang de bois, encore ces saletés de castors. Je parie qu'ils nous ont même pas vus. Ces bestioles-là bossent trop, toujours à bouffer des troncs pour construire leurs barrages sans faire gaffe où chutent leurs arbres. Oh. Eh oh! Mais ça va pas bien, non, de faire tomber des arbres sur les autres?
1: Les castors sont de précieux alliés pour les élans. En rognant les troncs et les grands végétaux, ils lui rendent plus accessibles les fameuses jeunes pousses dont l'élan raffole. Or, manger, pour l'élan, c'est un sport national.
2: Tiens, de jolies petites pousses sur le tronc brisé. Oh, et là, de l'écorce, de la mousse et du lichen. Non mais pince-moi, je rêve hein? C'est un régal. Pour que le repas soit complètement parfait, je vais aller manger aussi ce qui se cache sous l'eau.
1: Vraiment? Tu ne risques pas de glisser à cause du courant? Et puis, comment tu vas faire pour brouter sans boire la tasse?
2: Oh, t'es trop inquiet, toi. T'en fais pas, je suis fait pour ça. J'adhère super bien au sol mouillé. Même s'il y a du courant. Regarde la forme de mes sabots. Ils sont élargis grâce à une palmure entre les doigts. Ça me permet de ne jamais glisser, ni sur le sable, ni sur les cailloux. Allez, enfile ton masque, on passe au dessert.
1: L'élan s'avance dans la rivière. Il reste bien stable. Malgré la profondeur, le ventre de l'élan est totalement au-dessus du niveau d'eau. Il est très haut sur pattes, ce qui lui donne l'air d'être en permanence monté sur des échasses. Le voilà, qui plonge la tête dans l'eau. Il en ressort avec des plantes plein la gueule.
2: Mâcher les herbes aquatiques, il n'y a pas mieux. Du jonc, de la massette, un régal. Et comme je suis une des seules bestioles herbivores à en manger, pas de concurrence. Je suis certain de ne jamais en manquer.
1: Tu restes longtemps la tête sous l'eau?
2: Je peux rester jusqu'à une minute complètement immergée. C'est très utile quand je me nourris directement dans la rivière.
1: Si l'élan peut tenir longtemps la tête dans l'eau, c'est parce qu'il a des narines auto-obturantes. Ça signifie que son nez se bouche automatiquement dès qu'il touche l'eau avec. Tu as entendu? Une meute de loups approche. On ferait peut-être mieux de pas traîner par ici.
2: Pas de geste brusque, l'humain. Reste immobile. Ça va bien se passer. Hein? Les voilà. Là, sur la rive. Regarde-les, mais surtout ne bouge pas.
1: Les loups se sont approchés près du bord. Ils sont à moins de 2 mètres de nous. Ils aboient et grognent, mais n'avancent pas. L'élan ne bouge toujours pas. Il reste figé au milieu de la rivière. Il fixe les loups sans vaciller. S'il est terrifié, il ne le montre pas. Au contraire, on dirait qu'il les défie avec sa tête haute et sa barbichette au vent. Les loups font les 100 pas sur la berge, sans mettre les pattes dans l'eau. L'un d'entre eux tente une approche et grogne. Il aboie pour impressionner sa proie, mais l'élan reste de marbre.
2: Tu vois, il n'avance pas parce qu'il déteste être mouillé. Tant que je suis dans l'eau, je ne risque rien. Et même s'ils viennent, ils risquent de se noyer. Contrairement à moi, ils n'ont pas pied.
1: L'élan garde son calme. Sa technique passive est payante. Les loups ne se lancent jamais dans une chasse perdue d'avance. Ils rebroussent chemin et repartent dans la forêt. Le grand herbivore n'est pas tombé dans le piège de débuter une fuite qui aurait pu lui être fatale. Les loups sont des experts dans la mise à mort, c'est vrai, mais uniquement sur terre et pendant une course-poursuite. Alors si la proie n'essaie pas de fuir, il renonce à attaquer.
2: Les voilà qui t'étalent. Gagné !
1: Quelle stratégie pacifique ! Nous devrions en prendre de la graine, nous les humains.
2: Bon, rien d'autre à l'horizon. Je vais pouvoir reprendre mon activité favorite. Manger. J'ai un dessert à savourer, moi. Il me reste encore des plantes à décrocher sous l'eau. Mais au fait, tu veux goûter? C'est pas mauvais, ces petites algues.
1: Ça ira, merci. Bon appétit. Et fais attention à toi dans cette grande forêt.
2: Tout ira bien. Je vais remonter le cours de cette rivière et continuer à déguster toutes ces plantes qui n'attendent que moi. Salut, Denis!
1: En suédois, l'élan porte le même nom que son cousin américain, l'orignal. Est-ce aigle, ail, algue? Oui, c'est bien ça. Ail, c'est le mot suédois qui signifie élan. Cette aventure était très végétale, mais c'était bestiolement génial.
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0: 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Viens, on rigole. Bonjour, vous êtes sur la boîte à blagues.
1: Laissez votre message après le...
2: Monsieur et Madame, Brère m'a conseillé de lire Astrapi, ont une fille. Comment s'appelle-t-elle ? Lali, car la libraire m'a conseillé de lire Astrapi.
3: Bravo !
4: Bonjour, je m'appelle Ambre, j'ai 8 ans, je viens de Grazac, au Tarn, j'ai une blague. Que dit une imprimante sous l'eau ? J'ai papier !
5: Pour faire un journal, on a besoin bien sûr de l'imprimer. Sans blague.
0: Elle est rigolote celle-là. Je vais la raconter à mes parents.
6: Bonjour, je m'appelle Gauthier, j'ai 9 ans, j'habite à Narbonne. J'ai une blague. Savez-vous la blague de la feuille ? Ça déchire.
0: Trop bien cette blague. 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

Bienvenue à bord de la Disco Mobile, une voiture mélodique dans laquelle vous et moi, j'aimerais qu'on parte à l'aventure, à la découverte d'artistes qui sont devenus des légendes de la musique. Vous êtes prêts? Alors attention, transformation! Et oui, aujourd'hui, c'est moi qui prends le volant. Alors attachez vos ceintures, je vais vous raconter mon histoire. Aujourd'hui, je suis Rachida. Je suis née le 18 septembre 1958 à Sigue, en Algérie. Mais à cause de la guerre, mes parents et moi, on part. On émigre en France. J'ai 9 ans quand je me retrouve dans les Vosges, bien loin de mon soleil africain. Ici, il neige en hiver et je me sens comme un étranger. Et puis très tôt, je découvre le racisme. Mon échappatoire, c'est la littérature, française et arabe. Ce sont les mots qui deviennent mes amis. J'ai 20 ans quand je déménage à côté de Lyon. Ici, je travaille à l'usine. Je nettoie des petites voitures miniatures avant de les emballer. J'ai vraiment l'impression d'être enfermée dans une spirale. Mais c'est aussi ici que je fais deux rencontres qui vont changer ma vie. Mohamed et Mokhtar Amini. Ils sont ouvriers, comme moi, et le soir, après le travail, on fait de la musique. C'est un exutoire magique. Ah, mais je vous ai pas dit. Ensemble, on s'appelle Carte de Séjour.

0: À ce moment-là, on est fan de punk. Alors moi, je chante en anglais, en français, en arabe et toujours avec des paroles très engagées. Contre les discriminations, contre les soumissions, le racisme, on prône la tolérance envers les immigrés. Mais bon, les radios ne veulent pas diffuser notre musique. Alors on fait des petits concerts à gauche, à droite. On milite avec des associations. On ne lâche rien. Coûte que coûte, on veut être entendu.
1: Ils étaient des dizaines de milliers entre la Bastille et Montparnasse mobilisés contre le racisme.
0: Ça fait des années que nous, les immigrés, on subit des violences policières. Mais en 1983, c'est pire que tout. On dénombre alors plusieurs jeunes morts ou blessés dans l'indifférence totale. Et pour nous, c'est trop. Alors tous les jours, de Marseille à Paris, pendant près de 2 mois, on est des milliers à marcher pour l'égalité et contre le racisme. On appelle ça la marche des beurs. Et pour accompagner le mouvement, on reprend un classique français version punk et arabisante. Avec l'ancien ministre de la Culture, on distribue même des 45 tours à l'Assemblée nationale. C'est un tantinet provocateur, mais c'est un coup de com' incroyable.

0: Barbès, Rochechouart.
1: Le groupe se sépare en 1990. Là, je monte à Paris pour tenter une carrière solo. Je m'installe à Barbès. C'est le quartier qui fait le pont entre l'Afrique et l'Europe. Un passage quasi obligé des chanteurs de raï et de shaabi algériens. Des styles que j'incorpore à ma musique et je les fusionne avec du rock et un nouveau style que je découvre dans les discothèques de Paris, la

0: me problème.
1: Voilà, voilà, ça commence.
2: C'est plus tard encore que je connais mon heure de gloire. En 1998, c'est l'année Black Blanc Beurre. Zidane et l'équipe de France de foot, qui représente la mixité sociale et culturelle, remportent la Coupe du Monde. C'est un moment complètement fou. Et moi, je viens de sortir mon album Diwan. C'est un hommage aux plus grandes voix algériennes. Il y a une chanson qui devient un tube dans le monde entier. Un hymne pour tous les déracinés, tous les exilés, tous les nostalgiques de leur terre.

0: Merci. Merci.
1: C'est un véritable tournant dans ma carrière. Maintenant, je fais des concerts à l'international. Je joue sur les plus grandes scènes. Et puis, mon public s'agrandit. Et mon statut change aussi. C'est fini l'étiquette du petit immigré militant qui ne joue que pour sa communauté. Et non, là, je deviens une icône à la croisée des mondes. Je deviens une rockstar. J'enchaîne les tournées, les albums, jusqu'à mon dernier souffle. Je meurs dans mon sommeil la nuit du 11 au 12 septembre 2018. J'avais 59 ans.
2: Bon, et maintenant, excusez-moi, mais on va écouter ça. Hop là!
1: J'étais rail, rock, punk, j'étais électro, j'étais un artiste sans frontières, un passeur de culture, un soufi anarchiste, j'étais un poète, un conteur, un insatiable militant pour l'égalité, j'ai fait danser le monde entier. J'étais français, italien, chinois, africain, algérien, j'étais un pionnier, j'étais un rebelle, j'étais un déraciné devenu enraciné, j'étais Rachid Tah.

0: Merci. Voilà. T'auras des anecdotes aussi.
1: Oh, j'ai oublié de vous dire. Quand j'étais petit, j'adorais Jimi Hendrix. J'avais pas assez d'argent, alors j'écoutais ses disques chez mon voisin. Ouh, j'ai fait une version en arabe de Rock the Casbah des Clash, un groupe que j'adore. Mike Jones, le guitariste, a même dit qu'il préférait ma chanson à la sienne. On l'a d'ailleurs joué plusieurs fois ensemble. Ouh, un jour j'ai essayé d'enregistrer un album dans ma baignoire. Bon, bah ça a pas marché, mais j'ai bien rigolé. Eh, on voulait faire de moi un chevalier des arts et des lettres. J'ai refusé en disant « Je n'ai pas besoin de médailles. Si vous aimez ma musique, écoutez-la. Et si vous voulez m'honorer, donnez un visa à mon cousin. » Oh, j'avais une obsession pour les chaussettes dépareillées, une chaussette différente à chaque pied pour dire je suis un peu d'ici, un peu d'ailleurs.
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3: Et coucou les petites curieuses et les petits curieux, bon, vite sous la couette.
4: Bonjour, je m'appelle Marie, j'ai 10 ans. Et je voudrais vraiment savoir, est-ce que les gens dormaient dans les étables avant pour ne pas avoir froid ? Merci beaucoup, au revoir.
3: Et merci à toi Marius. Alors Olivier Jandot, vous qui êtes historien spécialiste de la sensibilité au froid et à la chaleur, chercheur associé à l'Université d'Artois, Marius le dit, il veut vraiment savoir, est-ce que les gens dormaient avant dans les étables pour ne pas avoir froid ?
5: Effectivement, on trouve aujourd'hui des cartes postales, par exemple. Je ne sais pas où tu as découvert cette information, mais on trouve de vieilles cartes postales dans lesquelles on voit, dans des fermes bretonnes, par exemple, ou des fermes dans les Alpes, des gens qui vivent juste à côté de leurs vaches. Et ils mangent, ils sont assis à une table et la vache se situe juste à côté. Peut-être que tu as aussi découvert ça en vacances, puisqu'on visite, je pense en particulier dans un village des Alpes qui s'appelle Saint-Véran, dans le Queyras. On peut visiter une ancienne ferme dans laquelle on explique justement le mode de vie ancien, avec les vaches alignées à la queue leu-leu d'un côté de la pièce et les humains juste de l'autre côté de la pièce. Alors en fait, cette cohabitation entre les hommes et les animaux, elle s'explique effectivement par la recherche de la chaleur. Et on l'a trouvé dans les régions de montagne, là où les hivers étaient très rigoureux, dans les Alpes ou dans le Massif central par exemple. Mais on l'a trouvé aussi, et ça c'est beaucoup moins connu, dans des régions de plaine où le bois était rare, par exemple en Bretagne, ou alors en Picardie. Et j'ai trouvé moi des mentions dans d'autres régions où on ne s'attend pas du tout à trouver cette cohabitation entre les hommes et les animaux. Alors oui, cette cohabitation avec les animaux s'explique par la recherche de la chaleur, parce qu'en fait, une vache, c'est comme un gigantesque chauffage. En fait, le corps de la vache dégage une chaleur importante. Et puis elle s'explique aussi par la présence du fumier, parce que la fermentation du fumier dégage aussi de la chaleur l'hiver. Quand on est à la campagne, on voit les têts de fumier qui fument quand il fait froid. Et puis, enfin, cette cohabitation avec les bêtes s'explique par la rareté du combustible. Pendant très longtemps, se procurer du bois, ça demandait beaucoup d'énergie. Ça demandait aussi, ça représentait un coût financier. C'était pas toujours facile. On n'avait pas le droit de prélever le bois dans les forêts. C'était des propriétés privées. Et donc, en fait, il y avait tout un tas de techniques pour essayer d'avoir chaud sans dépenser le moindre combustible. Et donc, on dormait avec les vaches, dans la paille, au-dessus des vaches. On avait des maisons aussi traditionnelles où la chambre à coucher était systématiquement installée au-dessus de l'étable, avec un plancher qui laisse passer la chaleur de la vache et l'odeur qui va avec. Et on trouve même des systèmes très ingénieux. Moi, j'ai trouvé dans les archives un paysan à Val d'Isère qui avait installé son lit sur une caisse en bois sous laquelle il faisait coucher ses moutons. Et en gros, la chaleur du mouton remontait, permettait de chauffer son lit. Alors, cette situation, elle a duré très très très longtemps, parce que si on a des cartes postales, par exemple, c'est qu'on est au début du XXe siècle, et encore dans l'entre-deux-guerres, il y a des régions françaises où on a cette cohabitation avec les animaux, qui est une pratique très très ancienne, qui remonte au Moyen-Âge. Et en fait, cette pratique, elle a disparu parce qu'au XIXe siècle se développe un mouvement qu'on appelle l'hygiénisme, où des médecins, finalement, dénoncent cette pratique, parce qu'ils y voient, à juste titre, la prolifération des maladies, des problèmes d'hygiène.
3: Oui, c'est sale de dormir avec les animaux.
5: C'est sale de dormir avec les animaux, ça sent pas bon en plus, ça sent mauvais. Ce qui est intéressant, c'est que quand on a des sources, les gens étaient très attachés à ces pratiques-là, et quand les médecins leur interdisent, ou des comités d'hygiène, etc., ils disent « mais nous, on préfère dormir dans l'étable, parce qu'au moins on a bien chaud, alors que dans la chambre de la maison, l'hiver, on sera dans une situation beaucoup moins confortable. »
3: Voilà, deux visions qui s'opposent, et on sait laquelle a remporté la mise.
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2: Certaines vies ressemblent à des tourbillons, des ouragans, des tempêtes. Telle fut l'existence de l'épatante Alice Guy. Alice vit à Paris au tout début des années 1900. Elle brûle d'un feu ardent. Ce feu ardent porte un nom. Le cinéma. Première réalisatrice de l'histoire, première scénariste, productrice et directrice de studio, Alice n'a pas seulement assisté à la naissance du cinématographe. Oh non, non, non. Bien avant Hollywood. Bien avant Charlie Chaplin et son petit chapeau pastèque. Melon. Elle a fait le cinéma. Western, mélodrame, comédie. Elle essaie tous les genres. Elle aime prendre des risques. Elle n'a pas peur du danger. Ses acteurs, elle leur demande de faire eux-mêmes leur cascade. Et lorsque le scénario l'exige, elle n'hésite pas à faire exploser de vrais bateaux. Pour le 7e art, Alice Guy s'est donnée sans compter. Bien sûr, tout n'a pas été rose. Elle s'en est pris des murs et quelques bons coups de pelle en pleine poire. Mais tu sais quoi? Chaque fois, elle s'est relevée. Alice Guy est une casse-cou, une femme d'affaires, une immense artiste. Comme une flèche, elle va vite. Elle est en avance sur son temps et sur le monde. Es-tu prêt? Nous embarquons pour une folle aventure au cœur de la magie du cinéma. Attention! Silence sur le plateau. Moteur demandé. L'incroyable odyssée d'Alice Guy, scène 1. Prise 1. Caméra en place.
3: Ça tourne.
2: Avant de rencontrer le cinéma, Alice Guy a gentiment roulé sa bosse. Nous sommes à Paris, en 1895, notre intrépide aventurière à 22 ans. Pour gagner sa vie, elle est secrétaire. Son patron s'appelle Léon Gaumont. Il dirige une société pleine d'avenir, le comptoir général de la photographie. Dans l'immeuble situé au croisement de la rue Saint-Roch et de l'avenue de l'Opéra, du matin au soir, ça travaille dur. On fabrique et on vend toutes sortes d'appareils qui produisent des images comme les fascinantes lanternes magiques qui permettent de projeter des silhouettes sur de grandes surfaces blanches ou les tout premiers appareils photographiques. Ce travail, Alice y tient comme la prunelle de ses yeux. Avoir un métier et son propre salaire, tu te rends compte? Mais c'est géant! Elle n'a de compte à rendre à personne, elle peut faire ce qu'elle veut, elle est libre. À 20h, la porte de son bureau fermée, Alice saute à pieds joints dans le tramway. Elle adore son époque. Comme elle, le monde va vite. Les trains express sillonnent la France, Paris bout comme une casserole d'eau, les rues sont pleines de gens, de vie, de fumée. Et depuis peu, elles sont éclairées à l'électricité. Locomotive, bateau à vapeur, téléphone, automobile, moteur, photographie, les hommes ne cessent d'inventer, d'innover. Alice l'ignore, mais dans quelques jours, sa vie va basculer. Le 22 mars 1895, à 11h30 exactement, Léon Gaumont passe une tête à travers la porte de son bureau.
4: Alice, vous connaissez les frères Lumière ?
2: Cette dernière réfléchit. Voyons, elle a bien des cousins que sa mère surnomme les casseroles parce qu'ils chantent extrêmement faux. Et, en primaire, elle était en classe avec les deux frères de la famille Ampoule. Mais Lumière? Ah non, ça ne lui dit rien. Devant son air légèrement perplexe, Léon ajoute.
4: Mais si, Louis et Auguste, ils ont mis au point une nouvelle invention. Il paraît qu'on va avoir une sacrée surprise. Vous voulez venir la découvrir avec moi?
2: Une invention? Une surprise? En peu, mon neveu, que ça l'intéresse. Comme un cabri monté sur ressort élastique, elle bondit de sa chaise. C'est oui. Arrivée au numéro 4 de la rue de Rennes, Alice et Léon prennent place dans une grande salle. Quelques chaises ont été installées. Sur le mur face à eux, un immense drap blanc est suspendu. De l'autre côté de la pièce, Louis et Auguste traficotent une drôle de machine qui ressemble un peu aux lanternes magiques. Les lumières s'éteignent. Tout le monde se tait. Sur le drap, soudain, apparaît une image. C'est l'entrée d'une usine. Les portes s'ouvrent, un flot d'ouvriers en sort. Ils marchent, ils vont à droite, à gauche, et ils rient. Alice a le souffle coupé, ses genoux tremblent. Les images, c'est incroyable. Elles bougent, elles sont vivantes.
0: Comme c'est beau,
2: murmure la jeune fille.
0: C'est merveilleux, fascinant.
2: Stupéfaite, elle vient d'assister à la toute première projection de cinéma du monde.

0: En rentrant chez elle le soir, elle y repense. Et le lendemain, et le surlendemain, et les jours suivants, et même les semaines d'après. Elle n'est pas la seule. Autour d'elle, tout le monde n'a qu'un seul mot à la bouche. Cinéma, cinéma, cinéma, cinéma, cinéma. Chaussures ? Oh non, non, non ! Cinéma ! Louis et Auguste ont tourné d'autres films, parmi lesquels la spectaculaire entrée du train en gare de La Ciotat. Cette formidable invention, Alice se dit qu'elle pourrait en faire autre chose. De bien mieux, évidemment. Au lieu de filmer des trains, la rue et des sorties d'usine, en un mot, la réalité, et si elle s'en servait pour raconter des histoires inventées, des fictions, avec des costumes, des décors et des comédiens qui, comme au théâtre, joueraient des mots écrits par d'autres. Mais oui ! Oh, ce serait tellement surprenant et surtout extrêmement amusant à voir ! Alice sait que son patron a l'intention d'investir dans le cinématographe. Le lendemain, à la première heure, elle va le trouver dans son bureau.
1: Monsieur Gaumont, j'ai une idée. Je vais écrire des petites scènes, les faire jouer par des acteurs et les filmer. Prêtez-moi du matériel, vous allez voir, ça va être génial. Je dirais même plus époustouflant.
0: Léon plisse les yeux. Il tapote son bureau du bout des doigts. Puis, il finit par répondre.
2: Bon, c'est une affaire de petite jeune fille, mais pourquoi pas si ça vous amuse ? À condition, bien sûr, que cela ne vous empêche pas de faire votre travail de secrétaire.
0: Une affaire de petite jeune fille ? Bah, diable, que veut-il dire ? Bon, peu importe, Alice peut faire son film et c'est la seule chose qui compte. Elle se frotte les mimines. Elle a, tu t'en doutes, un très bon scénario en tête. Tu as déjà entendu parler de cette hypothèse, pas du tout scientifique, selon laquelle les enfants naîtraient dans des choux ? Eh bien, Alice a décidé de s'en moquer un peu. Voilà qui promet d'être diablement intéressant. Bon, c'est pas tout ça. Maintenant, il faut le fabriquer, ce film. Par où commencer ? Alice n'en a pas la moindre idée. Mais justement, c'est ça qui est excitant. Elle va se débrouiller, bricoler, inventer. Les battements de son cœur s'accélèrent. Elle découvre le puissant, l'enivrant frisson de la création. Alice est une jeune femme pleine de ressources. Elle demande à un voisin de peindre un grand drap qui servira de décor. Quelques amis acceptent de jouer les comédiens. Sur une terrasse abandonnée dans le quartier de Belleville, elle fait installer des rangées d'énormes choux en carton, derrière lesquels elle place de faux bébés en bois. Elle pose son objectif pour la prise de vue. Voilà, tout est prêt. Elle peut transformer le monde en image. La magie peut opérer. Le film dure une minute. Une minute merveilleuse, durant laquelle on voit une étonnante fée sortir les uns après les autres de beaux bébés à l'intérieur de gros choux. Lors de la projection, les spectateurs rient aux éclats, ils adorent, ils en redemandent. Léon Gaumont flaire le bon filon.
2: Si la petite Alice tourne d'autres films, à coup sûr, cela pourra m'aider à vendre plus d'appareils de projection.
0: Se dit-il, frétillant comme un poisson. Sans attendre, il commande d'autres films à la jeune réalisatrice. Alice mène désormais une double vie. Secrétaire la semaine, grand artiste du cinéma le soir et le week-end. Elle travaille, nuit et jour, sans s'arrêter. Entre 1897 et 1907, elle tourne plus de 200 films. Il faut voir les œuvres qu'elle réalise, audacieuse, novatrice. La première réalisatrice de l'histoire, à 1000 idées à la seconde, elle invente toutes sortes d'effets spéciaux. Le ralenti, l'accéléré, les fondus, les surimpressions, elle veut aller loin, elle rêve grand. Alice décide de se lancer dans les super productions. En 1906, elle tourne un film de 35 minutes sur la vie de Jésus-Christ. Elle fait appel à 300 figurants. Et puis, Madame a une nouvelle lubie. Le cinéma parlant. Et oui, depuis l'invention du chronophone, les images animées du cinéma, eh bien, on peut aussi les entendre. Les acteurs parlent et mes aïeux, oh, c'est époustouflant.
3: Bla bla bla bla.
0: Au milieu de cet incroyable tourbillon artistique, l'amour fait une entrée fracassante dans sa vie. Herbert Blacher est caméraman. Il a 10 ans de moins qu'elle, les deux osios tombent éperdument amoureux. Crac, boum, zoom. En 1907, ils s'épousent. Le couple part pour les États-Unis. Youhou ! Une nouvelle vie commence. Pas question pour Alice d'abandonner le cinéma, bien au contraire. En 1910, elle crée sa propre maison de production, la Solax Company, et 2 ans plus tard, elle fait construire un grand studio qu'elle dirige évidemment à Fort Lee, près de New York. Hollywood n'existe pas encore, c'est le studio le plus important des États-Unis.
3: Jack.
0: Alice tourne en moyenne un film par semaine.
4: Once upon a time, a long time ago.
0: Elle travaille désormais avec les plus grands acteurs de son temps. La réalisatrice les dirige avec fougue et, oh oh, oui, une certaine poigne.
5: Cut, cut! Peter, what are you doing? I told you to be natural.
6: Coupez, like coupez! Peter, mais qu'est-ce que tu fais? Je t'ai dit d'être naturel, comme dans la vie, est-ce que tu comprends?
5: Okay,
6: tu es un acteur, nom de Dieu, pas un mime! Allez, on y retourne.
0: Elle exige le meilleur de même.
5: Listen to me, Peter. I want you to do the.
6: Écoute-moi, Peter. Je veux que tu fasses la cascade toi-même. Je sais que tu peux le faire. Je te fais confiance.
0: Et bien sûr, quoi qu'il arrive, elle repousse les limites.
5: Yes, yes, I'm going to blow up a real boat. I don't care if it's dangerous. I don't.
6: Oui, oui. Je vais faire exploser un vrai bateau. Je m'en fiche si c'est dangereux. Je m'en fiche des assurances. Je veux que ça ait l'air réaliste. Vous comprenez?
0: Tu veux que je te dise un truc? Elle a bien raison. Le succès est au rendez-vous, ses films marchent du tonnerre, Alice est la femme la mieux payée des États-Unis. Elle fascine la presse, le public. Hélas, le vent tourne. D'abord, son mari, ce crétin, la trompe. Il la quitte pour une actrice. Bon, allez, elle s'en remet.

Elle a ferme intention de tourner de nouveaux films. Mais, mauvaise surprise, elle trouve porte close, le cinéma français l'a oublié. Plus tard, les historiens ne citeront même pas son nom dans leurs livres. C'est fou, tous ces hommes du passé qui avaient la fâcheuse tendance d'oublier les femmes. Tu ne trouves pas ?

Alice Guy, a tourné au cours de sa vie près de 1000 films. Aventurière et sacrément casse-cou, elle a participé à la naissance du cinéma. Beaucoup de sa magie est née avec elle. 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Pourquoi les producteurs américains ont-ils décidé, à un moment donné, de construire des studios en Californie, à Hollywood? D'abord, parce qu'il y avait du soleil toute l'année, et ça, à l'époque, c'est excellent pour les pellicules. Oh, bien sûr, je parle pas des pellicules sur le crâne. Et puis, entre la mer, le désert et la montagne, les réalisateurs avaient l'embarras du choix pour tourner leurs films.

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3: Avec une petite devinette pour commencer.
4: Bonjour, salut l'info. Je m'appelle Adèle, j'ai 7 ans et j'habite à Saint-Claude dans le Jura. Je vais vous raconter une blague. Un chien blond entre dans la mer Noire. Comment en ressort-il ?
3: Je ne sais pas.
4: Mouillé ? Au revoir, salut l'info.
5: Je la connaissais pas celle-là et je valide.
6: Je m'appelle Margot, j'ai 7 ans, j'habite à Biarritz. Aujourd'hui, je voudrais vous faire une blague. Quel est le gros mot préféré des musiciens ?
3: Alors là, aucune idée.
6: Flûte !
5: Elle est rigolote celle-là.
7: Bonjour, je m'appelle Evan, j'ai 11 ans, j'habite à Nouméa, en Nouvelle-Calédonie. J'ai une blague à vous raconter. La maîtresse de Toto qui dit à Toto, « Toto, récite-moi le verbe marcher au présent de l'indicatif. Je marche, tu marches, il marche. Toto, tu peux aller un peu plus vite, s'il te plaît ? Nous courons, vous courez, il court. Merci, j'adore votre podcast. »
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2: Le chevreuil d'Europe.
3: La chasse est ouverte. Première révélation sur le chevreuil d'Europe.
2: Le chevreuil d'Europe aboie.
3: Mais comment ça, il aboie? Mais non. Mais c'est pas un chevreuil d'Europe, ton truc, c'est un chien.
2: Et non, ce son n'est pas l'aboiement d'un chien, mais bien le cri d'alarme d'un chevreuil d'Europe. Et vous pouvez l'entendre en vous promenant, car les animaux nous repèrent bien avant que nous n'ayons conscience de leur présence. Maintenant que vous le connaissez, vous le repérerez sans doute.
3: Oui, mais on va se concentrer, et puis c'est tout. Deuxième révélation sur le chevreuil d'Europe.
2: Le chevreuil d'Europe parle avec ses fesses.
3: Par les poils du yak? Mais qu'est-ce que tu racontes?
2: Après avoir aboyé, le chevreuil s'enfuit s'il se sent menacé. C'est alors qu'il envoie un signal d'alarme visuel par le miroir. Le miroir, c'est la zone de pelage blanc qu'il porte à l'arrière. Quand il est stressé, ses poils érectiles se dressent comme une sorte de chair de poule et doublent le volume du miroir. Alors, ses fesses s'éclaircissent et forment un repère visible pour les autres qui comprennent le signal et s'enfuient à leur tour.
3: Un chevreuil qui parle avec ses fesses. Moi, j'en peux plus de toi. Et enfin, troisième révélation sur le chevreuil d'Europe.
2: Le chevreuil d'Europe se saoule.
3: Oui, donc en fait, t'as plus de limite, quoi.
2: Au printemps, après la disette de l'hiver, les chevreuils aiment se gaver de sève sucrée. Or, celle-ci peut fermenter dans leur estomac et produire de l'alcool. Le chevreuil est alors complètement saoul. Il fait des bonds dans tous les sens, des cabrioles absurdes, des demi-tours sur place. Il hoche la tête bizarrement. Et il oublie même toute prudence. Adieu la crainte des humains et il devient vulnérable. On dit alors qu'il a le mal de broute.
3: Ah, oh, tu m'en fais un, toi, de broute. Bon, en résumé, on retient quoi?
1: Ben oui, ça, c'est vrai, on retient quoi?
2: 1. Le chevreuil d'Europe aboie. 2. Le chevreuil d'Europe parle avec ses fesses. 3. Le chevreuil d'Europe se saoule.
3: Oui, et après, il a le mal de broute. Non, broute avec un B, comme broute, ça fait l'hypopète.
1: Merci. Bisous.

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4: Bonjour, je m'appelle Ninon, j'ai 5 ans et demi et je voudrais savoir pourquoi la musique nous fait réjouir. Merci.
3: Pourquoi la musique nous fait réjouir, Ninon? Merci pour ta question. Pourquoi la musique nous fait plaisir ou nous réjouit? Mais on a bien compris, je suis avec Hervé Platel qui travaille avec la musique, figure-toi. Il est professeur de neuropsychologie, donc il s'intéresse à tout ce qui se passe dans notre cerveau et il utilise la musique notamment pour comprendre notre mémoire en particulier. Hervé Platel, donc pourquoi la musique nous fait du bien?
5: Alors moi j'adore l'expression de Ninon, la musique nous fait réjouir, ça, je trouve ça trop mignon, et ce qui veut certainement dire que pour elle, la musique provoque d'abord de la joie, fait plaisir. C'est effectivement ce que recherche la plupart d'entre nous en écoutant de la musique, c'est ressentir du plaisir. Alors ce plaisir, il provient d'abord du fait que la musique, c'est un phénomène physique, hein. Il y a le son, ça se transmet dans l'air, ça provoque des vibrations qui nous prend dans tout le corps.
3: C'est pour ça que parfois on a vraiment vraiment envie de bouger la tête, de taper du pied.
5: Oui, en fait, dès qu'on a des instruments de musique à côté de nous, ou un chanteur, un baryton qui chante à côté de nous, ouh là là, ça envoie de l'air, hein, comme on dit. Eh bien, à côté de nous, on a un phénomène physique qui peut être très excitant, très plaisant, qui peut nous provoquer même un frisson. Mais, en fait, beaucoup de gens vont avoir du plaisir en écoutant des musiques qu'ils connaissent bien, qu'ils aiment bien réécouter, parce qu'ils savent à quoi s'attendre dans la musique. En général, on aime bien certaines musiques et on sait qu'à un moment donné, il va y avoir le solo de guitare, la montée des chœurs.
3: Ah ouais, on dit attention, là, il y a la batterie qui arrive, voilà. et limite, on imite la batterie.
5: Complètement. Et puis quand ça se produit, en fait, notre cerveau, il est très content. Et il est très content parce que il a fait une prédiction, puis ça s'est produit, alors il est content d'avoir gagné. Et ça libère des substances dans notre cerveau qui nous donnent des sensations de joie, de plaisir. Et ça peut aller jusque ce qu'on appelle le frisson, hein, la chair de poule. Et ce qui est intéressant, c'est qu'il y a des recherches assez récentes, hein, sur le phénomène qui montrent que d'ailleurs, il n'y a pas que la musique joyeuse qui nous donne des frissons. En fait, il y a plein d'études qui montrent qu'il y a des personnes qui adorent écouter de la musique triste ou mélancolique.
3: Mais ça les réjouit quand même.
5: Alors, c'est pas que ça les réjouit, mais ça leur met les larmes aux yeux, ça les met dans un état, en fait, au bout du compte, ils ont trouvé ça très réconfortant, et ils écoutent de la musique mélancolique, pas que forcément que de la musique mélancolique, mais des fois, écouter une musique qui vous met les larmes aux yeux, qui vous met dans un état de mélancolie, c'est extrêmement plaisant.
3: Et alors, je prolonge là ce que vous êtes en train de dire, quand on est triste, genre on a un chagrin d'amour, c'est arrivé à plein de gens d'écouter une musique en boucle, en pleurant, qui nous rappelle, etc. Pourquoi on se fait ça?
5: Je pense que
3: ça fait mal et en même temps,
5: c'est une forme de mise en synchronie de notre état émotionnel. Et c'est comment la musique résonne sur l'état émotionnel qu'on ressent à ce moment-là. C'est une sorte d'exutoire aussi, potentiellement, de cette écoute de la musique qui est en résonance avec notre état émotionnel.
3: On a l'impression, parfois, Hervé Platel, que la musique vraiment s'inscrit tout au fond de nous. C'est comme si elle était, je ne sais pas, tatouée à l'intérieur de nous et elle va nous rappeler quelqu'un, elle va nous rappeler un moment. C'est des choses qui restent vraiment inscrites très profondément dans notre cerveau.
5: Oui, parce que la musique, en fin de compte, nous ramène d'un point de vue des souvenirs, à la fois dans les choses qu'on connaît, dans la familiarité, mais aussi nous ramène évidemment aux sensations, aux perceptions, au corps et aux émotions liées au corps. Donc clairement, on le voit bien, c'est un outil, la musique est très puissant pour arriver à faire ressurgir des souvenirs, et on va utiliser largement d'ailleurs la musique dans ce sens-là chez les patients.
3: Allez, vive la musique qui nous fait réjouir!

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1: Quelle bestiole as-tu choisi?
2: Qu'est-ce que ça peut être? Une mouette? Non. On est au bord de la mer? Oui. Sur des rochers? Ton animal vit sur des rochers? Ah, la moule! Ah, c'était difficile à deviner. La moule ne fait pas de bruit. À moins que... Allons vérifier. La...

0: Enfile des chaussures de plage pour ne pas te blesser les pieds sur les cailloux ou les coquillages. Prends aussi ton masque et ton tuba. Prêt ? En route ! Allons sur ce rocher, à gauche. Il est couvert de moules. Comme c'est encore la marée basse, on le voit bien. Il est à découvert.
1: Oh là là, il y a du monde qui approche, on dirait. J'espère que c'est pas encore un fan de moules frites. À chaque fois que la marée est basse, c'est la même chose. Ils viennent nous cueillir.
0: Là où vivent les moules, la mer est toujours en mouvement. Elle monte et elle descend plusieurs fois par jour, sous l'influence de la lune et du soleil. Quand elle s'éloigne au bord de la plage, on dit que c'est la marée basse, comme maintenant. Et là, on peut voir les moules accrochées aux rochers et regroupées en colonies. Approchons encore. Oh ! Elles sont toutes fermées. C'est pour mieux retenir l'eau dans leurs coquilles et ne pas s'assécher.
1: Oh ! Et si c'était l'huître épie ? Cet oiseau de malheur qui aime tant me défoncer la coquille avec son long bec, c'est flippant. J'aime pas la marée basse.
0: La moule est un coquillage. Elle a le corps mou et une coquille qui la protège. Mais c'est un coquillage en deux morceaux, ce qui lui permet de s'ouvrir et de se fermer quand elle en a besoin. À marée basse, les moules sont à vue sur les rochers, donc vulnérables. Elles restent fermées. Heureusement, ces jolies coquilles bleutées sont très dures. Serrées l'une contre l'autre, elles protègent la moule des agressions extérieures. Une vraie forteresse.
1: La marée remonte. C'est pas trop tôt. Il commence à faire bien chaud là-dedans.
0: Après la marée basse, la marée haute. Allez hop, on en profite. Tu es prêt ? On plonge !
1: Il y a beaucoup de courant et de sable en suspension dans l'eau. Oula, ça sent la tempête.
0: Maintenant qu'elle est recouverte d'eau, la moule va s'ouvrir et filtrer l'eau. C'est-à-dire qu'elle laisse l'eau de mer la traverser et déposer des particules microscopiques sur ses branchies. Bon alors oui, je sais, normalement, les branchies, ça sert à respirer. Mais pour la moule, ça sert aussi à filtrer. Une fois déposées, de petits cils apportent la récolte vers la bouche qui les mange. Trop classe, la moule. Elle mange sans bouger.
1: Ça commence sérieusement à remuer, dis donc. La mer est trop agitée pour filtrer. Je mange plus de sable que de plancton.
0: Le plancton n'est pas un animal. C'est un mot qui regroupe plein de minuscules créatures qui flottent dans la mer. On y trouve tout un tas de bébés poissons, de bébés crabes, d'oursins, de coraux, mais aussi des algues et des méduses.
1: Et puis c'est comme sable qui entre. Oh, c'est pénible. Et ça va réduire l'étanchéité de mes coquilles. Oh ! La tempête fait rage. Ça devient trop risqué. Allez, hop, on ferme. Le repas attendra. Oh là là ! C'est quoi ce truc qui vient de frapper ma coquille ?
0: C'était un petit coquillage, rien de grave. Mais file te cacher, la moule. La tempête est là.
1: Me cacher ? Mais je peux pas bouger. Je suis accrochée à mon rocher. Je n'ai ni jambes, ni pattes, ni nageoires. Mais pas d'inquiétude. Mon byssus tient bon. C'est du costaud. Du méga solide. De la bombe. Du béton.
2: Pas un peu crâneuse, la moule, là, quand même.
0: Le byssus, c'est ce qui permet à la moule de s'accrocher au rocher. Ce sont des fils de mousse fins comme des cheveux qui, une fois entortillés, deviennent très solides. La moule les fabrique sur sa face ventrale, puis les colle au rocher pour s'y fixer.
1: Oh là là, ça bombarde sec.
0: Les vagues soulèvent le sable, arrachent les algues et déplacent des cailloux. Mais la moule ne bouge pas de son rocher. Ah, c'est vrai que c'est solide, ton Bissus. Tu n'es pas si crâneuse, hein, tout compte fait. Attention, ouvre les yeux, la moule. Une vieille boîte de conserve, t'arrives droit dessus.
1: Ah, ouvrir les yeux? Mais je n'ai pas d'yeux. À quoi me servirait-il? Je suis fixée au rocher. Et puis, je filtre, moi. Je ne chasse pas.
0: Et alors?
1: Et alors? Il faut des yeux pour chasser, repérer sa proie. Mais filtrer, c'est très cool. Je laisse circuler l'eau de mer entre mes deux coquilles et je récupère tout ce qu'elle transporte. Pas besoin d'yeux pour ça. Oh, je peux passer loin.
0: En s'éclatant sur les rochers, les vagues rapportent vers la côte tout un tas d'objets oubliés sur la plage ou jetés à la mer. La moule a de la chance, rien de tout cela ne l'a percuté. Elle aurait pu se faire écraser, ratatiner, pulvériser, voire atomiser par les objets charriés par les vagues. Elle est tellement petite, à peine plus longue qu'un doigt.
1: Ah ! On dirait que ça se calme dehors. Le vent est tombé. Il y a moins de bruit. Allez hop, on ouvre. Bah, c'est pas normal. L'eau de mer n'arrive pas à en rentrer. On dirait que quelque chose bloque. Oh, c'est un goût de... Ah. Oh, ça a l'odeur de... Oh.
0: La moule est fortiche. Elle est capable de sentir les odeurs, les goûts, les vibrations, les pressions, les températures, la lumière et même de repérer du poison dans l'eau. Et tout ça grâce à de minuscules capteurs qui sont situés sur son manteau. Oh, pas le vêtement, bien sûr. C'est le nom qu'on donne à la peau de la moule.
1: Ça a la saveur de... Mais oui! C'est une algue. Elle empêche l'eau d'entrer. Et j'ai besoin d'eau, moi, parce que je n'ai toujours pas mangé.
0: L'algue arrachée par la tempête s'est enroulée autour du coquillage. Quelle déveine! Courage, la moule! Essaie de l'enlever!
1: L'enlever? Mais avec quoi? Je n'ai ni bras, ni dents, ni bec, ni queue, ni tentacules. Oh! Il n'y a rien à faire. Je vais mourir de faim.
0: Arrête tes bêtises, réfléchis un peu.
1: Réfléchir? Mais avec quoi? Je n'ai pas de tête, ni de cerveau. Mais attention, ça m'empêche pas de sentir et de ressentir plein de choses. Et là, je sens que j'ai très, très faim.
0: Ah, zut de zut. Elle qui filtre des dizaines de litres d'eau de mer par jour, la voilà à sec.
1: C'est curieux. Je ressens des vibrations lointaines.
0: C'est un bateau qui longe les rochers. Tiens, il s'arrête. C'est un pêcheur. Ah, le voilà qui plonge son épuisette dans l'eau. Il la remonte. Il y a des crevettes dedans et des algues.
1: Quelque chose essaie de m'arracher. Mais qu'est-ce que... De l'eau! De l'eau rentre dans ma coquille! De la bonne eau de mer! Et avec... plein de plancton à déguster.
0: Youhou! En raclant les rochers, l'épuisette du pêcheur a enlevé l'algue qui gênait la moule. Bon appétit, la moule! Pour s'accrocher aux rochers, la moule dispose d'un fil très solide. Ah, comment s'appelle-t-il déjà? Biscotus? Hibiscus? Ou Bissus? Bravo! C'était bien le Bissus qui permet à la moule de rester bien accrochée. C'était bestiolement génial.
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2: Bonjour, salut de l'info. Je m'appelle Clémentine, j'ai 9 ans et j'habite à Passy. J'ai une blague pour vous. Monsieur et Madame Touille ont une fille. Comment s'appelle-t-elle ? Sacha, Sacha Touille. J'adore vos podcasts. Merci, salut de l'info.
0: Elle est rigolote, celle-là.
3: Bonjour, je m'appelle Étienne, j'ai 7 ans et demi et je vais vous dire une blague. Dès que l'on prononce mon nom, je n'existe plus. Qui suis-je ? Le silence.
0: Trop bien cette blague.
4: Bonjour, je m'appelle Sacha, j'ai 6 ans, j'habite à Échigé. Je vais vous raconter une blague que j'ai inventée. Toto dit à sa maîtresse, maîtresse, maîtresse, je suis en CE1 et je ne veux pas passer en CO2, c'est mauvais pour la planète.
5: Ah oui, le CO2,

0: C'est ce gaz qui provoque le réchauffement climatique. Bravo pour cette blague inventive, Sacha.
1: Bye bye, salut l'info.
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3: Vamos hijos, empezamos ahora.
4: Yeah, big for Oli.

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1: Chers amis, bonjour.
2: Bonjour.
1: Bienvenue pour le spécial jeune. Cette semaine, dans le département de l'Essonne, dans la ville de Morsang-sur-Orge, c'est une commune qui est voisine de Sainte-Geneviève-des-Bois, connue pour son cimetière russe. Agréable cadre de vie dans cette commune à l'environnement verdoyant, Morsang-sur-Orge, avec notamment le château 18e et puis ce grand parc propriété communale ou de l'agglo d'ailleurs aussi, l'agglo cœur Essonne, dans le parc boisement, prairies, zones humides, ruisseaux, plans d'eau et une intéressante biodiversité. Ce parc qui se trouve tout près du vieux centre, disons, de Morsang-sur-Orge. Dans ce parc de Morsang, il y a d'ailleurs un platane impressionnant qui paraît-il à 200 ans environ. Il bénéficie du label Arbre Remarquable de France. Son tronc, en fait, est multiple. Il y a au total 6 troncs. On appelle ça un arbre en CP, d'ailleurs, pas en classe de CP, hein. En CP, C-E-P-E-E. Il est vraiment remarquable, cet arbre du parc de Morsang. La rivière L'Orge, autrefois canalisée, peu à peu reprend son cours naturel. Ses rives plantées d'aulnes stabilisent les berges. L'Orge, qui est un affluent de la Seine. Nous sommes donc au sud de Paris. Pour le jeu spécial jeune aujourd'hui, avec Liam Le Breton et Hugo Farépou. Bonjour Liam.
3: Bonjour.
1: Tu es en
3: CM2
1: cette année. Et justement, tu habites
3: Sainte-Geneviève-des-Bois.
1: Sainte-Geneviève-des-Bois. Parle-moi de Sainte-Geneviève-des-Bois.
3: Bah, il y a la mairie, il y a le donjon, il y a le cimetière russe, il y a le carque-pierre et voilà.
1: Qu'est-ce que tu fais? Quelles sont tes passions, Liam?
3: Lire, jouer aux jeux vidéo et écouter de la musique.
1: Quelle musique écoutes-tu?
3: Blackpink.
1: Blackpink, c'est quoi comme genre?
3: C'est pop.
1: C'est pop plutôt, d'accord. Qu'est-ce que tu lis?
3: Les Sisters, le Grimoire d'Elphi. Et...
1: Tu aimes bien les séries, hein?
3: Oui. Oui.
1: Et en jeu vidéo, le préféré, celui auquel tu joues en ce moment par exemple?
3: Mario.
1: Oui. Et en classe, c'est sympa, ça se passe bien? C'est
3: oui.
1: Tu as des copains?
3: Oui.
1: Oui. Un petit groupe comme ça de copains?
3: Oui.
1: Les amis préférés, quoi. Oui, oui. Quel âge as-tu?
3: 10 ans.
1: 10 ans, tu es aux côtés d'un candidat plus grand. Bonjour Hugo.
4: Bonjour.
1: Quel âge as-tu toi Hugo?
4: Moi c'est 13 ans.
1: 13 ans, tu es en classe de 4e et tu habites Palaiseau, département de l'Essonne. Tu as des bons copains toi aussi d'ailleurs.
4: Oui, très bons copains.
1: Oui, depuis un moment, vous vous suivez un peu d'une année à l'autre?
4: Ouais, on a un groupe de 4 depuis 2 ans.
1: À 4 copains, fidèlement, qui se retrouvent, ouais. Et vous sortez un peu, vous vous retrouvez en dehors du collège?
4: Oui, quasiment tous les jours.
1: Qu'est-ce que vous faites?
4: Bon, on traîne, on va à Villebondeux.
1: J'adore, on traîne. Ah, c'est une activité, ouais.
4: Hein?
1: Vous allez où?
4: À Villebondeux, en vélo.
1: Vous faites du sport ensemble parfois, non? Il y a des...
4: Ouais, je fais du volley le mercredi.
1: Et est-ce qu'il y a des sorties le soir? Est-ce que c'est autorisé? De temps en temps.
4: Bah, on n'en organise pas spécialement, mais ça va commencer.
1: Ouais. J'ai bien compris le message. Et les parents aussi. Voilà, la vie est belle pour toi à Palaiseau?
4: Oui, très bien.
1: Bon, eh ben, nous avons des candidats sympathiques, prêts à en découdre, prêts à tenter de répondre aux questions tirées au sort dans ce spécial jeune. Liam et Hugo réunis. Première question bleue, de l'association Le Certif à Saint-Urbain en Vendée. De quoi se nourrissent essentiellement les koalas? Liam, est-ce que tu le sais?
3: Du bambou?
1: Ah non, pas de bambou pour les koalas. Tu confonds peut-être avec les pandas, mais ce n'est pas grave. Et toi, est-ce que tu le sais, Hugo?
4: D'eucalyptus?
1: Oui, les feuilles d'eucalyptus. Nourriture des koalas. Ils vivent en Australie. Ils passent d'ailleurs la plus grande partie de leur vie dans ces arbres, dans les eucalyptus. Deuxième question bleue d'aujourd'hui de Françoise Gonneton-Bouvier de Combaillot dans l'Hérault. À qui doit-on la gelée royale?
3: Aux abeilles.
1: Aux abeilles, Liam. Question bleue aussi, ce sont les questions les plus faciles. Relativement facile, sans doute. Question que nous devons à la classe de CM2 de l'école Sainte-Anne de Sainte-Anne-d'Auray dans le Morbihan. Qui est le sélectionneur de l'équipe de France masculine de football, ceci depuis 2012?
4: Didier Deschamps.
1: Didier Deschamps, c'est lui. Jusqu'en 2026. Question blanche de Jean-Marie Lecoing à Angers. Est-ce que vous lisez des bandes dessinées l'un et l'autre? Liam, est-ce que tu lis des BD de temps en temps?
3: Oui.
1: Qu'est-ce que tu lis comme BD?
3: Les Histoires.
1: Oui. Et toi, Hugo?
4: Non, plus maintenant.
1: Plus maintenant? Tu y reviendras peut-être, à la bande dessinée et au roman graphique. Jean-Marie vous demande le nom du tout premier album des aventures d'Astérix et Obélix, paru... Vous n'étiez pas né, je sais, mais voilà, ça fait partie de l'histoire de la BD, paru en 1961. Alors, vous pouvez peut-être deviner si vous ne le savez pas spontanément. Le premier album d'Astérix et Obélix s'appelait...
4: Astérix.
1: Astérix, et puis, il y a quelque chose après.
4: Les Romains?
1: Non.
4: Les Gaulois?
1: Alors, Astérix...
4: Et Obélix?
1: Non, Astérix et Obélix, c'était la série, voilà, d'accord, ses aventures. Et le titre...
4: Et la Gaule?
1: Astérix... Pas les Gaulois, parce qu'il est tout seul. Là,
3: chez les Gaulois?
1: Non, pas chez les Gaulois, il est...
4: Lui... Astérix le Gaulois?
1: Astérix le Gaulois. Scénario Goscinny, dessin Albert Uderzo. Le tout dernier de la série, paru, c'est Astérix en Lusitanie. Et le premier, c'était Astérix le Gaulois, en 1961. Question blanche aussi de Pascal Rome du Lonzac en Corrèze. Comment appelle-t-on un joueur d'harmonica? Vous faites des grands yeux, Hugo et Liam, parce que ma question ne vous inspire pas comme ça.
4: Aucune idée.
1: Proposez. Harmonica.
4: Harmonicaliste.
1: Pas harmonicaïste.
4: Un harmonica, tout simplement.
1: Non, pas un harmonica. Donc le joueur d'harmonica s'appelle un...
3: Un harmonicassiste.
1: Ah, c'est presque ça. Il y a une syllabe de trop. Tu as dit harmonicassiste.
3: Harmonicaste.
1: Non, pas un harmonicaste. Tu as dit harmonicassiste et il y a une syllabe de trop dans ta réponse. Question qui sera reposée tout à l'heure. Tout de suite, la question rouge de Marion Laptoul qui habite Massy dans l'Essonne. Il faut citer deux expressions avec le mot poule.
4: Chair de poule.
1: Avoir la chair de poule. Donc l'expression complète, c'est ?
4: Avoir la chair de poule.
1: Avoir la chair de poule, d'accord. Et une autre ?
4: Être une mère poule.
1: Être une mère poule, bonne réponse, oui. Se coucher avec les poules. Tuer la poule aux œufs d'or aussi. Être une poule mouillée. Ou encore quand les poules auront des dents. Une question blanche à reposer à Liam Le Breton et Hugo Faripou. Ah, vous n'étiez pas loin. Tu n'étais pas loin tout à l'heure, Liam, dans la première partie du jeu, il y a quelques minutes à peine, pour trouver la bonne réponse à cette question blanche de Pascal Rome du Lonzac, le Lonzac commune de Corrèze. Attention, une seule réponse, sans erreur, en 15 secondes, c'est plus difficile. Comment appelle-t-on un joueur d'harmonica? Alors, tout à l'heure, tu as dit harmonicassiste. Et je vous ai indiqué qu'il y avait une syllabe de trop dans votre réponse. Quel est le nom donné à un joueur d'harmonica?
4: Un harmonicaste?
1: C'est un harmoniciste. Le joueur d'harmonica est un harmoniciste. Tu ne le savais pas, vous ne le saviez pas? L'harmoniciste, aucun problème, on apprend des choses, on enrichit son vocabulaire, notamment au jeu des 1000 euros. Harmoniciste, question qui rapporte à Pascal, Madame Pascal Rome, au Lonzac. 30 euros, c'était une question blanche. Liam Le Breton, Hugo Faripou. Qu'est-ce qu'on peut faire maintenant? Vous connaissez le jeu, vous l'écoutez? Qu'est-ce qui se passe à ce moment-là du jeu? Car vous avez répondu à 5 questions sur 6, je le rappelle.
3: Il y a le repêchage.
1: Eh oui, et ensuite, si vous répondez juste au repêchage, il y aura le... Voulez-vous tenter le banco?
3: Oui.
1: Et vous dites donc
4: banco.
1: Liam, tu as raison, il faut tenter de répondre à cette question repêchage. Et c'est un film dont vous allez sûrement reconnaître le titre, extrait du film en question.
2: Le chef Brody.
5: C'est nouveau chef.
2: Je vais vous tenir au courant des mesures qu'on va prendre.
6: Qu'allez-vous faire pour les plages?
2: Nous avons pensé faire appel à une équipe de suppléants qui arrivera incessamment et à laquelle viendront s'adjoindre des guetteurs postés de loin en
5: loin. Martin, est-ce que vous comptez fermer les plages?
2: Oui, bien sûr. Nous avons aussi pensé à faire appel à des experts de l'Institut océanographique du continent.
7: Les plages ne seront fermées que pendant 24 heures.
2: Qui a dit que j'étais d'accord?
7: Une journée, pas davantage.
1: Vous avez bien écouté cet extrait. Est-ce le film Mayday, Les Dents de la Mer ou Godzilla? Vous avez dans l'extrait quelques éléments qui peuvent vous mettre sur la voie. Mayday, les dents de la mer ou Godzilla?
4: J'aurais dit les dents de la mer.
1: Vous auriez dit les dents de la mer. Liam, est-ce que tu es d'accord?
0: Oui.
1: Il s'agit d'un extrait du film Les dents de la mer, réalisé par Steven Spielberg en 1975 avec Roy Scheider.
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1: Cette question, elle a été envoyée par Lomer Moria, qui habite Niederhausbergen, dans le département du Bas-Rhin. C'est en Alsace, bien sûr. Alors, c'est amusant parce que j'ai l'impression que le thème du nombre de pattes aux animaux vous plaît beaucoup dans vos questions, car on en a reçu un certain nombre, et certaines ont été sélectionnées et tirées au sort. C'est le cas aujourd'hui. D'ailleurs, Lomer, notre auditeur questionneur, nous précise qu'il a 9 ans. Combien de pattes a une libellule?
0: Six.
1: Liam, tu réponds?
0: Six.
1: Est-ce qu'Hugo est d'accord?
4: Je suis d'accord.
1: Bonne réponse!
8: Je sens que le super banquier, quoi. Tu veux?
4: Ouais.
1: Tu avais la réponse tout de suite, hein, Liam?
0: Oui.
1: Oui, tu t'intéresses aux animaux
0: Non.
1: Non, d'accord. Aux libellules, quand même, un petit peu, apparemment.
0: Non.
1: Non. Mais c'est simplement que tu le sais.
0: Oui.
1: Voilà, c'est comme ça. Et les araignées, par exemple, c'est combien?
0: 8.
1: Ben oui, enfin, tu t'intéresses quand même pas mal aux animaux, apparemment. Bravo. Vous avez répondu à la question banco. Ce qui veut dire que vous pouvez vous arrêter, repartir avec 500 euros... ou remettre en jeu cette somme en tentant la question qui peut rapporter 1000 euros, qui s'appelle le...
0: Super.
1: Ouais. Super, banco. C'est une question de Mathias Parvery de Chassenon en Charente, je vous la pose en son nom. Les Bouches de Bonifacio sont un détroit séparant deux îles. Nous avons d'une part la Corse, quelle est l'autre?
4: La Sardaigne.
1: Ouh, la Sardaigne! La Corse au nord, la Sardaigne au sud, entre les deux, ce qu'on appelle les Bouches de Bonifacio. Super banco gagné par Liam Le Breton et Hugo Varipou. Les 1000 euros, ça fait toujours plaisir. D'autres cadeaux en plus, le Petit Larousse illustré 2026 et une boîte de jeux, des énigmes mathématiques et petits problèmes de logique, également publié par Larousse. Bonne journée, merci de nous suivre et à demain, si vous le voulez bien.

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3: Et coucou les petites curieuses et les petits curieux, manif en vue.
4: Bonjour, je m'appelle Louli, j'ai 11 ans et je connais des activistes féministes qui s'appellent les Femen. Et j'aimerais savoir si il y a eu avant elles des activistes qui faisaient des actions aussi fortes qu'elles. Merci de votre réponse, au revoir.
3: Et merci à toi pour ta question Louli, 11 ans dis donc, et tu connais les Femen. Je suis avec Bibia Pavard, historienne spécialiste de l'histoire des femmes et spécialiste de l'histoire du féminisme à l'Université Paris Panthéon Assas. Elle va te répondre tout de suite. Est-ce que vous pouvez d'abord, Bibia Pavard, nous rappeler, pour ceux qui ne savent pas, ce que sont les Femen?
5: Eh bien oui, les Femen, ce sont des militantes féministes qui, depuis une quinzaine d'années, font des actions spectaculaires où elles ôtent leurs vêtements, montrent leur poitrine avec des messages inscrits sur leur sein. Et donc, en faisant cela, elles font quelque chose d'illégal. Hein. Il est interdit de se dénuder en public. Et elles espèrent attirer l'attention par leurs actions audacieuses. Leurs revendications sont toujours en lien avec l'égalité entre les femmes et les hommes, les injustices, les discriminations qui touchent les femmes. Et donc, c'est un moyen de faire connaître leurs revendications.
3: Et donc, Louli voudrait savoir si, avant les Femen, il y avait d'autres féministes qui faisaient des actions fortes, nous dit-elle, aussi fortes qu'elles.
5: Oui, alors il y a une histoire longue de ce que Louli appelle ces actions fortes. En fait, qu'est-ce que c'est? C'est d'une part la désobéissance civile, c'est-à-dire ne pas obéir à la loi, et d'autre part, créer une sorte de happening. On parle de happening, c'est-à-dire créer l'événement, attirer l'attention du public. Eh bien, on peut penser évidemment aux suffragettes anglaises à la fin du 19e siècle, au début du 20e siècle, qui, pour revendiquer l'accès, le droit de vote des femmes, ont décidé de passer à l'action.
3: Elles ont fait quoi?
5: Alors, elles ont par exemple brisé des vitrines de grands magasins, elles ont mis parfois des bombes dans des poubelles. Alors, ça a explosé, mais sans blesser personne. L'idée, c'était pas de tuer des gens, évidemment, c'était d'attirer l'attention pour qu'on parle de leurs revendications, qu'elles soient arrêtées et que, pendant les procès, elles puissent expliquer leurs arguments pour l'égalité entre les femmes et les hommes et l'obtention du droit de vote.
3: Et en France aussi?
5: Oui, alors en France, il y a plein d'exemples aussi de féministes qui ont décidé de désobéir hein, pour revendiquer le droit de vote. Par exemple, Hubertine Auclair qui a décidé d'arrêter de payer ses impôts en disant, ben voilà, si je ne vote pas, je ne paie pas.
3: Ça a marché ou pas?
5: Alors ça n'a pas marché, elle a finalement dû payer ses impôts, mais on a parlé d'elle et de ses revendications.
3: Bien tenté.
5: Et enfin, dans les années 1970, le mouvement de libération des femmes fait aussi des actions spectaculaire. Par exemple, l'action qui fait connaître ce mouvement féministe, eh bien, c'est le dépôt d'une grande gerbe, un grand bouquet de fleurs, sur la tombe du soldat inconnu, hein, qui se trouve sous l'Arc de Triomphe, avec un slogan choc, hein, il y a plus inconnu que le soldat, sa femme. Eh bien, c'était interdit de se rendre sur ce lieu. Elles sont arrêtées, la presse parle d'elles, elles ont réussi leur coup.
3: Et tout ça fait avancer quand même la cause.
5: Mais ça fait parler des féministes et de leurs revendications. Et autrement, elles ont du mal finalement à être entendues, notamment dans les médias.
3: Voilà, choquer parfois nécessaire pour faire parler et avancer.
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1: Hey, tu la connais celle-là? Cléopâtre et Jules César sont sur un bateau. César tombe à l'eau. Qui il reste? Cléopâtre! Tu ne ris pas? Normal, ce n'est pas drôle. D'ailleurs, ceci n'est pas une blague. César n'est pas passé par-dessus bord, non, il s'est fait assassiner. Cléopâtre vient de quitter Rome en catastrophe. La voici sur un navire qui l'emporte loin, vers son pays, l'Égypte. Alors, oui, c'est vrai, nous avons fait un petit saut dans le temps, mais pas de panique. Malgré la tempête qui fait rage, Cléopâtre a accepté, entre deux petits vomitos, de nous faire un résumé de la situation. Vous tenez le choc, marraine?
2: Oh, oui, oui, je crois que ça va aller, Laure. Voyons, par où commencer? Je sais. Il y a 2 ans, j'ai rejoint César à Rome. Nous étions amants tous les deux. L'histoire en a fait tout un plat de notre amour, mais en réalité, ce qui nous liait, c'était surtout la politique. Avec le soutien de César, j'ai assuré l'indépendance de l'Égypte et j'ai gardé non pas une, mais 2 fesses sur le trône, ce qui est sacrément plus confortable. Rapidement, le grand maître de Rome s'est fait confier les pleins pouvoirs, Jules a transformé la République en dictature et ça n'a pas plu à tout le monde. Résultat, il s'est fait zigouiller et moi j'ai filé pour sauver ma peau et celle de mon fils, qui est aussi celui de César. Bref, voilà comment on s'est retrouvé dans cette galère.
1: Ainsi, il aura suffi d'un jour, un seul petit jour ô combien funeste, pour réduire à néant tout ce que Cléopâtre a mis tant d'années à construire. Le destin de son peuple, une fois encore, est entre les mains de Rome.
2: Je sens qu'il va y avoir du rififi dans les épinards. Et je n'aime pas ça, moi, les épinards.
1: Le soleil se couche, puis se lève. Sur l'onde calme et rose, saupoudrée de 1000 paillettes d'or, le navire de Cléopâtre entre dans le port d'Alexandrie.
2: Bienvenue chez toi, mon fils, Philopator, Philométor, César, dans la cité des grands Ptolémées. Nous sommes des pharaons, des rois, des dieux. N'oublie jamais cela.
3: Hé, attention la digue! Faut faire attention, les gars!
1: Cléopâtre n'est pas faite de caoutchouc. Pourtant, elle est la plus rebondissante des balles rebondissantes.
2: Bon, au milieu du désastre, il y a tout de même une bonne nouvelle. Je vais enfin pouvoir me débarrasser de Ptolémée XIV, mon deuxième frère et mari.
1: Eh oui, à la demande expresse de César, la reine, pour la seconde fois de sa vie, a épousé l'un de ses frères. Jules ayant passé l'arme à gauche, bingo! Finito, le frérot! Ses paquets à peine déballés, Cléopâtre fait assassiner Ptolémée XIV, puis elle place son fils sur le trône.
2: Alors comme ça, ça rassure tout le monde de voir un roi aux côtés d'une reine. Eh bien, en voilà un. Celui-ci ne s'est pas enfilé ses sandales tout seul, mais ça fera l'affaire.
4: Coucou!
1: Césarion, comme le surnomment les Alexandrins, a 3 ans, youpi! Cléopâtre peut gouverner seule, et purée, les périls sont nombreux. Nous sommes en -42, Rome est à feu et à sang.
2: Les assassins de César, Brutus et Caius se battent bec et ongle contre les héritiers du maître de Rome, parmi lesquels son fils adoptif Octave et son ancien bras droit, Marc-Antoine. Prudence, ma vieille. Si tu choisis le mauvais camp, tu es perdue. Alors patience.
1: En attendant, il faut remettre le royaume d'Égypte en ordre. Épidémie, corruption, famine, il y en a pour tous les goûts. Cléopâtre se retrousse les branches. Les manches. De faibles crues du Nil ont entraîné de mauvaises récoltes et menacent les habitants d'Alexandrie. Elle fait acheminer des légumes vers la capitale. Le sud du pays est à son tour en proie à la disette. Elle s'assure que le blé soit peu cher. Peu cher? Oh, peu cher à la pitchounette. Non, non, c'était pas ça. Peu cher? Pas cher? Ah oui, ça y est, j'ai compris. La reine gère son pays d'une main de maître et ne perd jamais le nord.
2: Un peuple qui a faim se révolte. Et il ne manquerait plus que les habitants d'Alexandrie tentent de me renverser. Franchement, ce serait pompon.
1: Enfin, des nouvelles arrivent de Rome. En moins 42, Marc-Antoine défait les troupes de Brutus et de Caius. Les héritiers de César ont gagné la partie et se partagent l'Empire romain. Octave règne sur l'ouest de la Méditerranée, tandis que Marc-Antoine contrôle l'est. Il est le nouveau maître de l'Orient, et donc de l'Égypte.
2: Marc-Antoine, alors c'est toi que je dois me mettre dans la poche.
1: L'Égypte est un pays stratégique pour les Romains. Le grand général demande à voir la reine sur le champ.
4: Pour qui se prend-elle, cette fameuse Cléopâtre qui s'est bien gardée de nous soutenir? Que mijote-t-elle?
1: Oula, ça fait mon scorcé. Qu'importe, Cléopâtre est prête. Cela fait des mois qu'elle le fait espionner.
2: Le bonhomme a la réputation d'être redoutable, mais il aime aussi le vin et la fête. En plus, il paraît qu'il se fait passer pour le dieu grec Dionysos. Et comme moi, je me prends pour la déesse égyptienne Isis, entre divinités, on devrait bien s'entendre.
1: Marc-Antoine a 42 ans, Cléopâtre 28, et un sacré sens de la mise en scène. Nous sommes en moins 41, dans la cité de Tars, au sud-est de l'actuelle Turquie. La rencontre est imminente. Mais oui, elle va arriver. Oh, ça y est. D'immenses voiles rouges déchirent l'horizon. Le navire de la reine est époustouflant. Il avance, propulsé par des rames d'argent, et sa proue est entièrement sculptée d'or. Soudain, Cléopâtre apparaît, là, allongée sous une couverture dorée, accompagnée par des centaines de musiciens, de pages, de servantes. Loin de venir supplier les faveurs du nouveau maître de l'Orient, la reine d'Égypte entre dans la vie de Marc-Antoine en grande conquérante. Le message est clair. Cléopâtre est une femme pharaon, une déesse, en s'alliant avec elle. Lui aussi pourrait vivre comme un dieu. Quel choc! Marc-Antoine est subjugué. Il est si ébloui qu'il se prend. Quelques portes dans la poire.
4: Oh, mais c'est pas possible. Aïe.
1: Eh oui, c'est l'effet Cléopâtre. Oubliant la guerre qu'il doit mener à l'ouest contre le peuple parthe, oubliant Octave qui, à Rome, est déjà en train de lui savonner la planche, le grand général accepte de suivre la reine d'Égypte à Alexandrie. Marc-Antoine et Cléopâtre deviennent amants. Et quels amants! Ils sont terribles! Tous deux se prennent pour des dieux, alors ils vivent comme des dieux. Chaque jour est plus somptueux que le précédent. Avec joie, avec panache, avec Pierre, Paul et Jacques, ils se vautrent dans le luxe et la démesure. Ils rient, ils boivent, ils mangent, ils font tout ça à outrance. Et avec raffinement. Un soir, paraît-il, Cléopâtre fait le pari de dépenser 10 millions de sesterces en un seul repas. Les plats arrivent, délicieux, mais extrêmement simples.
5: Riz, carottes, lentilles au cumin. Je vois, Cléopâtre, que tu as renoncé à ta folie.
2: Crois-tu? Eh bien, regarde bien.
1: À ces mots, la reine décroche une perle magnifique, rare et précieuse qu'elle porte à l'oreille et la dissout dans un verre de vinaigre qu'elle avale sans sourciller. Impressionnant, n'est-ce pas? Cléopâtre en met plein la vue à son amant et c'est pour mieux poursuivre son projet le plus cher, celui de protéger son pays et, qui sait, peut-être même un peu plus.
2: Et si j'arrivais, avec l'aide de Marc-Antoine, à reconstituer le puissant empire de mes ancêtres?
1: Manque de bol, Marc-Antoine doit filer. Les Parthes viennent d'envahir la Syrie. Cette fois, il n'a pas le choix. Il doit défendre l'Empire. Et ainsi, pendant 3 ans, les deux amants sont séparés. Avant de partir, Marc-Antoine a laissé un petit cadeau à Cléopâtre. Des livres, des robes, des perles. Mais non, des jumeaux! Efficace, la reine ne chôme pas. D'une main, les marmots, de l'autre, le pays à gouverner. D'ailleurs, ils se portent bien. Les disettes, les famines, tout ça, c'est du passé. Alexandrie est redevenue une ville brillante où les Grecs, les Égyptiens et les Juifs vivent en paix. On peut ici se rendre dans les temples grecs, égyptiens ou bien à la synagogue. On peut croire en plusieurs dieux ou bien en un seul. Cela fait des années que l'Égypte n'a pas connu la guerre, des années que le pouvoir est stable. Ce qui n'est pas tout à fait le cas de l'Empire romain où, pétard, il y a de la tension dans l'air. Octave veut la peau de son rival Marc-Antoine, ou du moins, sa part du gâteau. Résultat, il n'y va pas avec le dos de la cuillère.
6: Mais qu'a fait Marc-Antoine si longtemps à Alexandrie? Il a délaissé l'Empire romain. Ne serait-il pas devenu égyptien?
1: Pour calmer les choses, Marc-Antoine épouse Octavie, la sœur d'Octave. Comment? Oh, et Cléopâtre? Oula, du calme. Par amour ou bien par intérêt, car il a plus que jamais besoin des richesses de l'Égypte, il répudie sa femme et retrouve Cléopâtre dans la ville d'Antioche, en Syrie.
6: Hé, mon chéri, tu n'aurais pas oublié tes pagaies?
5: Non, ma reine, je ne crois pas. Pourquoi?
6: Bah parce que tu vas râler, mon vieux.
1: Pour racheter sa conduite, Marc-Antoine doit promettre, et surtout, offrir.
5: Cléopâtre, je t'épouserai et je ferai du fils que tu as eu avec César mon héritier. En attendant, Chypre, la Judée, la Phénicie, la Cilicie, bref, tous ces immenses territoires qui longent la Méditerranée, tous ces pays que ceux qui nous écoutent appellent aujourd'hui la Turquie, l'Arménie et la Syrie, sont à toi. Nos enfants, bientôt, se partageront le monde.
1: Cléopâtre est reine en son pays, et désormais hors de ses frontières. Elle gouverne des rois. Elle est reine de rois. À Rome, Octave bondit de sa chaise.
6: Vous avez entendu les nouvelles? Marc-Antoine est un traître. Pire, un ennemi de Rome. Bientôt, vous verrez qu'il fera d'Alexandrie la capitale de l'Empire. Il faut l'arrêter, coûte que coûte.
1: Désormais, Cléopâtre et Marc-Antoine luttent ensemble contre la puissance romaine. Plus que jamais, sans doute, ils ont besoin l'un de l'autre. Marc-Antoine offre le monde à Cléopâtre et elle finance ses batailles. Pour faire tomber son rival, Octave déclare la guerre à la reine d'Égypte. Le couple a-t-il une chance de l'emporter contre Rome? Hélas, il semblerait que non. En moins 31, à l'ouest de la Grèce, à Altium, les navires de Cléopâtre et de Marc-Antoine perdent contre la flotte d'Octave. C'en est fini du maître de l'Orient, fini de la grande reine Cléopâtre. L'un et l'autre se donnent la mort, quelques mois plus tard. Octave triomphe. L'Égypte est annexée par Rome.

Oui, oui, c'est vrai que cette histoire ne se termine pas très bien. Mais quelle fougue, quel courage, quel panache! Ainsi vécut et périt Cléopâtre, la plus grande reine du monde antique. Excellente stratège, femme de cran, femme de tête, qui, malgré mille périls, réussit à garder non pas une, mais deux fesses sur le trône. Car, en effet, oui, c'est diablement plus confortable. Derrière cet épisode, il y a Fanny Leroy, Basile Bocquer, Cédric Diallo, Marion Lelay, Stéphane Meziani, Quentin Lui, et dans le rôle de Cléopâtre, la merveilleuse Aline Afanoukoué. Et moi, leur grand Besançon, mais ça, vous le savez.

Pendant infiniment longtemps, Cléopâtre a eu très mauvaise réputation. Pourquoi ? Eh bien, parce que ce sont des historiens romains qui, pour la plupart, ont écrit sur sa vie. Ces Romains, contre lesquels elle s'est tant battue, ont raconté leur version de Cléopâtre. Petit conseil, toujours se méfier de l'histoire lorsqu'elle est écrite par les vainqueurs.

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1: Bonjour, vous êtes sur la boîte à blagues.
2: Laissez votre message après le...
1: Hey, t'as pas des blagues à nous raconter?
3: Tout plein, enfin, c'est toi qui les racontes. Allez, c'est parti.
4: Que dit un rappeur quand il entre dans une fromagerie?
3: C'est pas râpé?
4: C'est du brie!
2: Trop bien cette blague.
4: En fait, c'est Toto, il va chez le boucher et il demande d'avoir de la viande. Et le monsieur, il dit « Répète mon petit, je ne t'entends pas ». Et le monsieur qui est derrière, il dit « Parle plus fort, il est boucher ».
5: Monsieur et madame, hyper vite mon slip, ont un fils. Comment s'appelle-t-il?
3: Drôle de nom, je donne ma langue au chat.
5: Jean-Philippe, parce que Jean-Philippe hyper vite mon slip.
2: Trop bien cette blague.
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0: Le Lotus Bleu.
1: Premier épisode.

0: On se souvient de la lutte sans merci que le jeune reporter Tintin avait engagée contre une puissante bande internationale de trafiquants de stupéfiants. Nos auditeurs n'ont certes pas oublié que le jeune Globetrotter avait réussi, après de multiples aventures, à faire mettre sous les verrous les principaux affiliés de la bande, à l'exception de leur chef qui, à la suite d'une chute dans un précipice, avait trouvé la mort. Rappelons à cet effet que ce mystérieux personnage n'a jamais pu être identifié et que son corps, d'ailleurs, n'a jamais été retrouvé. Nous apprenons aujourd'hui que le sympathique reporter et son inséparable Milou sont toujours les hôtes du Maharaja de Rawashputala, chez qui ils goûtent un repos bien mérité.
1: Je n'arrive pas à retrouver cette fréquence que je cherche à identifier depuis plusieurs jours.
2: Depuis que Tintin a pris l'habitude de capter des messages sur ondes courtes, il n'y a plus moyen de dormir tranquillement.
1: Ah ! Ça y est. Entre, voix. Yokohama. NS, maison, R. Charles. André. Dimanche. Qu'est-ce que cela peut bien signifier ? Seul. Aligné. Écran. Ou. Tenture. Serpent. Marchera inévitablement, eux, proche, occident, halte, intrus, eux. Ce message doit pourtant avoir un sens, mais lequel ?
3: Sahib Tata, le Maharaja aimerait vous voir.
1: C'est bien, j'arrive.
4: Mon cher Tintin, je vous présente le célèbre fakir Sipasalouvichni, qui va nous montrer ses tours les plus extraordinaires.
1: Ah oui, je suis curieux de le voir à l'œuvre.
3: Moi, les fakirs, j'aime pas beaucoup ça.
4: Regardez, il va commencer par sauter sur le verre pilé.
1: Étonnant.
4: Maintenant, il va s'enfoncer des couteaux à travers le corps. Ah, ça c'est un tour très rare. Le fakir va tenir en équilibre sur un clou en s'appuyant seulement sur son nez. Oh. Regardez, il peut même tourner sur lui-même dans cette position.
1: Il est extraordinaire.
4: N'est-ce pas?
5: Et maintenant, si les seigneurs me le permettent, je vais leur prédire l'avenir.
4: Très bien, fait. Commencez, Tintin, je vous en prie.
1: D'accord.
5: Donnez-moi votre main. Voyons. Ah, je vois que vous avez le goût de l'aventure. Vous avez déjà traversé beaucoup de situations périlleuses, mais vous êtes très courageux. Et... Oh. Oh.
1: Quoi? Qu'est-ce qu'il y a?
5: Je vois un homme redoutable pour vous. Vous le croyez mort, mais il prépare sa vengeance. Soyez sur vos gardes. Je vois aussi un fakir, la honte de notre corporation, acharné à votre perte. Il est près de vous, très près de vous. Il vous épie. Il possède une arme terrible contre laquelle on ne peut rien.
1: Quelle arme ?
5: Attendez, je vois encore un homme à peau jaune. Ses cheveux sont noirs. Il porte des lunettes. Prenez garde. Il a juré votre perte.
3: Sahib Tata ! Pardonnez-moi de vous interrompre, mais il y a dans la galerie un étranger qui veut vous parler. Il dit qu'il vient spécialement de Shanghai pour vous voir.
1: De Shanghai ?
6: Monsieur Tata ?
1: Oui, c'est moi. À qui ai-je l'honneur ?
6: J'ai des choses extrêmement importantes à vous dire. Pouvons-nous parler ici?
1: Certainement, nous sommes seuls.
6: Au!
1: Tonnerre, une fléchette! C'est sûrement la fléchette au Rajaija, le poison qui rend fou. Elle a été tirée depuis le jardin. Personne n'aura filé sans demander son reste. Vite, qu'avez-vous à me dire?
6: Je ne sais plus. Si, Mizu. Mizu Hirato, on a besoin de vous, Shanghai. Retenez bien, sinon Mitsu Hirato.
1: Mitsu Hirato. Mais qui est-ce?
6: Oh, ton... Si...
1: Ça y est, il est fou.
6: Tintin. Le fakir que vous avez fait arrêter, celui de la bande des trafiquants d'opium qui utilisait les cigares du pharaon. Il s'est évadé de prison ce matin. On vient de m'en avertir.
1: J'en étais sûr. Regardez, le Rajaïja a encore frappé.
6: Par Brahma, le malheureux.
1: Il faut que je parte immédiatement pour la Chine. Ce pauvre homme a juste eu le temps de me faire comprendre qu'on m'attendait à Shanghai.
6: Très bien. Si vous pensez que c'est ce que vous devez faire, mais n'oubliez pas la prédiction.
5: Je vois un homme redoutable pour vous. Vous le croyez mort, mais il prépare sa vengeance.
1: Ne vous inquiétez pas pour moi, Maharaja. Je serai prudent.
7: Quelque temps après...
1: Vous voulez arriver à Shanghai, le bon Liu.
8: Oui, il est exactement comme sur la photo.
9: Alors, allons-y.
10: Portez votre tombe, monsieur.
1: Merci. Vous pouvez laisser ma valise dans l'entrée. Comment vais-je faire pour trouver ce Mitsu Hirato maintenant? C'est un nom japonais, bien sûr. Entrez!
10: Une lettre vient d'arriver pour vous, monsieur.
1: Pour moi, vous êtes sûr? Ça, par exemple. Comment sait-on déjà que je suis ici? Cher monsieur Tintin, j'apprends avec joie que vous venez d'arriver à Shanghai. Je ne puis vous exprimer mon bonheur à l'idée de pouvoir contempler votre glorieux et vertueux visage. Auriez-vous la bonté de me permettre de gravir votre escalier aujourd'hui à 3 heures? Mon serviteur attend avec respect votre réponse. Votre dévoué, monsieur Mitsu Hirato. Ça alors? Voulez-vous dire au messager que son maître est trop aimable de vouloir se déranger? Je lui rendrai visite moi-même.
10: Bien, monsieur.
1: Je me demande bien comment il a pu savoir que je me trouvais ici, ce monsieur Mitsu Hirato. Un homme d'une politesse raffinée, en tout cas.
3: Les Japonais, ce sont des bandits, Tintin.
1: L'entête de la lettre indique la rue de la Tranquillité. C'est plutôt de bon augure. Un petit tour de pouce-pouce, ça te tente, Milou? Tu vois tous ces signes autour de nous, Milou? On appelle ça des idéogrammes.
2: Je comprends rien.
11: Imbécile! Comprends-tu où je vais me bousculer? Moi, un blanc, cherche un chic, prends ça!
1: Espèce de brute, donnez-moi ça! Les cannes ne sont pas faites pour battre les hommes. Tenez, voilà ce que j'en fais, moi, de votre canne.
11: Comment osez-vous? Espèce de blanc bec. Qu'est-ce qui vous prend de m'empêcher de corriger un de ces vilains bougres?
1: Votre conduite est indigne d'un gentleman, monsieur.
11: Comment ça, alors, ça ne se passera pas comme ça? Vous aurez de mes nouvelles. Freluquet. Vous pouvez y compter.
1: Ça va, mon ami, rien cassé.
3: Ah, oh, monsieur, c'est génial. C'est génial, c'est génial. C'est génial.
12: Tiens, voilà l'ami Gibbons.
11: Ah oui, je suis soda.
13: Oui, monsieur.
12: Eh bon, tu en fais une tête.
11: Une tête? Ah, il y a de quoi? Figurez-vous qu'un jeune blanc bête, un Européen, s'est permis d'intervenir pour défendre un tireur de pousse-pousse qui m'avait bousculé, que je m'apprêtais à corriger. M'empêcher de battre un chink? Non mais, de quoi je me mêle?
12: En effet, quelle insolence!
11: Enfin, où allons-nous si nous ne pouvons même plus inculquer à ces sales jaunes quelques notions de savoir-vivre? Hein? C'est à vous de dégoûter de vouloir civiliser un peu ces barbares. Nous n'aurions donc plus aucun droit sur eux? Nous qui leur apportons pourtant tous les bienfaits de notre belle civilisation occidentale, de cette admirable civilisation. Ah. Oh, oh, mais c'est pas vrai! Mais tu l'as fait exprès, hein? Ça excite! Je vais t'apprendre à monter de respect à un homme de race blanche! Bon, bah où m'étais-je? Ah oui, cette admirable civilisation occidentale!
12: Écoute, mon vieux. Je vais essayer de connaître le nom du jeune hurluberlu qui s'est permis de te faire la leçon. Comme je suis le chef de la police de la concession internationale, cela ne devrait pas m'être très difficile. Et je donnerai à mon tour à ce petit Don Quichotte une leçon dont il se souviendra. Tu peux me faire confiance.
7: Pendant ce temps...
1: Rue de la Tranquillité. Nous y sommes, Milou.
13: C'est sûr.
14: Monsieur Tintin est arrivé, monsieur.
15: Faites-le entrer. Monsieur Tintin, quelle joie de vous rencontrer enfin. J'ai tellement entendu parler de vous. Je suis très honoré que vous soyez venu jusqu'à moi. Asseyez-vous, je vous en prie.
1: Merci.
15: Mon cher monsieur, vous devez retourner immédiatement aux Indes. Le Maharaja de Rawalpindi est en grand danger. Je vous avais envoyé là-bas un messager chinois pour vous dire de veiller sur lui. Ne l'avez-vous pas vu?
1: Si, mais il a été atteint d'une fléchette empoisonnée et n'a pu prononcer que deux mots, votre nom et Shanghai. Puis il a perdu la raison.
15: Ah, les scélérats. Il ne recule devant aucun crime. Croyez-moi, vous avez eu tort de quitter le Maharaja. Qui sait ce qu'il prépare pendant votre absence?
1: Qui ça, il?
15: Excusez-moi, je ne puis vous en dire davantage. Ma propre vie serait en danger. Mais de grâce, écoutez-moi et retournez aux Indes au plus vite.
1: Bon, je vous remercie. Peut-être que je pourrai repartir par le prochain paquebot. En attendant, je vais envoyer un télégramme au Maharaja afin qu'il se tienne sur ses gardes.
15: Excellente idée. Oh, j'oubliais. Méfiez-vous de tout le monde ici, surtout des Chinois. Votre vie ne tient qu'à un fil.
1: Mais comment savez-vous tout cela?
15: Un vrai Japonais sait toujours tout, monsieur.
1: Quelle histoire étrange. Dire que nous venons juste d'arriver, voilà qu'il faut déjà repartir. Où sommes-nous?
16: Il ne fait pas guet par ici.
1: Allons bon, je crois que je me suis perdu.
17: Attention, Tintin. Un homme.
1: Hé, hey, qu'est-ce que vous faites? Qui êtes-vous? Revenez! Mais enfin, que s'est-il passé?
17: Regarde, Tintin! Des traces de balles sur le mur.
1: Cet homme s'est jeté sur moi au moment précis où la voiture passait. Mais alors, si je comprends bien, il m'a sauvé la vie?
7: Et le soir venu, de retour à l'hôtel...
1: Oui.
10: Voici votre thé, monsieur.
1: Ah, merci. Voilà qui va nous remettre de nos émotions.
16: On aura un peu pour moi aussi, si.
1: Ouh, il a l'air brûlant. Encore.
16: Vite, mon pistolet.
10: Si tu ne m'échapperas pas.
1: Trop tard. Il a disparu. Sapristi, une patrouille.
18: Hey, boy, what are you doing here?
16: Messieurs, on vient de me tirer dessus. Enfin, qu'est-ce que vous faites? Puisque je vous dis.
11: Et nous, on dit à vous de garder votre tranquille. Au
16: fait, c'est le gamin.
3: Tintin, dans quoi es-tu encore allé te fourrer? Vivement que l'on quitte ce pays, hein. Puisque c'est comme ça, c'est moi qui vais le boire, ce thé.
7: Mmh. Le lendemain...
13: Allô, Gibbons.
14: Oui.
13: Tu sais, ton petit Don Quichotte, là.
14: Oui.
13: Ouais. Eh ben, je le tiens.
14: Hein?
13: Il a été ramassé cette nuit par une patrouille.
14: Ah, magnifique. Ah, je savais que je pouvais compter sur toi. Hey, que vas-tu en faire?
13: Eh bien, pour tout te dire, je suis obligé de le relâcher.
14: Comment?
13: Ne t'inquiète pas. Je l'ai repéré, maintenant. Et je te promets que ce n'est que partie remise.
19: Évidemment, ils ont fini par reconnaître que j'étais innocent. N'empêche que mon agresseur, lui, court toujours. Bonjour. La clé de la chambre 16, s'il vous plaît.
20: Voici, monsieur. Ah, un télégramme est arrivé pour vous hier soir.
19: Venez urgence, secours, stop. Mon fils et moi-même sommes en grand danger, stop. Signé le Maharaja.
20: Et ce matin, il y avait ce paquet accompagné d'une lettre.
19: Pour moi aussi. Bien, merci. Monsieur Tintin, venez ce soir à 10h dans la rue que l'on nomme Taipinlu. Il y aura une lanterne à l'entrée. Mettez les vêtements qui se trouvent dans ce paquet, vous passerez plus facilement inaperçu. Décidément, tout cela est bien mystérieux. Mon Dieu, Milou! Mais que t'est-il arrivé? Mon pauvre Milou! Le thé. Il a dû boire le thé qui s'est répandu sur le sol. Mais alors, ça veut dire qu'en tirant dans ma tasse, on a voulu me protéger. Ce coup de feu a été providentiel une fois de plus. Oh, ne t'en fais pas, Milou. Ça va aller. Je me demande de quoi j'ai l'air dans cette tenue. En tout cas, personne ne semble faire attention à moi. Taipinlu. Taipinlu. Mais comment vais-je trouver cette rue où les panneaux sont en chinois? Tiens, et si j'allais demander à l'agent qui fait la circulation là-bas? Taipinlu.
21: Ah, 您找太平路是吗？看到这条路了吗？往前转。
19: Heureusement qu'il a indiqué la direction de la main.
22: Une lanterne. C'est ici.
19: Diable, l'endroit n'est guère rassurant. Bizarre, on ne répond pas. Tant pis, j'entre. Personne.
23: Ah ! Bonsoir, monsieur. Est-ce vous qui m'avez donné rendez-vous ici ? Pardon, monsieur, est-ce bien vous qui... Dites-moi, monsieur, êtes-vous sourd ? Ou bien vous moquez-vous de moi? Parfait, si vous n'avez rien à me dire, je m'en vais. Non mais allez-vous me dire enfin pourquoi vous m'avez fait venir ici?
19: Quel étrange regard. C'est drôle, j'ai l'impression de l'avoir déjà vu quelque part. Bon. Rien à faire. Décidément, il vaut mieux que je m'en aille.
24: Attendez.
25: Ne partez pas. Je vais vous dire quelque chose.
19: Eh bien, ce n'est pas trop tôt.
25: Lao Tzu a dit, il faut trouver la voie.
19: Ah oui?
25: Moi, je l'ai trouvée. Donc, il faut que vous la trouviez aussi. D'abord, je vais vous couper la tête.
19: Quoi?
25: Ensuite, vous connaîtrez la vérité.
19: Mon Dieu, un fou.
24: N'ayez pas peur, voyons. Il s'agit simplement de vous couper la tête. Cela ne durera qu'un instant, vous verrez.
19: Le tabouret, il faut que j'arrive à attraper le tabouret.
24: Vous n'aurez aucun mal.
19: Le voilà évanoui. Profitons-en pour jeter un œil derrière sa nuque. Une piqûre. Je m'en doutais. Encore la fléchette empoisonnée au Rajaija. Que vais-je faire de ce malheureux maintenant ? Excusez-moi, policeman, j'ai trouvé un fou. Pouvez-vous vous charger de lui ?
0: Voilà.
19: Voilà qui est fait, cet agent va s'en occuper. En attendant, me voilà gros gens comme devant. Et demain, je m'en vais.
7: Le lendemain matin...
19: C'est notre bateau, Milo. Allons sur la passerelle. Monsieur Mitsuhirato.
4: J'ai appris votre départ. Aussi, je suis venu vous dire adieu et vous souhaiter calme et sérénité au long de votre route.
19: Je vous remercie. Adieu, monsieur Mitsuhirato.
4: Adieu.
19: Eh bien, il faut avouer que je n'ai pas appris grand-chose en venant à Shanghai. Dommage. J'aurais bien aimé connaître davantage la Chine. Qui sait quand j'y reviendrai à présent?
5: Eh bien, moi, je suis bien content de partir de ce pays où l'on empoisonne les chiens.
6: Tu vois le jeune homme accoudé au bastingage?
8: Avec le petit chien.
6: Oui. C'est lui.
8: Entendu.

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4: Allez, un peu d'amour.
5: Bonjour, je m'appelle Éline, j'ai 10 ans et je voudrais savoir quand on est à l'école primaire, on a un amoureux. Mais est-ce que quand on est adulte, on peut garder le même amoureux ? Au revoir, merci.
4: Éline, ta question en gros c'est est-ce que tu peux faire toute ta vie peut-être avec le même amoureux depuis l'école primaire ? Vaste question, Olivia Benamou, vous êtes psychologue. Alors que répondez-vous à Éline ?
6: Eh bien, je dirais à Éline que quand on a la chance d'avoir un amoureux dès l'école primaire et que cela nous rend très heureux, eh bien évidemment, on aimerait que cela dure toute la vie. Pourquoi est-ce que cette histoire d'amour ne durerait pas jusqu'à ce qu'on devienne adulte, en effet ? Eh bien, malheureusement, parce que les années passent, que l'on grandit, que l'on peut déménager aussi, changer d'école, donc être séparé de notre amoureux, même sans le vouloir. Mais aussi parce qu'en devenant adolescent, puis adulte, on change beaucoup et ce qui nous réunissait lorsqu'on était enfant peut disparaître avec le temps, comme les sentiments amoureux qui peuvent s'effacer avec les années et l'éloignement. Et puis, tout au long de notre vie, nous faisons de nouvelles rencontres. Chaque rencontre amoureuse ou même amicale nous apprend d'ailleurs à mieux nous connaître et à grandir, à savoir qui l'on est et ce dont on a besoin dans la vie pour être heureux. Ainsi, on peut aimer plusieurs personnes dans sa vie, c'est-à-dire former plusieurs couples au fil des années. Les histoires d'amour et de couple sont d'ailleurs au centre de nos préoccupations en tant qu'être humain. Cela nous prend beaucoup de temps, cela prend beaucoup de place dans notre tête et dans notre cœur, et ça nous prend beaucoup d'énergie, parce que nous avons terriblement besoin d'aimer et d'être aimé. Mais même lorsque l'on se sépare de quelqu'un que l'on a beaucoup aimé, il y a une partie de nous qui continue à aimer cette personne, mais différemment. Une personne dont on a été amoureux, je crois, eh bien, garde toujours une place à l'intérieur de soi, ne serait-ce qu'en souvenir des bons et heureux moments passés ensemble autrefois.
4: Ou des mauvais aussi, ça peut arriver.
6: Ou des mauvais, mais on essaie de garder plutôt les bons. Une fois devenus adultes, nous sommes un peu l'addition de tous nos amoureux finalement, de toutes ces personnes qui ont fait chacun découvrir une partie de nous-mêmes. Alors même si on ne peut pas garder le même amoureux toute sa vie, le premier est aussi unique et irremplaçable dans notre cœur que tous les autres, ceux avec qui nous avons vécu ou vivrons des moments de bonheur.
4: Mais question quand même, Olivia Benamou, ça arrive, alors c'est peut-être rare, mais ça arrive quand même que des gens gardent le même amoureux toute leur vie, non ? On entend des fois des histoires comme ça.
6: Oh, bien sûr, il y a des choses exceptionnelles qui arrivent et en ce moment et depuis quelques années, grâce aux réseaux sociaux, on rencontre aussi beaucoup de gens qui retrouvent des années après
4: leur
6: un amoureux.
4: De jeunesse.
6: Exactement. Voilà. Après, est-ce que ces couples sont toujours très heureux et leurs histoires couronnées de succès ? Je ne sais pas. Il faudrait les interroger.
4: Parce que c'est bien aussi d'avoir plusieurs amours dans sa vie. Ça permet de se construire peut-être.
6: Exactement. Je pense que le fait d'aimer une personne, c'est une expérience très intense et que, alors je vais pas dire qu'il faut rencontrer énormément de personnes pour être bien forcément et heureux dans sa vie, mais disons que chaque rencontre et chaque expérience d'amour qu'on vit dans notre vie nous enrichit et voilà. Après, on peut aussi évidemment être nostalgique du passé, mais je pense qu'on garde effectivement un souvenir impérissable de notre premier amour. Ça, c'est quand même quelque chose de complètement inoubliable.
4: Je confirme. Aurélien Balmès, grande section de maternelle à Castanet. Salut les matelots !

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0: C'est O-L-I.

Quand Dima est née, ses yeux étaient grands ouverts. Ses yeux étaient immenses et pas du tout comme ceux des autres bébés. As-tu déjà vu les yeux d'un nouveau-né? Ils sont toujours bleu-gris, ou gris-bleu, si tu préfères, un peu comme le ciel avant l'orage. Eh bien, ceux de Dima n'étaient pas du tout comme ça. Quand sa mère l'a prise dans ses bras pour la première fois, elle s'est écriée « Oh, regardez, elle a les yeux verts, verts comme une prairie !» Son père s'est penché sur elle et a dit « Mais non, ses yeux sont noirs comme la nuit !» Son frère s'est approché et a protesté « Je ne suis pas du tout d'accord, ses yeux sont couleur d'or !» À force de regarder Dima, ils ont compris que ses yeux changeaient tout le temps. En un instant, il passait du vert au violet, du violet au noir, du noir à l'or. Quand elle se mettait en colère, il devenait gris foncé et gonflait comme des vagues. Quand elle pleurait, des gouttelettes d'écume scintillaient sur ses longs cils et ses larmes laissaient sur ses joues des traces salées. Quand elle souriait, on voyait dans ses pupilles des petits poissons d'argent. Alors son frère a dit « Je sais, c'est comme cette grande chose étrange que j'ai vue dans mon livre et qu'on appelle la mer. Dima a des yeux de mer. » Dima a grandi. C'était un bébé très calme, qui faisait très peu de colère. Seulement, Dima ne dormait jamais. En tout cas, elle ne fermait jamais les paupières. Quand on la couchait dans son berceau, ses yeux devenaient bleus, d'un bleu si pur, si limpide, qu'on avait envie de s'y baigner. Il ne changeait plus de couleur, mais il restait grand ouvert. Ses parents et son frère s'y sont habitués. Ils n'avaient jamais quitté leur village, jamais franchi les montagnes qui l'entouraient. Ils n'avaient jamais vu la mer. Quand ils regardaient Dima, ils avaient l'impression de partir en voyage. Ils imaginaient des pays chauds, des eaux turquoises bordées de sable fin ou des océans froids où soufflent les tempêtes. Ils avaient l'impression de voguer dans les yeux de la petite fille. Le jour est venu où Dima est entrée à l'école. En classe, tout allait bien. Dima avait très envie d'apprendre à lire comme son grand frère. Quand elle se concentrait sur la leçon de la maîtresse, la mer dans ses yeux devenait vert foncé, aussi calme qu'un lac de montagne. Mais à la récréation, ça n'allait pas du tout. Personne ne voulait jouer avec elle. Les autres enfants la trouvaient bizarre.

Il se moquait d'elle. Il l'appelait caméléon et d'autres noms que je ne peux pas répéter. Je crois qu'en fait, ils avaient peur d'elle. Certains disaient même que Dima était une sorcière. Quand elle rentrait de l'école, ses yeux étaient toujours gris pâles et ses joues avaient un goût salé. « Qu'y a-t-il, ma doucette ?» demandait sa mère. « Tu as pleuré ?»« Non, non, » répondait Dima. « C'est juste que j'ai mal à la tête. » La nuit, Dima faisait des cauchemars. Son frère l'entendait crier. Quand il allumait la lumière et se penchait par-dessus son lit superposé pour la rassurer, il apercevait, dans ses yeux grands ouverts et très bleus, des méduses, des requins, des monstres marins. Un après-midi, peu avant les grandes vacances, la directrice de l'école a appelé les parents de Dima. Leur fille avait fait une grosse bêtise. Elle n'était pas retournée en classe après la récré de la cantine. On l'avait cherchée partout, dans les couloirs, dans les toilettes et même dans les placards à balais. Et puis, une dame de la cantine avait vu une flaque sous la porte de la cuisine. Dima était là. Elle avait ouvert tous les robinets. Les éviers débordaient. La cuisine ressemblait à une piscine. Il y avait de l'eau partout. Et Dima, pieds nus, était en train d'y verser tous les paquets de gros sel qu'elle avait trouvés. Vous comprenez bien, disait la voix sévère de la directrice au téléphone, que dans ces conditions, je préférerais que votre fille ne revienne pas à l'école avant la prochaine rentrée. Les parents de Dima n'étaient pas contents du tout. Ils l'ont beaucoup grondé et l'ont envoyé dans sa chambre jusqu'au dîner. Quand ils l'ont appelée à table, elle n'a pas répondu. Ils ont fini par aller la chercher. La porte de la chambre était fermée à clé. Ils ont frappé, crié, menacé, rien. Le frère de Dima a proposé d'escalader le mur de la maison et de passer par la fenêtre. Quand il a ouvert à ses parents quelques minutes après, il était très pâle. Dima avait disparu. Tous trois sont aussitôt partis à sa recherche. Heureusement, la nuit n'était pas encore tombée. Une vieille dame qui promenait son chien leur a dit qu'elle avait vu passer le camélé « Oh, pardon, je veux dire votre fille » sur le chemin de la rivière. Dima était bien là, allongée à plat ventre sur la rive. Le visage juste au-dessus de l'eau, elle pleurait. Ses parents l'entendirent supplier. « Rivière, emporte mes larmes vers la mer. » Le lendemain, Dima est tombée malade. Son front était brûlant et ses yeux amarés. Deux petites flaques troubles où ondulaient des algues. Ses parents étaient très inquiets. Ils lui ont installé un lit dans leur chambre pour la veiller. Son frère s'est mis à faire des cauchemars, lui aussi. Une semaine s'écoula ainsi. Le jour des grandes vacances, une rumeur s'est répandue dans le village. On disait qu'une femme venait d'arriver de l'autre côté des montagnes, qu'elle habitait sous une tente près de la rivière, que sa peau n'était pas de la même couleur que celle des gens d'ici, qu'elle allait pieds nus, et qu'elle portait des lunettes noires. Son nom est Sol, disaient les uns. Elle s'appelle Ange, disaient les autres. Cette nuit-là, la mère de Dima a rêvé de l'étrangère. Debout sur la rive, à l'endroit où s'était tenue Dima, elle chantait. Rivière, conduis vers moi l'enfant aux yeux de mer. La mère de Dima s'est réveillée en sursaut. Elle s'est levée pour aller voir sa fille dans son petit lit. La fièvre était tombée. Dima respirait mieux. Et dans ses yeux grands ouverts, la mer était haute, irisée de reflets bleus. Le lendemain, dès l'aube, les parents de Dima se sont mis en quête de l'étrangère avec leurs enfants. La rumeur et le rêve étaient vrais. Sol Ange campait là, au bord de la rivière.

0: hier. Elle était très grande, très vieille et très belle. Elle portait une longue robe aux reflets argentés et des lunettes de soleil. Elle leur a dit « Je vous attendais. Entrez. » Ils se sont faufilés à quatre pattes sous sa tente. Elle les y a rejoints et s'est assise en tailleur en face de Dima. Elle a enlevé ses lunettes de soleil. Ses yeux étaient immenses et passaient, en un instant, du vert au violet, du violet au noir, du noir à l'or. Dima la regardait avec tant d'attention que ses yeux à elle devenaient vert foncé. Elles se sont souries et on a vu passer dans leurs prunelles des petits poissons scintillants. « Tu vois, ma toute belle, » a dit l'étrangère, « tu n'es pas seule, je suis comme toi. Moi aussi, j'ai des yeux de mer, mais j'ai appris à les contrôler. Je peux, si je veux, en fixer la couleur. Et j'ai aussi appris à fermer les paupières. Le veux-tu, toi aussi ?»« Oui, » a répondu Dima, et ses yeux étaient d'or. Alors, partons. Ils se sont mis en route tous les cinq. Dima, sa mère, son père, son frère et l'étrangère. Ils ont franchi les montagnes, traversé des forêts, des déserts. Parfois, sur leur chemin, des étrangers surgissaient, avec des lunettes noires et des guenilles d'argent, qui leur offraient des fruits inconnus, des gâteaux délicieux et des légumes exquis. Après des semaines et des semaines de voyage, ils sont arrivés au sommet d'une colline. Et là, soudain, ils l'ont vue, cette grande chose étrange, plus belle, plus vieille encore que l'étrangère. Ils ont vu la mer. Dima a dévalé la pente. Elle s'est assise sur la plage. Elle est restée des heures à regarder la mer. Elle l'a vue bleu d'azur sous la lumière du matin, dorée sous le soleil de midi, verte quand un nuage est passé, grise et gonflée de vagues quand le vent s'est levé, violette quand le soleil s'est couché. La nuit est tombée. La mer est devenue comme un grand drap doux et froissé. Dima s'est allongée. Elle a posé sa tête sur les genoux de sa mère. Et pour la première fois depuis sa naissance, elle a fermé les paupières. « Dors, ma Dima, » a chantonné sa mère. « Fais de beaux rêves, mon enfant aux yeux de mer. Dodo, mon enfant d'eau. » Voilà, l'histoire est finie. Et maintenant, au lit.
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5: 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Adi Chasse tous les deux.
6: Adi Chasse, Cynthia.
5: Alors de quoi on se parle?
6: Oui, qui va me parler de l'expression Abbé Pédouzère et Luca. Aujourd'hui, on va parler de l'expression Abbé Pédouzère et Luca.
7: En français, ça veut dire avoir des soucis derrière la tête.
6: On peut aussi dire être préoccupé.
7: Si on le traduisait littéralement en français, ça voudrait dire avoir des poux derrière la tête.
6: Nous autres, ce que disait ma BP12 d'Arelucap, qu'on aime le pégay, c'est qu'on n'aime pas se tranquille. Nous, on utilise l'expression BP12 d'Arelucap quand on a fait une bêtise et qu'on n'est pas tranquille.
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7: Utrinote. Et tu, Cynthia, connais ce pégay, c'est terrible d'ABP12 d'Arelucap? 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
5: Je fais

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3: Bonjour, je m'appelle Asia, j'ai 10 ans et je viens de Strasbourg. J'ai une blague à vous raconter. Qu'est-ce qui n'est pas un steak ?
2: Une entrecôte ?
3: Une pastèque. Au revoir.
0: Elle est rigolote, celle-là.
2: Suivante.
4: Bonjour, je m'appelle Adrien. J'ai 8 ans, j'habite à New York. J'ai une devinette. Quelle est la maladie que les lapins attrapent le plus ?
2: La myxomatose ?
4: L'appendicite.
5: Trop bien, cette blague.
2: On enchaîne.
6: Bonjour, je m'appelle Baptiste. J'ai 7 ans et je suis en CE1. Voici ma blague. Comment appelle-t-on une vieille barbe à papa ?
2: Une barbe à poux ?
6: Une barbe à papy.
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1: Il était une fois dans le monde dingo de la musique classique, sports et divertissements, d'Eric Satie.

Erik Satie est un des compositeurs les plus surprenants et les plus mystérieux que l'on connaisse. Il est né le 17 mai 1866 à Honfleur, où il apprend les bases du clavier avec l'organiste, le joueur d'orgue, de l'église du coin. Après le décès de sa mère, il suit son père à Paris. Erik a 12 ans. Il compose déjà quelques mélodies. Quelques années plus tard, Erik Satie n'est pas du genre à rester des jours entiers assis derrière sa table de composition. Non, ce qu'il aime, c'est la vie, c'est la fête, c'est la musique populaire, c'est la nuit dans les cabarets de son nouveau quartier, Montmartre. Erik Satie joue au Chat Noir, le célèbre cabaret parisien. Il accompagne le Théâtre d'Ombre.

Le Chat Noir était le repère de nombreux artistes parisiens de la fin du 19e siècle. Des poètes, des peintres, des philosophes et des compositeurs tels que Claude Debussy qui va orchestrer les plus célèbres des pièces pour piano d'Éric Satie, les Gymnopédies.

Éric Satie est un drôle de personnage. Son look, par exemple. À une époque, il avait acheté un costume de velours en 7 exemplaires. Et il portera ce costume tous les jours pendant 7 ans. Plus tard, il achètera un chapeau melon, un faux col et un parapluie. Et on le verra dans les rues, qu'il fasse beau, qu'il vente ou qu'il pleuve, accompagné de son parapluie. Sous des airs loufoques, Éric Satie est un excellent compositeur, original, novateur, qui cherche de nouvelles formules et qui tente de dépasser les règles de la composition. Pendant la Première Guerre mondiale, il écrit la musique pour un ballet. L'histoire est montée à partir d'un poème de Jean Cocteau, qui est poète, dessinateur, dramaturge, il fait du cinéma aussi, et les décors sont signés Pablo Picasso. Je suis certain que vous connaissez le nom de ce peintre, Picasso.

0: Quelques années plus tard, Satie compose encore deux ballets, Mercure avec Picasso à nouveau et Relâche. Satie meurt en 1925, il a 59 ans, et on découvre à sa mort qu'il vivait dans un minuscule appartement, sale et mal entretenu. Satie ne l'avait dit à personne, mais il était très pauvre. On retrouvera chez lui des centaines de partitions, des dessins et des griffonnages mystérieux.
1: Mais alors, sport et divertissement, c'est quoi ?
0: C'est un recueil de 21 petites pièces que Satie a composées. Mais attention, il le dit lui-même dans la préface de la partition. Cette publication est constituée de deux éléments artistiques, dessin et musique.

Car oui, il y a des dessins aux traits fins et élégants. Vous pouvez en découvrir quelques-uns sur notre site internet, comme le dessin de la balançoire. Dessin et partition accompagnés de ce texte. C'est mon cœur qui balance ainsi. Il n'a pas le vertige. Comme il a de petits pieds, voudra-t-il revenir dans ma poitrine ?

Après la balançoire, et ne voyez aucun lien entre ces petites pièces, Satie nous emmène à la chasse, puis observer le réveil d'une mariée et jouer à ce jeu, vous savez, les yeux bandés, Colin Maillard. Cherchez, mademoiselle, celui qui vous aime est à deux pas. Comme il est pâle, ses lèvres tremblent. Et vous riez. Il tient son cœur à deux mains, mais vous passez sans le deviner. Et après une bonne partie de Colin Maillard, allez hop, un bon bain dans la mer nous fera du bien. Écoutez, on entend l'eau sur les rochers.

Mais attention, qu'est-ce que c'est? On dirait une pieuvre. Une pieuvre qui a avalé un crabe de travers. Oh, elle est de mauvaise humeur. Bon, laissons-la tranquille, sortons de l'eau et allons pique-niquer. Ils ont tous apporté du veau très froid. Vous avez une belle robe blanche. Tiens, un aéroplane. Mais non, c'est un orage. Et à côté de nous, il y a un couple de danseurs. Ils dansent un drôle de tango, lourd, un peu triste même.

Mais oui, c'est complètement loufoque, ces petites pièces de sports et divertissements d'Eric Satie. Allez sur notre site internet pour voir les dessins qui sont associés à ces petites pièces pour piano d'Eric Satie, puis vous retrouverez également toutes les références discographiques. 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
2: Et coucou les petites curieuses et les petits curieux, Avengers en vue!
3: Bonjour, je m'appelle Lucas, j'ai 10 ans, presque 11, et je voudrais savoir pourquoi Stan Lee a inventé Marvel. Au revoir!
2: Eh bien, Lucas, je suis avec Stan Lee, non pas du tout, je suis avec Romain Nigita, journaliste spécialiste de pop culture, qui connaît très bien l'univers Marvel, et donc vous allez pouvoir expliquer à Lucas pourquoi Stan Lee a inventé Marvel.
4: Eh bien, Lucas, je suis désolé de te décevoir, ce n'est pas Stan Lee qui a inventé l'univers Marvel, même s'il y a travaillé et qu'il a créé ou co-créé beaucoup de personnages. Celui qui a créé vraiment la maison d'édition Marvel, eh bien, c'était son oncle, Martin Goodman, qui a créé d'abord une maison d'édition en 1930. Qui s'appelait Timely Comics. Et c'est Timely qui va changer de nom au fur et à mesure des années. En 1951, ça va être baptisé Atlas Comics. Et c'est finalement en 1961 que ça devient Marvel Comics. Au départ, cette maison d'édition, elle fait plein de types de bandes dessinées, pas que des super-héros. Elle fait des bandes dessinées de western, de comédie, de guerre, vraiment tout un tas de choses.
2: Et pourquoi alors elle se met à être à fond sur les super-héros ?
4: Eh bien parce qu'en 1938, un an avant la création de cette maison d'édition, il y a l'apparition de Superman chez un concurrent. Superman, c'est vraiment le premier des super-héros tels qu'on les connaît aujourd'hui. Ça va être un succès monstrueux. Tous les éditeurs vont vouloir faire des super-héros. Et donc, Martin Goodman, chez Atlas, il va en créer dès 1939. Des personnages qu'on connaît un petit peu moins aujourd'hui, il y a Human Torch, l'androïde qui prend feu, il y a Namor, le personnage sous-marin. Et Martin Goodman, il embauche dès cette époque Stan Lee, donc son petit-neveu, d'abord comme assistant. Stan Lee va remplir les encriers des dessinateurs, il va leur amener le café. Et des fois, ils vont tellement déborder qu'ils vont lui demander de commencer à griffonner des dialogues par-ci, par-là.
2: Mais il avait quel âge ?
4: Quand il est embauché, il a à peine 16 ans.
2: Oh !
4: Donc c'est vraiment un tout petit boulot pour lui. Il va côtoyer un dessinateur comme Jack Kirby, qui est le créateur de Captain America. Pendant toutes ces années, jusqu'aux années 60, Stan Lee va commencer à écrire plein d'histoires, là aussi dans tous les genres, le western, la comédie.
2: Et donc
4: etc.
2: Il se fait vraiment la main sur le tas, comme
4: il
2: on
4: se fait
2: dit.
4: Il se fait la main sur le tas pendant quasiment 20 ans. Au bout d'un moment, il en a marre, il se dit qu'il va démissionner. Et c'est sa femme qui lui dit « Écoute, avant de démissionner, écris vraiment l'histoire que toi tu as envie de faire, celle que tu regretterais de ne pas faire, et au pire tu te feras virer, mais c'est pas grave parce que tu voulais démissionner. » Et c'est ce que fait Stan Lee en 61. Et il crée une famille de super-héros qui a des problèmes, les problèmes que tout le monde peut rencontrer. Ils se disputent, ils ont des problèmes de loyer. Et ça, c'est les 4 Fantastiques. C'est vraiment le premier gros succès de Stan Lee, et c'est finalement un tel succès que son patron décide de le garder. Et c'est à partir de là qu'il va créer, avec les dessinateurs, tout un tas d'autres personnages. C'est là qu'il va créer Spider-Man, Thor, Iron Man, Ant-Man, Doctor Strange, et tout ça, il les crée en compagnie des dessinateurs. C'est vrai que Stan Lee est un personnage, une personne qui a pris un peu la lumière à la place des dessinateurs. Les dessinateurs étaient des fois un peu en colère en disant qu'eux avaient vraiment donné autant d'idées que Stan Lee pour ces personnages-là.
2: Il leur a volé la vedette.
4: Donc Jack Kirby, avec qui il a créé donc les 4 Fantastiques ou Hulk, ou Steve Ditko, avec qui il a créé Spider-Man.
2: Mais ça s'est bien terminé l'histoire ou pas ? Ou ils se sont fâchés à vie ?
4: Ils sont un peu restés fâchés à vie. C'est vraiment Stan Lee qui est apparu dans les films. C'est vrai que Stan Lee, maintenant, très connu parce qu'il a des tout petits rôles dans tous les films Marvel. C'est ce petit monsieur grisonnant avec une moustache qui apparaît dans une scène un petit peu rigolote. Et malheureusement, les gens comme Jack Kirby sont morts il y a 20 ou 30 ans, donc ils n'ont pas pu avoir la lumière comme lui. Donc les descendants de ces dessinateurs ont un peu poussé pour que Marvel reconnaisse leur rôle. Aujourd'hui, c'est le cas, mais c'est vrai que Stan Lee reste un peu la figure tutélaire de tout cet univers.
2: Stan Lee décédé, lui, en 2018, et qui n'était donc pas tout à fait un super-héros. Salut les matelots!

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4: Bonjour, je suis Alice Zeniter et je vais vous raconter l'histoire de deux villages sur la montagne et de la route qui les sépara au lieu de les rassembler.

Il était une fois multipliée par le nombre de crêtes et de sommets, une montagne en Italie qui se tenait debout, couronnée de sapins debout, et ce depuis une époque lointaine, avant les hommes, avant les maisons, et bien sûr, avant les voitures. La montagne était déjà âgée de plusieurs millénaires lorsque l'on avait construit sur son versant nord un premier village du nom de Drundo. Et juste après, moins d'une année après, ce qui à l'échelle de la montagne comptait comme un dixième de seconde, un deuxième village sur son versant sud qui répondait au nom de Drunda. Les habitants de Drundo méprisaient les habitants de Drunda, qui n'étaient que des imitateurs et des retardataires. Et les habitants de Drunda se moquaient des habitants de Drundo, qui avaient choisi la face la plus exposée, la plus venteuse et la plus froide de la montagne. Cependant, comme la vallée était loin, comme les grandes et grosses villes d'en bas paraissaient presque inatteignables, surtout en hiver, les habitants de Drunda et ceux de Drundo se parlaient tout de même de façon polie et se rendaient à l'occasion quelques menus services parce que bon, y avait qu'eux sur la montagne, ça aurait été bête de se fâcher. Quelques décades passèrent encore, une poussière de temps pour la montagne, quoi, une bouloche de secondes oubliée sous un lit, et un jour, monta de la vallée un petit groupe d'hommes construction avec des casques de chantier fluo et des porte-documents sous le bras. Il y avait aussi des hommes mesures, aux bras allongés par des décimètres et des lasers. Ils avaient pour projet de construire une route, un beau serpent gris de route qui relierait la vallée au sommet de la montagne et permettrait d'effectuer le trajet en à peine quelques heures. « Très bien », dirent les habitants de Drundo, avec leur accent venteux et froid. Très bien, dirent les habitants de Drunda avec un temps de retard. Oui, mais seulement voilà, expliquèrent les hommes construction et les hommes mesure. Cette route ne pourrait passer que d'un côté de la montagne. Elle passerait soit à Drundo, soit à Drunda, mais elle ne pourrait pas desservir les deux villages. Oui, les serpents gris-routes ont des caprices, ils ne veulent serpenter que sur un versant à la fois, sinon ils ont peur de se mordre la queue. Oh, soufflèrent les habitants de Drundo qui voyaient venir le problème. Ah, hoquetèrent les habitants de Drunda qui n'étaient pas nés de la dernière pluie. Exactement, dirent les hommes de la vallée en faisant clignoter leurs casques. Il fallait désormais choisir quel village connaîtrait la modernité de la route et quel village resterait perdu dans l'éternité de la montagne debout et des sapins debout. Ils proposèrent un vote la semaine suivante dans les bureaux de la vallée. Pendant les jours qui suivirent, les villageois de Drundo comme ceux de Drunda préparèrent leur descente. Et maintenant qu'ils savaient que bientôt il y aurait peut-être une route, ils trouvaient très incommode de devoir emprunter les petits chemins, sauter les ruisseaux et parfois rouler et tomber sur les pierres. Ils se disaient « C'est ici que la route devrait passer, parce que j'en ai vraiment besoin, bien plus que les gens de l'autre côté. » Au moment venu, une cohorte de villageois partit du versant nord, baluchon sur le dos, et une autre du versant sud, panier à la main. Les deux cohortes avaient exactement la même longueur, car, fait amusant, à Drundo, comme à Drunda, il y avait 115 habitants en âge de voter. Ils défilèrent tous dans les bureaux de la vallée, pour glisser dans une enveloppe un papier qui indiquait Drundo ou Drunda. Quand ce fut le tour de Pietro, un berger du versant nord, il se trouva bien embêté. Il avait les deux petits papiers, ok, il avait l'enveloppe, d'accord, mais il n'arrivait pas à savoir laquelle des deux lettres à la fin des mots était un O et laquelle était un A. Il ne voulait pas se tromper, mais il n'osait pas non plus sortir la tête du petit bureau pour demander de l'aide. Les autres, eux, s'étaient débrouillés tout seuls. Alors il se gratta la tête, retourna les papiers dans tous les sens et finit par décider que c'était là. C'était sur cette feuille-là qu'était marqué Drundo. Deux heures plus tard, les hommes de la vallée annoncèrent qu'il y avait 114

11 voix en faveur de Drundo et 116 en faveur de Drunda. C'est ainsi que Pietro comprit qu'il s'était trompé. Quelques années passèrent, encore. Le serpent de route vint se lever sur le versant sud. Les habitants de Drunda en étaient très satisfaits. Les habitants de Drundo essayèrent de continuer à vivre à leur rythme, c'est-à-dire au rythme des chemins, des ruisseaux et des cailloux. Ils firent semblant de se moquer de ceux de Drunda avec leur route signagnagna et leur vitesse signagnagni. Mais peu à peu, on constata des disparitions. Ah, il manquait le forgeron, la boulangère. Leur maison était vide. Et on les retrouvait bientôt de l'autre côté de la montagne, installés à Drunda, en bordure de route. Ils disaient « Ouais, mais vous comprenez, c'est pour les affaires. » Bientôt, il n'y eut plus à Drundo que Pietro, qui se sentait coupable. C'était sa faute si le village était abandonné. Alors il essayait, pour se rattraper, d'y conserver la vie à lui tout seul. Il tâchait d'être tous les habitants à la fois. Il dormait chaque soir dans une maison différente. Il courait d'une échoppe à une autre. Il arrosait toutes les plantes, arrachait les mauvaises herbes devant tous les pas de porte. La nuit, avant de s'endormir, épuisé, il lui semblait qu'il entendait le ronronnement des voitures qui filaient sur le serpent gris route de l'autre côté de la montagne. Et puis il finit par se résoudre à quitter lui aussi son village. Il ferma chaque porte de chaque maison et glissa chaque clé dans sa poche. Le trajet fut long jusqu'à Drunda, avec toute cette ferraille qui l'encombrait. Il s'installa dans une petite maison qui ressemblait à celle qu'il avait sur le versant nord, et il décora les murs avec les clés de toutes les tailles et de toutes les couleurs qu'il avait amenées de Drundo. Sous chacune d'elles, il nota l'adresse de la maison, au cas où quelqu'un se déciderait à l'habiter de nouveau. La dernière fois que je me suis rendue dans le nord de l'Italie, les clés étaient toujours au mur. Et voilà, l'histoire est finie. Et maintenant, au lit.

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4: Bonjour, salut l'info. Je m'appelle Ava, j'ai 8 ans, j'habite à Paris et j'ai une blague pour vous.
3: Salut Ava.
4: Quel est l'accessoire préféré des paléontologues ?
3: Une pelle ?
4: Les fossiles !
3: Ah, comme de fossiles sur les yeux. Bien vu, Ava.
4: Merci, au revoir, j'adore votre podcast.
5: Je m'appelle Mélie, j'ai 7 ans et demi, j'ai une charade pour vous. Mon premier est le contraire de haut, mon deuxième est le contraire de rapide, mon troisième est le contraire de matin. Mon tout s'accroche à une branche.
3: Bas, lent, et après je suis perdue.
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2: Les contes de la Maison Ronde. Ludwig, l'enfant qui voulait parler avec le vent. Chapitre 3, l'automne. Et donc, ta-ta-ta-ta, ta-ta-ta-ta, le Rhin, les bourdons, les renards, les hiboux ont vu grandir Ludwig. Ils l'ont vu étudier durement le piano sous le sourcil sévère de son père. Ils l'ont vu partir tout petit en tournée dans le monde, à travers toute la Rhénanie, Bonn, Cologne. Parce que son père, encore lui, voulait qu'il soit un enfant prodige, un petit Mozart. Ils l'ont vu tenir l'orgue à l'église à 14 ans parce qu'il fallait rapporter de l'argent à la maison. Ils l'ont vu courir dans les bois encore, toujours, et se demander si la musique n'avait pas plus à voir avec ce sentiment de liberté. Ils l'ont vu chanter à tue-tête « ta-ta-ta-ta, ta-ta-ta-ta » à ne pas confondre avec « ta-ta-ta-ta, ta-ta-ta-ta-ta-ta-ta-ta, 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

Souvent, Ludwig reste seul dans la clairière entouré par les arbres. Et quand il regarde les arbres, ses grands amis les arbres, il est réconforté. Même s'il est triste, il est réconforté. Il sent que les arbres veillent sur lui et que dans leur sagesse immense et silencieuse, les arbres nous aiment. Ils nous aiment en silence et sans bouger. Alors Ludwig imagine une musique qui pourrait ressembler à cet amour élevé et silencieux. Et bien plus tard, quand il aura grandi, comme un arbre lui aussi, il se souviendra de ces notes si belles qu'il avait déjà un peu imaginées un jour d'automne. Quand je suis triste, la musique est mon pays. Une feuille tombe. Aujourd'hui, c'est le début de l'automne. Depuis le matin, Ludwig a attendu son meilleur ami, le vent. Mais il n'est pas venu l'aider. Après le déjeuner, Ludwig a regardé par la fenêtre, mais le vent n'était toujours pas là. Ludwig s'ennuie, et il est un peu triste. Et quand il s'ennuie, parfois il s'agace. Il s'échauffe, il se crispe même. Il sent qu'il pourrait bien se mettre en colère. Oui, Ludwig.

0: sens qu'il est presque en colère. Oui, il est en colère maintenant. Il le sent dans son corps, dans ses veines. Alors il sort de la maison en courant et il va au milieu de la prairie et il appelle le vent. « Pourquoi est-ce que tu ne viens pas aujourd'hui? J'ai besoin de ta force !»
1: Ludwig est révolté. À cause de la colère, Ludwig a crié si fort que sa voix est allée très loin, au-dessus des feuilles des arbres. Mais ce jour-là, même si c'est l'automne, le vent ne vient pas. Le vent ne vient pas souffler dans ses cheveux. Il ne vient pas murmurer dans son oreille. Le vent reste muet. Alors, Ludwig bouillonne et il se fâche et il crie encore dans le silence.
0: « Si c'est ça, je ne crois plus en toi, voilà !»
1: Tout à coup, il entend un grondement, puis un autre grondement. C'est le frère du vent qui est là. C'est l'orage qui arrive. Ludwig a les yeux grands ouverts dans son lit et il écoute. Il voudrait dompter sa peur. L'orage ne se déplace jamais seul. Il vient toujours avec le tonnerre et avec sa sœur, l'éclair.

0: L'orage ne se déplace jamais seul. Il vient toujours avec le tonnerre. Et avec sa sœur, l'éclair. Alors, Ludwig n'est vraiment pas très rassuré. Et voilà que la pluie les accompagne. La pluie tombe, et elle tombe, encore. Elle glisse sur la colline et elle emporte la terre. Elle emporte des torrents de boue et de feuilles mortes qu'elle jette dans le fleuve. Ludwig sort de son lit et il ouvre la fenêtre. L'orage gronde encore. Et le garçon entend que le fleuve est réveillé lui aussi. Il fait un bruit inquiétant, on dirait qu'il parle.
1: La pluie veut me faire déborder si ça continue.
0: Ludwig fronce les sourcils, car si le fleuve déborde, tout le monde sera très inquiet. Et quand tout le monde est inquiet, Ludwig le sent et il a peur lui aussi. Mais tout à coup, son ami secret, son ami le vent, vient d'entrer par une fenêtre et il siffle dans la maison. Ludwig, même s'il est grand maintenant, a bien l'impression que le vent lui chuchote quelque chose à l'oreille.
2: Tout va bien, l'orage vient et il passera. Tu peux te rendormir. Et Ludwig se recouche. Et c'est vrai, l'orage s'éloigne. Le vent chasse les nuages.

L'orage est passé, il est parti comme il était venu. Le lendemain, il fait grand jour et grand soleil. Ludwig contemple le paysage avec le Rhin qui coule en bas et les montagnes bleues tout autour. Il est tout joyeux. Oui, bientôt, il y aura la fête. Comme tous les ans à cette saison.

0: On entend comme une musique lointaine les exclamations de joie de Ludwig et on entend le fleuve, toujours le même fleuve depuis des siècles. Il a l'air content lui aussi. Et le vent d'automne referme cet épisode.
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4: Allez, enfilez les blouses maintenant, on zoom.
5: Bonjour, je m'appelle Camille, j'ai 8 ans et je voudrais savoir quand on a inventé le microscope. Merci de me répondre. Au revoir.
4: Quand a-t-on inventé le microscope? Bruno Jacomi, vous êtes historien des techniques. Que pouvez-vous répondre à Camille?
6: Ah, ben je dirais à Camille qu'on a inventé le microscope en même temps qu'on a inventé la lunette astronomique, si on veut. Parce qu'en gros, c'est un peu le même appareil. C'est un tube avec une lentille d'un côté et une lentille de l'autre, qui sont faites de telle manière qu'on va grossir l'image que l'on voit. Alors, ils ne sont pas réglés pareil, mais si on regarde loin pour voir les astres ou des choses comme ça, comme Galilée qui a vu les satellites de Jupiter, on a une lunette. Et si le même appareil, dont les deux tubes sont en général, enfin, c'est deux tubes concentriques qui glissent l'un dans l'autre pour faire la mise au point, on peut regarder des petites puces, des animaux. C'était ça qu'on regardait au début, les petits animaux. Et c'était fascinant de voir une puce au microscope.
4: Et alors, c'était quand, ça?
6: Ça, c'était tout à fait au début du XVIIe siècle. C'était à l'époque de Galilée. C'est inventé aux Pays-Bas tout à fait dans les dernières années avant le XVIIe siècle, si on veut. Donc, on invente ce truc-là. Il y a Galilée qui a l'idée de regarder au ciel, et puis c'est très bien. Et d'autres qui vont en fait l'utiliser pour regarder les petites bêtes. Les puces, notamment, dans l'encyclopédie de Diderot et d'Alembert, qui était un énorme livre du XVIIIe siècle, il y a encore la planche la plus grande, c'est la puce au microscope. Une planche, c'est une feuille de papier avec un dessin. Elle est très grande, hein, comme une table, et on a la puce. Et ça fascinait les gens. Mais aux Pays-Bas, il y a eu un drapier qui avait l'habitude de regarder la qualité des draps avec une toute petite loupe, qu'on appelle un compte-fil, aujourd'hui encore, et qu'utilisent aussi les imprimeurs. Et lui était fasciné par la biologie qui commençait d'émerger, par les petites bêtes et tout ça. Et il a lu un livre qui avait été publié par un Anglais, qui s'appelait Micrographia, le livre, dans lequel on voyait justement tout ce qu'on peut voir avec un microscope. Mais lui, le drapier, il a inventé un autre microscope, non pas fait avec deux lentilles au bout d'un tube, mais un microscope tout petit, fait d'une seule lentille, toute petite, qui faisait un millimètre, une sorte de petite bille de verre, et avec laquelle il a réussi à voir les premiers micro-organismes, les diatomées, les infusoires, les spermatozoïdes.
4: C'est un drapier qui regardait les fils de son linge qui a réussi à voir les micro-organismes.
6: Exactement.
4: En premier.
6: Il n'a pas publié, mais il a fait des dessins. Il les a montrés aux Anglais, à la Royal Society, où il y avait des grands savants, pour leur montrer les choses extraordinaires qu'il avait vues. Il en a écrit des lettres, etc. Et après, tout le monde s'est mis à essayer de fabriquer des microscopes capables de grossir, etc. Et ça a été un engouement extraordinaire.
4: Comment il s'appelait, ce monsieur, qu'on lui rend hommage?
6: Alors, il s'appelait Anthony van Leeuwenhoek.
4: Comme quoi, la curiosité mène vraiment à tout. Salut les matelots!

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1: Quelle bestiole as-tu choisie? Je marche depuis des heures dans le désert africain du Kalahari. Le paysage est toujours le même. Quelques arbres épineux, des buissons, de petites plantes desséchées. La chaleur est encore écrasante en cette fin d'après-midi, malgré les rares nuages qui traversent le ciel. Ah ! J'entends comme des aboiements et des sifflements. Pas de doute ! Ce cri très spécial dans cette région aride, c'est le suricate.

0: Alerte au clan! Danger à 500 mètres! Tous au terrier! Alerte! Alerte!
1: Oh! Il est à 500 mètres devant moi, debout sur une termitière, planté comme un petit soldat. C'est bien un suricate avec une longue queue fine, un pelage beige couvert de bandes sombres sur le dos. Il n'est pas plus grand qu'un double décimètre, pas plus lourd qu'un kilo d'orange. Mais il se tient très droit sur ses pattes arrière, les pattes avant repliées sur sa poitrine. Il tourne son museau pointu de tous côtés pour surveiller les alentours. Avec ses yeux cernés de noir, il peut voir loin, très loin, jusqu'à 2 kilomètres. Il n'a pas volé son nom de sentinelle du désert.
0: Alerte! Alerte! Un aigle nous fonce dessus! Pas question qu'il emporte ne serait-ce qu'un seul d'entre nous! Tous au terrier!
1: C'est la panique au sol. Ils sont au moins 30 suricates à détaler dans tous les sens pour courir vers leur terrier. Je ne m'en étais pas rendu compte, mais il y a plusieurs trous d'entrée.
0: Attention! L'aigle descend sur nous! Ses serres sont grandes ouvertes! Le premier qui l'attrape, il l'enlève! Dépêchez-vous, les suricates! Plus vite! Hé! Mais qui s'occupe de mes 5 petits? Où est leur suriciteur? Ils n'arriveront jamais à rejoindre un terrier tout seul. Bon, je vais les diriger.
1: La femelle suricate se précipite vers les 5 petits isolés pour les guider vers l'entrée de terrier la plus proche. Ses poils couleur sable lui permettent d'être quasiment invisible pendant qu'elle fonce aider les petits. Pendant ce temps, tout le clan a disparu sous terre. Le terrier des suricates est un vrai labyrinthe. C'est l'abri idéal contre les prédateurs, mais aussi contre les éléments naturels. Il les protège de la chaleur du midi, comme du froid de la nuit.
0: Ça y est! Tout le monde est bien planqué! Aucun suricate ne bouge tant que je n'ai pas donné le signal de sortie! Oh, c'est quand même pas le rôle d'une dominante de surveiller ses gosses! Normalement, c'est au clan de le faire. Les autres n'ont pas le droit d'avoir des petits à eux. Ils ont bien le temps de s'en occuper. Ah, enfin, l'aigle repart. Il a raté son coup. C'est bon, le clan. Vous pouvez sortir. Mais ce n'est plus à moi de faire la sentinelle. Chacun son tour. Maintenant qu'on est en sécurité, grand câlin pour tout le monde.
1: Les suricates sortent de terre. Ils quittent leur terrier par petits groupes et se serrent dans les bras les uns les autres, comme nous le ferions, nous les humains. Une nouvelle sentinelle s'est installée tout en haut d'un buisson pour veiller sur le clan.
0: Rien de tel qu'un bon gros câlin pour resserrer les liens. Nous les suricates, on adore. Câlin le matin au réveil, câlin le soir avant d'aller dormir. Câlin supplémentaire chaque fois que le clan a terrassé l'ennemi. Allez, mes petits, il est temps de vous éduquer.
1: Tiens, la suricate dominante entraîne ses petits à l'écart, dans les broussailles poussiéreuses du désert du Kalahari. En langue tswana, Kalahari signifie « lieu sans eau ». Il y pleut très rarement, ce qui n'empêche pas les suricates d'y vivre. Ils peuvent se passer de boire. Ils se désaltèrent grâce au liquide contenu dans ses proies et dans les plantes qu'ils consomment parfois. Oh ! Mais qu'est-ce qu'elle fait ? Elle est en train de déterrer un scorpion. Fais gaffe, suricate ! C'est dangereux, les scorpions ! S'il te plante son dard dans le corps, t'es fichu !
0: T'inquiète ! Son venin ne peut rien contre les suricates. Nous sommes immunisés. Allez, mes petits suris, c'est l'heure de la leçon de scorpion. Regardez celui-là, à moitié enfoui dans le sable. Il est gros, il a l'air bien juteux. Parfait. C'est le moment de vous apprendre l'art de la chasse chez les suricates. Il faut se méfier de ses pinces et s'attaquer à son dard venimeux. Sans lui, il n'est plus rien.
1: Le scorpion ne se laisse pas faire. Il attaque, agite ses pinces, brandit son dard. Mais la suricate parvient à saisir le dard entre ses dents pointues. Elle l'arrache. Pour le scorpion, c'est la fin. Il a cessé de se débattre. Elle le tient dans sa gueule. Il est inerte. Elle le donne à ses petits qui commencent à le dévorer en écrasant la carcasse entre leurs mâchoires.
0: Succulent. Bon, demain, leçon de termite. Ou d'araignée, peut-être. Ou de papillon. Oh, on verra bien ce qui se présente. Mais le soir va bientôt tomber. Il est temps que je vous ramène près du clan. En route, les suricates! Et faites attention où vous allez. Vous devez respecter les frontières de notre territoire. Vous les reconnaîtrez. On les a marquées avec notre odeur. Il ne faut jamais provoquer les voisins. Un clan qui s'introduit sur le territoire d'un autre entraîne toujours une bataille rangée. Allez, suivez-moi! Mais... C'est l'alerte de la sentinelle! Qu'est-ce qui se passe encore? Un cobra? Il nous avalerait avec plaisir, celui-là. Cette fois, je ne m'en sortirai pas toute seule. Même une dominante a besoin de son clan. Derrière moi, les gosses! Je vais tenir l'adversaire en respect, en attendant les renforts.
1: Le suricate dresse la queue. Il montre les dents et bondit devant le serpent qui se redresse. Il est largement plus haut que lui. Son venin, mortel pour les autres espèces, ne peut pas tuer les suricates. Mais il peut les rendre très malades pendant plusieurs heures.
0: Enfin les voilà! Avec moi, mon clan! Encerclez le cobra! Harcelez-le! Essayez de le mordre!
1: Les suricates arrivent rapidement et en nombre, la queue dressée. Le cobra est attaqué de toutes parts. Il élargit son cou pour paraître plus impressionnant et lance sa tête à droite, à gauche. Mais il n'attrape que du vide. Le cobra ne sait plus où donner de la tête. S'il poursuit le combat, il va finir par se faire mordre et déchiqueter. Mais non, il a compris. Il se laisse glisser au sol et s'enfuit dans le sable.
0: Un serpent n'a aucune chance contre un clan de suricates. Bravo à tous! Vous êtes les plus beaux, les plus courageux, les plus solidaires de tous les animaux du désert. Oh, câlin général! Et retour au terrier. La journée se termine. C'est l'heure du bain de soleil. Un bain pour le lever du soleil et un bain pour son coucher. C'est la routine santé de tous suricates qui se respectent.
1: Les suricates sont revenus devant le terrier. Allongés les uns à côté des autres, ils lèvent le museau vers le ciel et profitent des derniers rayons du soleil avant de retourner dans leur maison souterraine pour dormir. Salut les suricates! Pendant cette aventure, nous avons entendu le mot « Kalahari » en langue tswana. Que signifie-t-il ? Désert de sable rouge, pays du serpent, lieu sans eau. Bravo ! Kalahari signifie bien « lieu sans eau » ou « la grande soif » en langue tswana. C'était une aventure suricaline, mais c'était bestialement génial.
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4: 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Une chorale! 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
5: Salut l'info, je m'appelle Martin, j'ai 8 ans et je voudrais vous raconter une blague.
3: Salut Martin.
5: Quel est le cousin le plus intelligent du pigeon? Vous ne savez pas?
3: Je ne vois pas du tout, mais tu vas m'éclairer.
5: C'est le pigetou. Au revoir, salut l'info, bisous.
6: Bonjour, je m'appelle Eleanor, j'ai 8 ans, j'habite à Poisy dans l'Aisne.

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0: Je suis Olma, la machine de la connaissance. Je vis dans le Grand Moabi avec mon gardien Mathieu et sa fidèle Philippine.
1: Tais-toi, Philippine.
0: Nous sommes embarqués dans une aventure
1: où la science est notre seule chance.
2: Vous avez bien retenu la leçon ?
1: Oui, bien sûr, Shelley.
2: Alors, dis-moi, Mathieu, qu'est-ce qui te fait quand un mâle de 200 kilos te fonce dessous, la gueule grande ouverte et en te regardant droit dans les yeux ?
1: Ah, perso, je pars en courant, hein.
3: Mais non !
4: Mais pas du tout ! Il faut lui jeter un peu de ton déjeuner. J'ai une tarte à la mangue avec moi. Quelqu'un en veut ?
2: Bon, on ne bouge pas d'un poil. On ne le regarde surtout pas dans les yeux. La plupart du temps, c'est du bluff. Le gorille s'arrête avant.
0: Mais ce n'est pas un métier sans risque, primatologue. Toi, Shelley, qu'est-ce qui t'a donné envie de faire ça ?
2: Alors, c'est une bonne question parce que je suis née avec la passion pour les animaux, mais pas particulièrement pour les primates. Mais à l'âge de 8 ans, j'ai regardé un documentaire avec les gorilles de montagne et j'étais totalement fascinée par deux gorilles de montagne qui étaient capturé, il était en train de regarder un caméléon. Déjà ça m'a vraiment touchée parce qu'un animal qui regarde un autre animal, c'est pas tous les jours qu'on le voit. Et en plus, un de deux a commencé à caresser le caméléon sous le dos, tout le profil jusqu'à la queue. Et là, je suis tombée amoureuse de gorille parce que je voulais vraiment comprendre leur esprit.
1: Et c'est à quel âge, Shelley, que vous avez vu un gorille pour la première fois ?
2: À l'âge de 23 ans. Donc, je suis partie tout de suite pour une année entière en République centrafricaine dans la forêt parce que je voulais vraiment les étudier. Donc, le premier jour qu'on est parti, on est rentré dans la forêt, on les a entendus et le dos argenté, le grand mâle dominant, il est sauté dehors de la végétation à 2 mètres de nous en criant. Et en plus, il est arrivé jusqu'au premier pygmée Aka qui est le pistère qui cherche les traces de gorille dans la forêt et il a attrapé sa jambe. Donc, c'était vraiment effrayant. Moi, je me suis cachée derrière la personne qui était en face de moi et la responsable était très préoccupée parce qu'elle pensait que moi, j'aurais été découragée. Par contre, moi, j'avoue que j'étais très contente de l'avoir vu parce que sinon, il aurait été caché derrière la végétation. Par contre, j'ai vu les dos argentés, les grands mâles, dans toute sa beauté.
0: Mais pourquoi est-ce qu'il était aussi agressif, ce gorille ?
2: Alors, le dos argenté voulait défendre sa famille. Dans 98% de charges comme ça, il ne nous touche pas. Mais quand on fait des erreurs qui sont plus graves, par exemple, on est trop près de la femelle avec le petit, il peut arriver à nous toucher. Ou si on bouge, si on ne reste pas immobile, il peut aussi nous mordre.
0: Qu'est-ce que c'est ?
2: Ça, Olma, c'est un gorille.
3: Waouh !
2: Il ne faut pas trop qu'on s'approche. Moi, ils me connaissent, mais vous, c'est la première fois qu'ils vous voient.
0: C'est comme ça qu'on fait pour les approcher ? Il faut qu'ils s'habituent à nous, Shelley ?
2: Oui, la méthode qu'on utilise, c'est ce qu'on appelle l'habituation. Et avec les gorilles des plaines de l'Ouest, qui sont les gorilles que j'étudie, ça peut prendre 8 ans.
4: 8 ans ? Ah bah, faut pas être pressé.
2: Et parfois, la visibilité dans la forêt tropicale est très très faible, parfois même 1 mètre ou 5 mètres. Donc, il faut qu'ils nous voient pour qu'ils puissent s'habituer à notre présence. Au début, ils sont terrorisés, ils partent en fuite. Et après, au fur et à mesure, ils nous tolèrent de façon un peu plus près, chaque jour, chaque mois, un peu plus. Et ils commencent à nous charger. Et les charges aussi, au début, sont très éloignées. Mais vers l'étape finale de l'habituation, les charges sont de plus en plus près parce qu'ils ont moins peur. Et il peut arriver aussi à attraper nos jambes ou même à mordre si on ne se comporte pas de la bonne façon.
1: Mais qu'est-ce qui fait que le gorille vous reconnaît exactement ?
2: Alors, il nous reconnaît parce que quand on les approche, par exemple, là, on est en train de les approcher et donc je fais une espèce de vocalisation propre à nous qui c'est ce qu'on appelle le claquement. On fait... Et donc, vous voyez qu'il sait que ce bruit qui est en train d'arriver, c'est nous et pas un autre mâle d'or argenté ou un éléphant ou un prédateur.
0: Donc, il y a une reconnaissance.
2: Oui, donc il y a une reconnaissance.
0: Mais qu'est-ce qui se passerait s'il n'acceptait pas votre présence, le gorille ?
2: Surtout le grand mâle d'or argenté de 200 kilos, il commence à faire des démonstrations de force. Donc, il va bouger la végétation, il arrive en charge. Il peut casser la végétation, il peut frapper la poitrine, s'élever sous les deux jambes, frapper aussi la terre. Il fait de grands bruits pour nous impressionner.
1: Et là, Il ne faut pas le regarder dans les yeux, c'est ça.
2: C'est surtout avant qu'il commence à charger qu'il ne faut pas regarder dans les yeux parce que c'est comme un défi. Et donc, si par hasard, il va nous faire des vocalisations agressives, je te dirais de rester calme, de ne pas regarder, parce que c'est comme ça qu'on espère qu'il ne va pas charger. La situation la plus dangereuse, pendant l'habituation, il y a les femelles qui n'aiment pas les hommes. Elles peuvent crier, et son petit aussi, et le doigt argenté est éloigné. On entend le doigt argenté qui arrive en courant, vraiment, bon, bon, bon. Et on est vraiment une espèce de sandwich entre la femelle qui crie et le doigt argenté qui arrive. Et on veut vraiment se volatiliser, vraiment télétransporter dans un autre endroit.
1: Et ça vous est déjà arrivé?
2: Ah, ça c'est normal. Pendant l'habituation, ça m'est arrivé plusieurs fois. Mais aujourd'hui, heureusement, ils sont très habitués. Il y a le groupe avec qui on est aujourd'hui, le groupe Macumba. Il y a le petit bébé Binjo qui est né en regardant les hommes parce qu'on était présents tous les jours. Et donc, il est très, très confiant. Il vient trop près de nous au point qu'on doit reculer pour éviter d'être trop près. Il monte sous les arbres pour essayer de tomber sur la tête. C'est sûr qu'il aime beaucoup les visiteurs et c'est sûr qu'il va les faire.
0: Ça doit être tentant, mais j'imagine qu'il ne faut pas trop s'approcher des gorilles.
2: Et ça, c'est très dangereux parce qu'on doit, par contre, rester à une distance au moins de 5 mètres pour éviter la transmission des maladies parce qu'ils sont tellement similaires à nous qu'ils peuvent attraper nos maladies, mais ils n'ont pas les défenses immunitaires pour se défendre.
0: Chérie, là, il y a une dizaine de gorilles devant nous. Est-ce que leur société est organisée, comme les chimpanzés ?
2: Oh non, c'est totalement différent. Comme tu peux voir, il n'y a qu'un mâle d'eau argentée, donc le mâle grand de 200 kilos qui guide le groupe. Et après, c'est une organisation harem. Donc ça veut dire qu'il y a plusieurs femelles qui sont dans le groupe avec les petits du même mâle d'eau argentée.
0: Et qu'est-ce que c'est alors, le rôle du d'eau argentée?
2: Le rôle du d'eau argentée, c'est de défendre cette famille. C'est pour ça qu'il est agressif quand on va les approcher, parce qu'il défend sa famille par tous les dangers possibles. Pourquoi? Parce que le système social de gorille est fait qu'il y a deux mâles solitaires qui sont en dehors du groupe, qui essayent d'attaquer le groupe familial pour voler les femelles au doigt argenté qui a plusieurs femelles. Et pour faire ça, ils vont attaquer le petit bébé qui sont dépendants de la mère.
4: Mais alors là... C'est lequel, le mâle tout puissant?
2: Oui, celui-là, au pied de l'arbre, Macumba, c'est le gorille que je connais le plus longtemps. Il a les poils argentés dans son dos, et c'est comme ça qu'on le reconnaît, mais aussi parce qu'il est double la taille de la femelle, il fait 200 kilos.
0: Mais chérie, comment est-ce qu'ils font les gorilles pour se repérer dans la forêt?
1: C'est vrai ça, c'est un endroit hyper touffu. On n'y voit pas à 5 mètres.
2: Oui, effectivement, c'est exactement une question que je me pose dans mes études. Parce que ce qu'on voit, c'est vraiment qu'ils se rappellent tous les arbres de la forêt et ils se rappellent au bon moment. Quand il y a le fruit d'un certain arbre, ils vont droit vers l'arbre qu'ils connaissent depuis longtemps. Donc c'est comme s'ils ont une espèce de carte mentale de tout leur environnement. Et donc, ils n'ont pas besoin de boussole ou de GPS comme nous, mais ils ont cette carte dans leur tête.
4: Ah, ils sont vachement intelligents, alors?
2: Bah oui, effectivement, les gorilles sont très intelligents. Comme les chimpanzés, ils peuvent utiliser des outils, même si dans la forêt, dans le milieu naturel, on ne le voit pas souvent faire ça, parce qu'ils privilégient leur force, leur puissance, parce qu'ils sont plus grands que les chimpanzés. Mais on le voit régulièrement utiliser des outils, par exemple dans les zoos, dans les parcs zoologiques. Et en plus, ils ont d'autres capacités cognitives, comme par exemple une espèce de culture, on peut dire. Ils peuvent se transmettre des informations de génération en génération, par exemple entre la mère et le fils. Donc on étudie s'il y a une forme de langage chez les gorilles qui peut être intéressant pour mieux comprendre l'origine du langage chez l'homme. Attendez, j'aime pas ça.
1: C'est nous qui le regardent là, le mâle dominant?
2: Oui, c'est nous. Attention, il va charger.
4: Quoi?
2: Vous faites comme je vous ai dit, personne ne bouge, tout le monde regarde ailleurs.
0: Ok.
1: Oh, mamma mia.
2: Buono, Macumba. Macumba, si buono, non facciamo niente, cerca di stare tranquillo.
0: Pourquoi est-ce que tu lui as parlé en italien, chérie?
2: C'est parce que je trouvais que si on lui parle en italien, il va se calmer pendant les charges. tout le monde dit que quand on parle en italien, c'est un peu comme on chante. Donc en parlant doucement en italien, j'ai trouvé cette méthode pour le calmer un peu.
1: En tout cas, observer les gorilles, ça demande un sacré courage.
2: Oui, effectivement, un grand courage, mais aussi une grande passion, parce qu'on a le courage seulement si on a la passion pour ce qu'on fait. Et effectivement, même avec mon expérience, il y a certaines charges, comme quand il y a une femelle et un petit bébé et les doigts argentés qui te chargent, qui peut être très préoccupant, il faut faire vraiment attention. Et même après ces charges-là, je tremble encore comme les premiers jours parce que je sais que c'est toujours dangereux.
0: Après toutes ces années à regarder les gorilles, Shelley, est-ce qu'il y a encore vraiment des choses que tu ne connais pas sur eux ?
2: Je connais beaucoup de choses, mais il y aura toujours beaucoup de choses qu'on a envie de connaître et on ne jamais terminera de les comprendre.
0: Comme quoi, par exemple ?
2: Par exemple, je vois beaucoup de différences entre les groupes et je voudrais vraiment savoir si ces différences que je regarde sont liées à l'environnement ou sont liées, par exemple, vraiment des traditions culturelles différentes. Et aussi, je les entends vraiment parler, communiquer beaucoup. Parfois, tout le monde se met à parler, à faire vraiment des cœurs. Et là, c'est vraiment quelque chose qui m'intrigue parce qu'il semble vraiment qu'ils se mettent d'accord, par exemple, pour aller à manger un arbre spécifique. Et aussi, je me demande toujours ce que sont leurs pensées, par exemple, quand ils nous regardent. Qu'est-ce qu'ils sont en train de penser quand ils me regardent dans les yeux? Qu'est-ce qu'ils voient en moi? C'est parce que moi, je vois leur regard tellement humain que je pense tout de suite, je veux les protéger parce qu'on sait qu'ils sont très menacés. Et on ne veut pas perdre une fenêtre ouverte sur notre racine, sur notre évolution.
1: Combien il reste de gorilles dans le monde ? Est-ce qu'on le sait ?
2: Ça dépend des espèces. L'espèce que j'étudie, il reste à peu près 300 000 individus, donc ils sont beaucoup, mais ils sont encore très très menacés par la perte de l'habitat, par le braconnage, par les maladies comme Ebola. Les gorilles des montagnes sont beaucoup moins nombreux, par exemple, ils sont seulement 1 000 individus, mais la population est en train de grandir grâce aux efforts de conservation. Donc c'est très important de les protéger et continuer avec les efforts de conservation pour nous permettre de les avoir encore plus longtemps.
4: Mathieu, il faut que je rentre au Moabi, moi.
1: Oui, pour...
4: Tu sais quoi.
0: Et pourquoi?
1: Non, t'inquiète pas.
2: Je vous raccompagne au pont. C'est là que vous avez rendez-vous.
1: Et c'est là qu'on va observer d'autres singes, les bonobos. Attends, Tessa.
4: Oui.
1: Quand tu auras réceptionné, tu sais quoi. Tu m'appelles, hein, ok?
4: Yes.
1: Et on va se faire un code secret.
4: Ok, bonne idée.
1: Écoute bien. J'ai vu la reine d'Angleterre qui rentrait de Glasgow.
4: Ok.
1: Répète.
4: J'ai vu un ver de terre qui dansait le tango. Je répète. J'ai vu un ver de terre qui dansait le tango.
1: Oh, mais non, mais ça n'a rien à voir.
4: À plus, les potes. Et bye bye, les gorilles.
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3: Et coucou les petites curieuses et les petits curieux, à l'attaque.
4: Bonjour, je m'appelle Timothée et je voudrais savoir qui a inventé la guerre. Merci.
3: Qui a inventé la guerre? Alors ça, c'est une grande question, dis donc. Moi aussi, j'aimerais bien avoir la réponse. On va tenter de savoir avec la personne qui est assise à côté de moi, qui vient de t'entendre, Timothée. Géraud Létan, spécialiste alors, de la Seconde Guerre mondiale. Vous êtes historien et enseignant à l'école de guerre. C'est là où on apprend à être général dans l'armée.
5: Alors, Timothée, je peux pas te dire qui a inventé la guerre, mais tu sais, l'histoire, c'est une enquête. On réfléchit à chercher des indices et puis on essaie de trouver la réponse comme ça. Les archéologues pensent que les premières guerres dont on a les traces, c'est-à-dire qu'on a trouvé des ossements d'humains avec plein de blessures d'armes différentes, donc on se dit s'il y en a plusieurs, s'il y a plein de blessures, si c'est des armes différentes, c'était sans doute c'était une guerre. On les trouve en Afrique de l'Est, au Kenya, au Soudan, et on pense que c'est autour d'il y a à peu près 10 000 ans, par là. Après, en France, les premières traces de guerre qu'on a, c'est les hommes du Néolithique, donc entre 5800 et 2500 avant Jésus-Christ, où en fait, pourquoi on va penser qu'ils sont capables de mener des guerres? C'est parce qu'ils ont inventé l'agriculture, donc ils vont vivre en communauté, ils vont essayer de les défendre. Et vu qu'ils vont trouver des moyens de polir la pierre autrement, de trouver des métaux comme le cuivre, ils vont pouvoir développer des armes et donc mener des guerres plus longues et plus sanglantes.
3: Des guerres pour garder leur territoire, du coup,
5: c'est ça,
3: par exemple.
5: Pour qu'il y ait la guerre, il faut avoir quelque chose à défendre, et ça peut être un territoire, même si on ne sait pas trop comment ils le pensaient, ça peut être aussi des richesses, tout un tas de produits de récolte de l'agriculture. Après, là où c'est compliqué pour savoir, c'est que même, tu vois, le mot guerre en français, on ne sait pas trop d'où il vient. On sait que ça vient du germanique, c'est-à-dire l'ancien allemand, mais on utilise aussi des mots qui viennent du mot grec, polémos, par exemple, quand on dit polémique, ou bellum en latin, quand on dit qu'on est rebelle, c'est qu'on est prêt à repartir en guerre. Donc, en fait, tu vois, notre enquête, elle est très compliquée au début. Ce qui nous aide, c'est petit à petit, à l'époque romaine, on va comprendre qu'il y a des batailles, parce qu'on va avoir des écrits. Et puis, mais il va falloir attendre très longtemps, à la fin du Moyen-Âge, dans les années 1400, pour voir apparaître les armées permanentes. Parce que jusque-là, la guerre, c'était une activité pour les nobles.
3: Il n'y avait pas d'armée, c'était pas organisé.
5: Il n'y avait pas d'armée, c'était un service qu'on devait aux souverains ou aux seigneurs, en tous les cas pour les sociétés occidentales. Pour te montrer que c'est une longue histoire, la première guerre qui se déroule sur plusieurs continents en même temps, c'est au XVIIIe siècle, c'est la guerre de 7 ans, entre 1756 et 1763, où c'est la première fois qu'il y a des armées. Alors c'est une guerre qui opposait notamment la France et la Grande-Bretagne, mais elle se battait en Europe, en Asie, en Afrique et en Amérique pour une même cause, mais avec des troupes qui se battent au même moment pour la même cause, c'est la première fois. Donc tu vois, la

0: guerre, on ne sait pas trop qui l'a inventée. On sait qu'elle n'arrête pas de changer, elle change encore. On parle maintenant de guerre dans l'espace, de cyberguerre avec l'informatique. Mais comme tu vois, la guerre, ça s'invente en permanence.
1: Et donc, est-ce que ça se terminera un jour ? Pas sûr, hein ?
0: Il faut l'espérer.
1: L'espoir de la paix, oui, on peut toujours en rêver, il le faut même. 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
1: Elizabeth Jane Cochrane a les yeux verts. Ils sont intenses. Son regard porte loin, au moins jusqu'au bout du monde. Depuis qu'elle est reporter, elle se fait appeler Nellie Bly. Nellie Bly est sur le point de réaliser un exploit complètement dingue. Nous sommes en 1889. Dans quelques jours, elle va tenter de faire le tour de la Terre en moins de 80 jours. Un tour du monde en 80 jours? Oh oui! Ça te dit sûrement quelque chose. Patience, patience, nous allons y revenir. En train, en bateau, Nellie Bly espère parcourir pas moins de 34 900 km en passant par l'Angleterre, la France, l'Égypte, le Yémen, la Chine et le Japon. Va-t-elle gagner cette folle course contre la montre? Eh bien, c'est ce que nous allons voir. Elle est drôle, audacieuse, elle n'a pas froid aux yeux. Voici le fameux tour du monde de l'une des femmes les plus intrépides de tous les temps, la grande reporter, Nellie Bly.

0: Nelly Bly habite New York. Le week-end, elle travaille. La ville a beau être fascinante, rien ne peut la déconcentrer. L'esprit d'une si grande reporter n'est jamais au repos. Elle est toujours à la recherche d'une info, d'une histoire à raconter. Dans son milieu, Nelly Bly est une légende. Lorsqu'elle écrit des articles, elle mène de véritables enquêtes dans lesquelles elle n'hésite jamais à s'impliquer personnellement. Elle suit une règle, et une seule.
1: Aller jusqu'au bout et surtout au-delà.
0: Des idées, elle en a en pagaille, et de très bonnes en plus. Mais hélas, pas ce dimanche 13 novembre. Non, cette fois, elle sèche. Rien ne lui vient. Énervée, quasi désespérée, elle finit par aller se coucher. Avant d'éteindre la lumière, elle pense.
1: Diable ! Ce que j'aimerais être en vacances, c'est me retrouver à l'autre bout du monde.
0: La nuit est agitée. Sous sa couverture, elle tourne, elle se retourne. Soudain, vers les 3 heures du matin, elle se réveille en sursaut.
1: Le tour du monde en 80 jours, le livre d'aventure de Jules Verne. Je vais battre le record de son héros, Phileas Fogg.
0: Puis, elle se rendort, immédiatement. Le lendemain, elle est en grande forme. D'un pas décidé, elle se rend à son journal, The New York World. Sans même prendre la peine de toquer, elle entre dans le bureau de son rédacteur en chef.
2: Nelly Bly, quel bon vent vous amène ?
1: Pulitzer, j'ai une idée du tonnerre ! Vous vous souvenez de Phileas Fogg, le héros de Jules Verne qui a réussi à faire le tour du monde en 80 jours ? Si je vous disais que je vais battre ce record et faire le tour du monde en 75 jours, que répondriez-vous ?
2: Eh bien, je dirais que ça a l'air complètement fou. Je vous dirais aussi, allez-y, foncez. Nous raconterons votre aventure dans le journal. Dites-moi seulement, quand comptez-vous partir ?
1: Ben enfin, c'est évident, le plus rapidement possible.
0: Nelly ne plaisante pas. Le lendemain, elle s'en va. Elle emporte pour seul bagage un minuscule petit sac dans lequel elle glisse une brosse à dents et un chapeau. Ben, c'est tout ? Mais oui, ma foi ! Pour voyager rapido, il faut voyager léger. Le 14 novembre 1889, à 9h40 et 30 secondes, Nelly quitte les États-Unis sur le magnifique paquebot Augusta Victoria. Elle traverse l'Atlantique, direction l'Angleterre. Le compte à rebours a commencé. Au même moment, son journal, The New York World, publie son premier article sur l'intrépide aventurière.
3: Ça y est, Nelly Bly est partie. Arrivera-t-elle à boucler son tour du monde en 75 jours ? Les paris sont ouverts, chers lecteurs.
0: Après un voyage de 7 jours, Nelly accoste dans le port de Southampton, au sud de l'Angleterre. Les yeux rivés sur sa montre, elle saute dans un train qui l'emporte, dans la brume, en direction de Londres. À peine arrivée à son hôtel, elle apprend que Jules Verne l'invite à dîner à son domicile. Oh, c'est diablement tentant! Mais l'auteur du Tour du Monde en 80 jours habite à Amiens, dans le nord de la France. Cette escale ne fait pas du tout partie de son programme. Cela va la ralentir, c'est sûr! À moins que...
1: Si je voyage la nuit, cela m'évitera de prendre trop de retard. Je dis adieu à 2 bonnes nuits de sommeil, mais franchement, ça vaut le coup.
0: Il n'y a pas une seule seconde à perdre, Nelly part sur le champ. Arrivée à Amiens, elle passe une soirée fort sympathique, mais Jules Verne ne croit pas vraiment en son tour du monde en 75 jours.
4: Si vous réussissez en 79 jours, je vous applaudirai des 2 mains. Et même, allez, des 2 pieds.
1: Eh bien, vous pouvez commencer par des fers volacés, mon cher monsieur.
0: Répond Nelly du tac au tac. Bien envoyé. Mais allez, le temps presse. Nous sommes le 25 novembre. L'aventurière voyage depuis déjà 10 jours. Ce n'est absolument pas le moment de mollir. Le lendemain, Nelly reprend le train. Elle traverse la France, puis l'Italie. Tout au sud, à Brindisi, elle embarque à bord du paquebot Victoria, cap sur l'Égypte.
1: Yeah!

0: Bientôt, il s'engouffre dans le très célèbre canal de Suez qui relie la mer Méditerranée à la mer Rouge. Le paquebot avance, lentement, au milieu du désert. Les nuits sont belles, la chaleur suffocante. Nelly a le mal de mer. Un matin, elle ouvre le hublot de sa cabine pour respirer un peu d'air frais. Au même moment, le pont est nettoyé à grandes eaux. La voyageuse se prend un grand paquet d'eau sur le coin de la frimousse.
1: Merci pour la douche!
0: Lance-t-elle alors avec ce sens de l'humour ravageur qui fait tout son charme. Le lendemain, le Victoria arrive dans le port d'Aden, au sud du Yémen, juste en face de Djibouti. Nelly traverse la ville en calèche. Émerveillée, elle s'intéresse à

0: Elle est particulièrement impressionnée par les nageurs somalis qu'elle aperçoit, tels de véritables poissons volants, plonger et disparaître sous l'eau durant de longues minutes. D'une grâce infinie, ils se faufilent au milieu des requins. Il est temps maintenant de traverser l'océan Indien. Aux environs du 11 décembre, elle accoste sur l'île de Ceylan, au sud-est de l'Inde. Nelly regarde son calendrier. Oh, génial ! Elle a 2 jours d'avance sur ses prévisions. D'excellente humeur, elle décide de visiter Colombo. La ville renferme bien des surprises. Dans les rues, la nuit, on croise des charmeurs de serpents et des marchands en turbanés qui vendent des diamants étincelants et de somptueux rubis pareils à des gouttes de sang. Tic-tac, tic-tac, tic-tac, le temps file à toute allure. Nelly attend son prochain bateau, celui qui doit la conduire à Singapour. Et diable, il est sacrément en retard. Cela fait 5 jours qu'elle aurait dû embarquer. Nelly est en pétard. Comment espérer la victoire dans ces conditions? Immédiatement, la nouvelle est publiée dans le New York World. Les lecteurs américains passionnés font grimper les paris. La célèbre journaliste y arrivera-t-elle? La question est sur toutes les lèvres. À l'autre bout du monde, les choses finissent par s'arranger. Le paquebot L'Oriental est fin prêt à partir.
1: C'est pas trop tôt!
0: Lance Nelly d'une humeur massacrante. La traversée, heureusement, est de toute beauté. La reporter scrute l'horizon. Elle sait que dans les eaux turquoises, près de l'île de la Malaisie, sévissent de redoutables pirates. Elle, qui a si soif d'aventure, regrette de ne pas les voir surgir. Arrivée dans la baie de Singapour, mauvaise surprise. Accostée dans le port de nuit est trop dangereux, il faut attendre 24 heures.
1: Comment ? Encore ?
0: S'exclame Nelly au bord du désespoir.
1: Je vais finir par rater mon bateau pour Hong Kong. Chaque heure compte, bon sang !
0: Le soleil se couche, puis se lève. Nelly peut enfin débarquer. Singapour plonge la reporter dans un bain de vie, de couleurs. Oh, quelle ville stimulante ! Partout, les vélos vont et viennent à toute allure. Dans la rue, elle entend un drôle de tintamarre. Un orchestre de trompettes. Nelly apprend qu'il s'agit d'un enterrement.
2: Eh bien, c'est ici que je viendrai finir mes jours,
0: pense-t-elle.
1: Ainsi, je quitterai ce monde dans la joie, la musique, la vie.
0: Requinquée, Nelly met le cap sur Hong Kong. Le paquebot affronte la mousson. Il avance péniblement contre le vent, la pluie, les vagues géantes et... Oh, génial! Contre toute attente, il arrive à destination avec 2 jours d'avance. Nous sommes le 9 décembre 1889. Nelly a quitté New York depuis 39 jours. Elle ne pense qu'à une chose, assurer son départ pour sa prochaine et dernière destination, le pays du soleil levant, plus connu sous le nom de... Jambon. Japon.
1: Vite, vite! Il ne faut pas briser la dynamique!
0: Crie-t-elle en courant sur le port pour acheter son prochain ticket. Hélas, quelle n'est pas sa surprise lorsqu'elle apprend qu'une mystérieuse concurrente la devance. Une certaine Elisabeth Bisland, inconnue au paillasson bataillon, a été engagée par un autre journal dans un seul et unique but, battre Nelly. La guigne! Elle a quitté Hong Kong il y a déjà 3 jours. La journaliste est rouge comme un piment. Surtout que le prochain bateau ne part pas avant 5 jours.
1: 5 jours? Aide-moi, petit destin!
0: Murmure-t-elle en se laissant glisser par terre. Mais allez, au diable le destin! Une femme de sa trempe croit en elle et rien d'autre.
1: Eh bien, soit, à nous deux, Elisabeth Bisland. Ce tour du monde, c'est moi qui en ai eu l'idée, c'est moi qui le gagnerai.
0: Nelly reprend la mer et après une escale de plusieurs jours dans la ville de Canton, elle arrive enfin au Japon. C'est le début du mois de janvier. La nature, recouverte de neige, est splendide. Ce pays, Nelly l'adore, il ressemble à un petit paradis. Oui, bon, c'est bien beau tout ça, mais où en sommes-nous du point de vue de la montre? Tic-tac, tic-tac, tic-tac. Pétard, ce n'est vraiment pas brillant. La journaliste est sacrément en retard. Heureusement, elle peut compter sur l'ingénieur en chef du navire qui l'emporte vers les États-Unis. Fervent supporter de Nelly, il a donné l'ordre de pousser les machines à plein régime. Et ça marche! Lorsqu'elle débarque à San Francisco, le 20 janvier 1890, Nelly a rattrapé son retard. Elle voyage depuis 67 jours. 67 jours? Oula! Ça veut dire qu'il ne lui reste plus que 8 jours pour traverser tout le pays. C'est parti pour la dernière ligne droite. Mais, zut, une tempête de neige empêche la circulation des trains. Qu'à cela ne tienne, un train est spécialement affrété pour elle. Il la conduit à toute berzingue jusqu'à la côte est. En chemin, à chaque étape, Nelly est ovationnée par la foule. Le 25 janvier 1890, elle est de retour à New York. Incroyable! Oh oh, Nelly Bly a bouclé son tour du monde, non pas en 75, mais en 72 jours, 6 heures, 11 minutes et 14 secondes. Quant à Elizabeth Bisland, sa pâle concurrente, elle a atteint sa destination finale que 3 jours plus tard. Il est de certaines personnes, comme des tempêtes ou des feux. Rien ne peut les arrêter. Nelly est de celle-là. Elle a vécu d'ailleurs bien d'autres aventures que je te raconterai, bien sûr, dans une autre odyssée. Derrière les Odyssées, il y a Fanny Leroy, Anne Yoro, Basile Beaucaire et moi. Laure, Grand Besançon. 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Lors de son tour du monde, Nelly a fait escale sur l'île de Ceylan, au sud-est de l'Inde. Ce pays porte aujourd'hui un autre nom, il s'appelle le Sri Lanka.

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2: 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Allez, go!
3: Bonjour, je m'appelle Annabella, j'ai 13 ans. Je suis en 5e Ulysse au collège Saint-Jean d'Arc et j'ai une blague pour vous. Pourquoi le hibou est-il très content?
2: Je sèche.
3: Parce que sa femme, elle est chouette.
2: Il y a de la poésie, Annabella, dans ta devinette. J'adore. Allez, suivante.
4: Bonjour, je m'appelle Mathis. J'ai 6 ans, j'ai une taille soir et j'aimerais vous raconter une blague.
2: Salut Mathis.
4: Que fait une abeille dans un parc d'attractions? Des montagnes russes.
5: Bonjour, salut l'info. Je m'appelle Anaë, j'ai 11 ans, j'habite à Lille et j'ai une blague à vous raconter.
2: Salut Anaë.

0: et bienvenue.
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1: Chers amis, bonjour.
2: Bonjour.
1: À Dortan, nous sommes juste à côté d'Oyonnax, ville connue pour ses activités dans le domaine de la plasturgie. On parle parfois de Plastic Valley, la vallée de la plasturgie, qui compte encore 600 entreprises, 600, oui, des grandes, des moyennes et des petites, et même des toutes petites, spécialisées dans cette activité. L'activité manufacturière a débuté dans la vallée au milieu du 19e siècle. C'était d'abord la fabrication de peignes, d'abord en bois, en buis, puis en corne. Et en 1889, une coopérative a lancé une production de celluloïdes utilisés pour la fabrication des peignes, et la plasturgie elle-même s'est développée après la Seconde Guerre mondiale. La production s'est alors diversifiée, lunettes, articles sanitaires et de ménage, jouets, pièces techniques, emballages, mobilier de jardin, pots pour végétaux, etc. Et ici à Dortan, il y a une petite zone industrielle et puis encore des éleveurs, éleveurs de vaches laitières principalement. Dortan, dans le Haut-Bugey, tout près des montagnes, des forêts et des lacs, le spécial jeune aujourd'hui, avec un duo de collégiens, nous accueillons Nora Saint-Abana et Gauthier Fortin. Ouais, qui sont déjà des stars. Bienvenue à tous les deux et bravo d'avoir été sélectionnés déjà. Bonjour Nora.
3: Bonjour.
1: Tu es au collège en classe de 6e. Quelle ville habites-tu ?
3: Gex.
1: Gex, dans ce département de l'Ain, bien sûr, on connaît la ville de Gex et le fromage de Gex. Tu aimes le fromage d'ailleurs, Nora ?
3: Oui, ça dépend lesquels.
1: Et par exemple, qu'est-ce que tu manges comme fromage ? De la mimolette ou non ?
3: Du comté.
1: Ah, plutôt, hein, c'est ça, oui. Du comté ou du Gex aussi. Nora, tu adores lire. Quel livre as-tu beaucoup aimé récemment ?
3: La pierre de lumière de Tristan Jacques.
1: Qu'est-ce que ça raconte ? Quel est l'univers de la pierre de lumière ?
3: C'est en Égypte antique. À l'époque, c'est un petit village séparé du monde extérieur qui s'occupe de fabriquer les tombeaux de la vallée des rois.
1: Donc il y a de l'histoire, il y a un petit peu de fantastique aussi.
3: Oui, oui, quand même.
1: La pierre de lumière de Christian Jacques, tu nous le recommandes ? Tu recommandes ce livre à tous les jeunes qui écoutent le spécial jeune du mercredi ?
3: Oui.
1: D'accord. Merci pour ce conseil, Nora. Tu joues avec Gauthier Fortin. Bonjour, Gauthier.
4: Bonjour.
1: Tu es au collège, toi aussi. Alors, Nora est en 6e, toi en 4e.
4: Oui.
1: Dans quel collège es-tu ?
4: Jeanne d'Arc.
1: Jeanne d'Arc. Et quel est le nom de ton collège, Nora, d'ailleurs, au passage ?
3: Jeanne d'Arc aussi.
1: Ah, mais c'est pas le même. Ah, oui, c'est
3: non.
1: Ça. Donc, toi, c'est le collège Jeanne d'Arc de Gex, pour Nora. Et pour Gauthier, c'est le collège Jeanne d'Arc de Bourg-en-Bresse. Oui. Et toi, tes passions, tes centres d'intérêt principaux, Gauthier ?
4: Moi, j'aime bien la lecture et j'aime bien aussi les films classiques.
1: Qu'est-ce que tu appelles film classique ?
4: Les films de science-fiction, plutôt Harry Potter et Le Seigneur des Anneaux.
1: Voilà, c'est les classiques pour toi, oui, exactement. Mais est-ce que tu...

0: Est-ce que tu as lu les livres?
1: J'ai lu Harry Potter, mais j'ai pas lu Le Seigneur des Anneaux.
0: D'accord. Parce que tu n'as pas eu envie?
1: Bah, j'ai bloqué sur certains endroits.
0: Ah oui, d'accord. Donc Tolkien, ce sera pour plus tard.
1: Oui.
0: Mais les films, oui. Oui, oui, d'accord. Et sinon, qu'est-ce que tu fais d'autre? Tu as des activités sportives personnelles, Gauthier?
1: J'aime bien jouer au foot et j'aime bien aussi faire de la guitare en musique.
0: Oui. Classique ou...
1: Électrique.
0: Électrique, plutôt. Et Nora, tu as d'autres activités à part les lectures?
2: Je fais de l'équitation et du théâtre.
0: Voilà, on a deux beaux profils, deux candidats, une candidate, un candidat, tous deux au collège, qui sont sélectionnés et qui vont jouer avec nous sur France Inter. C'est le spécial jeune du mercredi très attendu. Première question bleue, tirée au sort. Une question de Sarah Pagano, qui elle a 13 ans et qui habite Chambéry. Que signifie l'adjectif nippon? Quel est le synonyme de nippon? C'est ce que vous demande Sarah.
1: Un chapeau?
0: Non, c'est en relation avec un pays. Donc ce n'est pas français, ce n'est pas anglais, ce n'est pas...
1: Ah, typé, avec les yeux...
0: Non, alors nippon, c'est l'équivalent du, voilà, d'un adjectif qui qualifie les personnes qui vivent dans un pays. Alors quel est donc...
1: Asiatique?
0: Le pays, un pays.
1: Chine?
0: Non.
1: Japon?
0: Le Japon, et donc nippon, c'est le synonyme de...
1: Japonais?
0: Japonais, on y est arrivé. Nippon, qui vient d'un mot japonais signifiant Japon. Nora et Gauthier, autre question bleue, du collège Gustave Flaubert de Duclair en Seine-Maritime. Parfois en classe, les professeurs proposent aux élèves d'écrire des questions pour le jeu des 1000 euros. C'est une activité tout à fait intéressante à mon avis. C'est une danse de couple qui se danse en tournant sur soi-même. Une danse qu'on appelle danse à trois temps. Quelle est cette danse classique, disons? Parfois on danse...
1: La java?
0: Pas la java.
2: La salsa?
0: Pas la salsa.
2: Le menuet?
0: On associe, non pas le menuet, on associe cette danse beaucoup à Vienne, en Autriche par exemple.
2: Le slow?
0: Ce n'est pas le slow. Donc on est à deux et on tourne. Voilà, c'est une danse pacifique.
1: La valse?
0: Oui, c'est la valse à trois temps. C'est la valse. Ce n'est pas vraiment le type de danse que vous connaissez, que vous pratiquez vous-même d'ailleurs, mais c'est de la culture générale. C'est ça aussi le jeu des 1000 euros et notamment le spécial jeune. Parfois on tombe sur des questions auxquelles les adultes peuvent répondre, mais c'est bien que les jeunes s'intéressent à tous les domaines. Quel est le nom d'un collectionneur de timbres? C'est ce que vous demande Noé Mathieu qui habite Lourintis dans les Pyrénées-Atlantiques. Un collectionneur de timbres.
1: C'est un postier?
0: Un postier, oui, non. Il peut aussi, mais ce n'est pas le nom donné au collectionneur de timbres.
2: Un timbrophile?
0: Ouais, non, ce n'est pas le timbrophile, c'est plus compliqué que ça, hélas. Pas de proposition, pas d'idée. Vous avez entendu le mot, je pense. Collectionneur de timbres, c'est un... Question reposée dans la deuxième partie du jeu. Maintenant, les questions blanches, spécial jeune. Une question d'Alassane Aboulabas qui habite le Havre, Seine-Maritime. Alors, vous pouvez trouver, proposer de nombreuses réponses dans les 30 secondes, au cours des 30 secondes qui vous sont imparties, comme on dit. Quelle ville habitent les Lisboètes? Les Lisboètes?
1: Lisbonne?
0: Oui, sans hésiter, Lisboètes, ce sont les habitants et habitantes de Lisbonne au Portugal. Autre question blanche, au nom d'Anatole Robillard, qui habite Sèvres, dans les Hauts-de-Seine. Aux échecs, vous jouez un peu ou pas?
1: Non.
2: Oui, un peu.
0: Un peu, d'accord. Beaucoup même, oui, d'accord. Comment s'appelle cette pièce, pouvant se déplacer d'autant de cases souhaitées, verticalement ou horizontalement, tant qu'aucune autre pièce ne lui fait obstacle?
2: La tour.
0: Sans hésiter, tu as raison, Nora, c'est la tour. Nora et Gauthier qui joue aux échecs. On est, c'est vrai, ici, à Dortan, qui est un peu la capitale mondiale des échecs, puisque de nombreux tourneurs, fabricants de pièces et d'échiquiers ont exercé, et une entreprise continue, elle a été reprise d'ailleurs il y a peu, l'entreprise Jeux Chavet. Belle activité de tournerie. Maintenant, une question rouge spéciale jeune, envoyée par l'Université Angevine du Temps Libre à Angers. Il faut donner la suite d'une expression, un proverbe si vous voulez. Quand le chat n'est pas là...
2: Les souris dansent.
0: Les souris dansent, sans hésiter. Nora Sabana, Gauthier Fortin, j'ai juste une question à vous reposer. Mais je vous rappelle que dans la deuxième partie du jeu, quand je vous repose les questions, vous n'avez droit qu'à une réponse et vous n'avez que 15 secondes pour réfléchir. Noé Mathieu habite Lourentis dans les Pyrénées-Atlantiques et il vous demande le nom donné au collectionneur de timbres. Alors ça, on le sait ou on ne le sait pas? Franchement, là, on ne peut pas deviner si on n'a pas le mot en tête. Pas de proposition ?
2: Non.
0: Non, ça ne vous est pas revenu et je pense que vous ne le savez pas. Vous connaissez cependant sûrement le nom. Peut-être qu'un jeune candidat ou une jeune candidate voudrait s'approcher. Si tu veux bien nous rejoindre, je m'adresse à une jeune spectatrice. Oui, viens, viens, s'il te plaît. Approche-toi, ça sera plus simple. Bonjour, quel est ton prénom ?
2: Camille.
0: Quelle est ta réponse ?
2: Philatéliste.
0: Oui, Camille, t-shirt France Inter. Un philatéliste est un collectionneur de... timbre. Est-ce que vous l'aviez, le mot ? Est-ce que vous le connaissiez ?
2: Non, déjà entendu, mais...
0: Oui, c'est ça, vous l'aviez entendu, mais ça n'était pas si facile que ça quand on ne connaît pas ce domaine. Philatéliste. Noé Mathieu gagne à Lourentis 15 euros puisqu'il s'agissait d'une question bleue. Nora Sahabana, Gauthier Fortin, vous avez répondu à 5 questions sur 6, c'est déjà très très bien. Vous pouvez peut-être, en passant par le repêchage, tenter de gagner les 500 euros du...
2: Banco.
0: Banco, joyeusement. Ouais. Si, c'est joyeux. Question repêchage. Eh oui, à cause des philatélistes. Écoutez bien, en quelle langue est cette chanson ?

0: Est-ce de l'espagnol, du portugais ou de l'italien? Vous avez entendu cette chanson? La note. Est-ce de l'espagnol, du portugais ou de l'italien?
1: Italien.
0: Italien, oui, c'est de l'italien. Non, vous avez hésité. La note du chanteur italien Andrea Laszlo de Simone. Bravo, banco.
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0: Question banco de Georges Pouget de Liujas dans l'Aveyron. Nous avons deux collégiens avec nous dans le spécial jeunes cette semaine, Nora et Gauthier. Ils vont se concerter, ils vont se concentrer pour répondre à cette question à réponse unique. Il faut trouver le nom d'oiseau. Ils vivent dans notamment une région naturelle en France qui s'appelle la Camargue. Ils sont connus pour leur couleur et pour leur majesté. Quel est le nom de ces oiseaux?
3: Les flamants roses.
0: Sans attendre, les flamants roses. Oui. Eh bien, dis donc, Nora, tu as donné la réponse comme ça, sans même te concerter avec Gauthier. C'était quand même risqué. Mais bon, c'est la bonne réponse, c'est bien l'essentiel. Vous avez gagné le banco, voulez-vous vous arrêter ou tout remettre en jeu avec le...
3: Super.
0: Super banco, tu es d'accord Gauthier?
1: Super.
0: Vous êtes d'accord, c'est une décision collective. À deux, mais c'est déjà du collectif à deux. Eh bien d'accord, super banco. Question super banco, envoyée par Sébastien Liaume, qui habite le département de l'Indre. Ce sont deux parallèles du globe. L'un s'appelle du cancer, l'autre du capricorne. De quoi s'agit-il? Ce sont deux parallèles du globe, l'un est du cancer, l'autre est dit du capricorne.
1: Les tropiques.
0: De quoi s'agit-il?
1: Les tropiques.
0: Les tropiques, bonne réponse, là aussi, collective, on va dire ça. C'est bien, c'est que Nora a répondu très rapidement à la question sur les flamants roses, alors que Gauthier a répondu très facilement aussi. Tropique, bonne réponse, beau parcours. Les 1000 euros du Super Banco, mais ce n'est pas tout. Vous repartez aussi avec le Petit Larousse Illustré 2026 et avec un livre de détente, d'intrigue, un livre d'énigmes, d'enquête, sous le titre « L'intrigue du caméléon de la

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2: Et coucou les petites curieuses et les petits curieux, sortez les microscopes.
3: Bonjour, je m'appelle Aliette, j'ai 4 ans et je voudrais savoir pourquoi on ne voit pas les microbes. Au revoir.
2: Aliette, tu as bien raison, on ne voit pas les microbes alors qu'il y en a à peu près partout. Eh bien c'est Geneviève Herry-Arnaud qui va nous expliquer. Vous êtes professeure de bactériologie à Brest. Donc les microbes, vous en voyez tous les jours dans votre laboratoire grâce à vos outils. Mais pourquoi pas à l'œil nu?
4: Alors effectivement, on ne voit pas les microbes et pourtant ils sont bien là, ils sont partout.
2: C'est un peu comme... que j'en ai dans ma main.
4: Alors vous en avez partout dans votre main, sur votre corps, à l'intérieur, et il y en a partout sur les surfaces qui nous entourent. Donc c'est un petit peu comme des mini super-héros invisibles qui sont là, mais on ne les voit pas. Alors moi, avec mon métier, j'étudie les bactéries. Donc il y a un moment, j'ai quand même besoin de les voir. Et donc à ce moment-là, je vais avoir recours à un outil qui s'appelle le microscope, qui est comme une espèce de loupe très spéciale qui va beaucoup zoomer pour arriver à voir quasiment l'infiniment petit. Alors l'infiniment petit, c'est vrai qu'on a du mal à se rendre compte qu'est-ce que ça représente en taille. Alors on peut prendre l'exemple du cheveu. Tu prends un cheveu, tu te coupes un petit cheveu, puis tu regardes en fait juste la surface du cheveu. Donc ça, ça fait de l'ordre de 100 microns. Et en fait, ce cheveu, tu vas le couper en 100 petits morceaux. Eh bien, un petit morceau, ce sera à peu près la taille d'une bactérie. Donc tu comprends bien que si tu coupes ton cheveu en 100 petits morceaux, un petit morceau, ça devient invisible à l'œil nu. Ouais,
2: c'est minus,
4: c'est vraiment microscopique. Et donc effectivement, il faut un microscope pour le voir. Donc ça, c'est la taille d'une bactérie. Tu coupes un cheveu en 100 petits morceaux. Tu prends un de ces morceaux et là, tu vas le recouper avec un super ciseau laser très précis. Tu vas le recouper 1000 fois. Et là, tu vas arriver avec un petit morceau, un micro-morceau, un nano-morceau à la taille du virus. Donc le virus, c'est 1000 fois plus petit qu'une bactérie. Et la bactérie, c'est 100 fois plus petit que le diamètre, que le tour, la circonvolution d'un cheveu. Donc je ne sais pas si ça peut aider à se rendre compte de la taille, mais en tout cas, effectivement, c'est tout petit. Mais en tout cas, c'est bien présent et ils sont très nombreux. Comme ils sont tout petits, bah, du coup, on peut mettre beaucoup de monde. Rien que sur le bout de ton doigt, tu vas avoir plein de bactéries.
2: Ah oui, on en a combien là, par exemple? Alors que j'ai les mains propres, mais j'ai quand même des bactéries.
4: Oui, alors par exemple, si on prend une surface d'un centimètre sur un centimètre au niveau de la peau, eh bien, on sait qu'environ, il y a à peu près facilement 1 million de bactéries dessus.
2: Oh, 1 million sur un centimètre, voilà. Par un centimètre. Et dans la bouche, on en a? Dans le nez, on en a?
4: Et
2: partout.
4: Dans la bouche, il y en a énormément. Et puis dans le nez aussi, il y en a partout quasiment.
2: Et heureusement, parce que la plupart de ces microbes et bactéries nous protègent, ils sont même vitaux.
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1: Quelle bestiole as-tu choisie? Qu'est-ce que c'est? On entend la mer qui va, qui vient. Du sable? On dirait un frottement. Ah, mais oui, c'est ça! Un bruit de pinces qui se frottent l'une à l'autre. Tu as choisi l'étrille. C'est un petit crabe que l'on trouve tout le long des côtes françaises.
2: Là, là.

0: Enfile une combinaison, mets un masque et un tuba. Tu en auras besoin pour plonger. Prends aussi un bouclier pour te protéger, comme elle, avec sa carapace. Il ne fait pas très chaud en Bretagne en janvier, mais ici les étrilles sont nombreuses. Alors on n'a pas le choix. Courage, plongeons! Nageons jusqu'à ces rochers couverts d'algues. Ça nous réchauffera. Et c'est l'endroit idéal pour trouver des étrilles. Elles adorent se cacher dans les trous des rochers. Elles y sont bien camouflées et à l'abri des dangers.
1: Je meurs de faim. Je mangerais bien une crevette ou un petit poisson, moi.
0: Ah, je l'entends. Mais où est-elle? Évitons les remous et les gestes brusques, sinon elle ne sortira jamais. L'étrille est un as du camouflage. Sa couleur brunâtre, un brun verdâtre, lui permet de passer inaperçu sur le sable, mais aussi entre les algues. Ah, elle est là, bien cachée dans ce trou. Ses deux yeux rouges vifs l'ont trahi.
1: Bon, est-ce que la voie est libre?
0: Oui, personne en vue, tu peux sortir.
1: Merci bien. Mais qui es-tu, toi? Méfie-toi, si t'approches, je te pince.
0: Même si elle va dans l'eau, l'étrille n'est pas un poisson. C'est un crustacé, car elle est protégée par une carapace dure comme nos os.
1: Mes pinces sont puissantes et coupantes. Et je suis brave, très brave. Je suis une étrille de la famille des brachiures.
0: Brachiures? Quel mot étrange.
1: Mais c'est pas un mot étrange. C'est un mot savant pour dire que j'ai une carapace, mais pas de queue. Enfin, en réalité, j'en ai une. Mais elle est à l'avant, repliée sous ma carapace. Bon, allez, oust! Allez voir ailleurs si j'y suis. Il est temps que j'aille chercher mon déjeuner.
0: L'étrille est un grand carnivore. Elle chasse les petits poissons et les crustacés, mais se nourrit aussi de vers ou même de cadavres d'animaux marins. Elle n'est pas très difficile.
1: Allez hop, je me file.
0: Mais ne pars pas si vite, attends-moi. Pour avancer, l'étrille articule ses 8 pattes fines. Elle se déplace en marchant de côté comme tous les crabes du monde. Mais elle prend soin de laisser ses 2 pinces coupantes en avant pour être prête à attraper la nourriture ou à défendre son territoire. Finalement, sa démarche de travers ne l'empêche pas d'être très rapide. Mais c'est une paire de pattes aplaties que tu as à l'arrière. On dirait des petites rames. J'ai jamais vu cela chez un crabe.
1: C'est parce que je suis un crabe nageur, face de poulpe. Ces pattes sont très pratiques pour nager, figure-toi. Tu veux vraiment tâter de mes pinces, toi? Maintenant, laisse-moi tranquille. Je meurs de faim. Allez, hop, à la chasse.
0: Quand l'étrille cherche à échapper à un pêcheur, hop, elle les agite comme des palmes et la voilà propulsée encore plus loin. Heureusement pour elle, car, miam miam, l'étrille est délicieuse à manger. Tu en as sûrement déjà vu sur un plateau de fruits de mer. D'ailleurs, je ne suis pas le seul à penser qu'elle est délicieuse. Congre en vue! Vite, va te cacher! Le congre est un poisson tout en longueur, long comme un serpent, avec un museau très étiré. Il est dangereux pour les étrilles. Tout comme l'homme, il adore les manger.
1: Tu penses que j'ai peur, c'est ça? Eh ben non, je suis brave, j'ai dit.
0: Mais ce congre est énorme, file, on va l'effrayer, il n'aime pas les humains. Fonce te cacher sous un rocher, allez! Le congre attaque. Allez, pssst, va-t'en, toi! Non, pas par ici! L'étrille actionne ses pattes arrière et pagaie, pagaie! C'est ça, plutôt par là. Va donc visiter ces algues plus loin. Elle nage aussi vite qu'une fusée. Elle est presque arrivée au rocher, mais... Oh non! Le congre l'a rattrapé! Pour se défendre, l'étrille se met en garde. Elle fait face au congre, pince dressée. Ils se battent. Le congre plonge et ouvre la gueule pour mordre. L'étrille n'hésite pas. Elle lui pince le museau. Ça y est! Elle a réussi à s'échapper. Elle file se mettre à l'abri dans un rocher. Ouh! Demoiselle! Selon les endroits du monde, on appelle aussi les étrilles des crabes nageurs, des chèvres ou encore des demoiselles. Après le duel qu'elle vient de vivre, on va la chouchouter en l'appelant demoiselle. Demoiselle, où es-tu? Tu vas bien?
1: Ben oui, ça va. Je suis brave, je t'ai dit. Et je sais me battre. Il est bien nu, cet idiot.
0: Mais, oh non! Tu as perdu une pince? C'est horrible!
1: C'est le congre qui me l'a arraché. Ce bêta croit que ça va m'affaiblir, mais il se plante.
0: Alors comment vas-tu faire maintenant avec une pince en moins?
1: Je gère. Chez nous, les étrilles, tout est prévu. Une nouvelle pince va repousser sous ma carapace. Je vais grandir, changer de carapace. Cela s'appelle muet. Et ensuite, je serai de nouveau au top. Avec une nouvelle carapace toute neuve. Prête à affronter tous les congres de la terre. J'ai perdu une pince, mais j'ai pas perdu la bataille.
0: Ah, si tu le dis. Mais d'ici là, sois prudente quand même. Hein.
1: T'inquiète pas pour moi, fesse de poulpe. Allez, bye bye. C'est pas le tout, mais j'ai toujours aussi faim. Je pourrais même manger un ver de mer ou un mollusque. Allez, j'y retourne.
0: Au revoir, demoiselle Étrille. Mes respects. Elle est vraiment incroyable, cette Étrille. Un vrai petit chevalier. Chez les crabes, on distingue deux grands groupes. Les Anomura et les Brachiures. L'Étrille fait partie des Brachiures. Pourquoi? Parce qu'elle a une carapace? Parce que sa queue est cachée sous son abdomen? Ou parce qu'elle a deux yeux rouges vifs? Bravo! C'était bien Brachiure, parce qu'elle a une carapace. C'était bestiolement génial.
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2: 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La naissance de Rama.
3: Dans les profondeurs des forêts du nord de l'Inde, là où les arbres murmurent des secrets aussi vieux que le monde, vivait autrefois un homme dont le cœur était aussi sombre que les ombres qui l'habitaient. C'était Valmiki le brigand.
4: Mais le destin, qui a l'habitude de tromper les hommes quand ils sont les plus confiants, semblait préparer Valmiki à un nouveau chemin. De brigand, il devint bon et sage, sensible aux choses les plus simples, comme la danse d'amour entre deux grues cendrées.
3: Mais cette vision fut de courte durée. Une flèche d'un chasseur tua l'un des oiseaux. Funeste présage. Acte horrible.
5: Chasseur, tu vivras sans paix ni repos chaque année de ta longue vie, toi qui frappas sans pitié l'oiseau qui palpitait d'amour.
4: Alors Valmiki, de bandit, devint sage, et de sage, devint poète.
3: Valmiki, ta douleur a créé la poésie. Tu chanteras la vie de Rama et de Sita. Ton nom, lié au Ramayana, traversera les siècles. Maintenant, Valmiki, raconte-nous l'histoire de Rama, le prince divin.
5: Vous qui m'écoutez. Aux premières lueurs de l'aube sur le royaume Kosala, quand le soleil n'était encore qu'une promesse à l'horizon, la grande cité d'Ayodhya dressait ses tours d'or vers le ciel. La ville resplendissait, tout en ses murs paraissait lumineux. Les commerçants dans leurs boutiques et les artisans dans leurs ateliers lui donnaient le mouvement et la vie. Tous étaient heureux, honnêtes, cultivés. Au milieu de ce bonheur, un seul nuage. Dasharatha, le roi d'Ayodhya, n'avait pas d'enfant.

0: Mon roi, un royaume sans héritier est comme une nuit sans étoiles.
1: Non, Vasishta. Malgré cette ombre et cette mélancolie, le royaume se doit d'avancer. J'ai une idée à vous soumettre, vous, mes nobles conseillers, vous qui êtes vertueux, adroits, compétents, dévoués. Bon, tout le monde est là ?
0: Oui, je crois que tout le monde est là. Peut-être qu'il manque...
1: Je suis fatigué, Vasishta. Honorable conseil, nous nous sommes prêtés à toutes sortes de rituels. Il ne nous reste que celui du cheval. C'est notre dernier espoir. Que les prêtres préparent le feu sacré. Ces flammes danseront, hautes et puissantes. Ainsi, nous communiquerons avec les sphères célestes, avec les dieux.

0: Pendant ce temps, dans les empires célestes, tous les immortels s'étaient rassemblés eux aussi. Le roi ne le savait pas, mais les dieux l'entendaient, et Vishnu, le grand dieu, allait parler.
1: Sache-le, ô roi, que par cette somptueuse cérémonie, tu as rendu aux dieux l'hommage qu'ils attendaient. Ils sont satisfaits de toi, ils ont entendu ta prière, et accordent à tes épouses cette coupe. Dès qu'elles auront goûté de ce breuvage divin, tu seras béni et tu auras des enfants.
2: Regardez, dans les flammes, quatre princes nous sont offerts, mais celui-ci porte la lumière des étoiles dans son regard.
0: Les années passèrent et les quatre frères grandirent comme la course du soleil dans l'univers. Les premières années de Rama furent extraordinaires. Là où un prince normal aurait été couvé, protégé, Rama observait.
3: Père, pourquoi le soleil se lève-t-il chaque matin ?
4: Pour éclairer le monde, mon fils. Penses-tu qu'il brille pour nous ?
3: Même s'il ne le fait pas pour nous, nous lui devons tout, car c'est un exemple de devoir. Comme le soleil, père, nous avons une responsabilité qui nous dépasse et qu'il faut saisir.
4: C'est bien, mon fils. Tu sens le poids de ta destinée.
3: Une destinée n'est pas un fardeau. C'est une lumière qu'on partage, père.

Ainsi grandit Rama, porteur de lumière, prince d'Ayodhya. Dans ses yeux brillait déjà la promesse d'une grande destinée. Dans son cœur battait le rythme d'une histoire qui allait changer le monde. Écoutez, chers disciples, ce que nous enseigne la naissance de Rama. Parfois, nos plus grandes tristesses préparent nos plus grandes joies, comme la nuit qui précède l'aube, comme l'hiver qui précède le printemps. Et parfois, quand nous pensons que tout est perdu, c'est là que commence la plus belle des histoires.

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3: Et coucou les petites curieuses et les petits curieux, allez hop, gymnastique.
4: Bonjour, je m'appelle Marie, j'ai 10 ans et j'aimerais savoir, est-ce que quand on bouge ou qu'on fait des galipettes, notre cerveau il bouge ou il reste immobile? Merci de me répondre, au revoir.
3: Et c'est avec plaisir qu'on te répond Marie, je suis avec Steven Lorez, neurologue, donc c'est le cerveau, c'est votre sujet d'étude Steven Lorez. Est-ce que donc quand on bouge ou qu'on fait des galipettes, notre cerveau bouge aussi ou est-ce qu'il reste bien en place dans la tête?
5: Merci Marie, ben non, il reste immobile, hein. Il est là dans un crâne dur, il n'y a pas beaucoup d'espace pour lui de faire des galipettes. C'est clair que quand je décide de sauter, de danser, de bouger, ben c'est mon cerveau qui donne la commande. Mais donc, il reste bel et bien immobile, il y a une activation dans le cerveau de ce système moteur, mais ça, sans qu'il bouge. Ton cerveau, il est dans ton crâne, bien protégé, parce qu'il a une consistance un peu comme une gelée, il faut le protéger, il y a un petit liquide pour amortir les chocs. Faire des galipettes, c'est très très bien, par contre, se cogner la tête, ça c'est pas une bonne idée, hein. Ça peut donner une commotion cérébrale, et là, il faut être plus prudent, parce que quand on se cogne fortement la tête, le cerveau, il va être secoué, et quand on le secoue, eh bien Marie, on peut le casser. C'est pour ça que certains sports comme la boxe ou les arts martiaux,
3: le rugby
5: ou même lors du foot, faire des coups de tête, ça c'est dangereux. On le sait maintenant, si c'est trop fort, j'ai une commotion, eh bien je peux perdre conscience. Mais ça, ce n'est qu'une partie du problème. Ce qui est vraiment beaucoup plus dangereux, c'est que des dizaines d'années après plusieurs commotions, je peux développer des maladies du cerveau. Ça peut donner des démences, ça peut donner la maladie de Parkinson. Comme le grand boxeur Mohamed Ali, il a reçu beaucoup de coups, beaucoup de galipettes sur sa tête et il a développé une maladie où il tremble. Et malheureusement, là, on n'a pas des médicaments pour les traiter. Donc, c'est très important d'être préventif et que dès qu'il y a une galipette du cerveau, une commotion cérébrale, de donner du repos.
3: Donc ça, c'est vraiment en cas de choc. Mais si on secoue la tête comme ça très très très très fort, mon cerveau, même si j'ai l'impression qu'il bouge, ça va aller, je lui fais pas trop de mal.
5: Alors, si on secoue très fort la tête, je n'aime quand même pas trop. On le sait, le cerveau, quand on le secoue, on peut le casser. C'est certainement vrai chez les bébés. Quand on va les secouer, parfois même lors des jeux, ça peut vraiment avoir des conséquences. Parce que le cerveau, c'est quoi? C'est des milliards de cellules, des neurones. Mais surtout, ces cellules, ils ont des milliers de connexions. Et donc, ces milliers de milliards de connexions, ils sont un peu fragiles. Quand on va les secouer, on peut les casser. Et ça peut vraiment donner des dégâts. Et on peut directement ressentir les maux de tête, envie de vomir, je vois double. Mais ce qu'on ne sait pas nécessairement, c'est que des dizaines d'années d'après, ça augmente le risque de développer des maladies du cerveau.
3: À prendre très au sérieux donc. 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
1: Une fois encore, le poète s'adresse à la muse pour lui demander de lui envoyer un peu d'inspiration divine.
2: Raconte-moi, muse, les aventures de l'homme aux mille ruses. Oh, ça rime. Qui, après avoir saccagé la cité de Troie, a souffert tant d'années en voyageant sur les eaux.
1: Cela fait 10 ans que la terrible guerre de Troie est terminée. De grands héros sont morts. Achille, Patrocle, Hector ne sont plus. Quant aux vivants, ils ne sont pas pour autant tirés d'affaire. Ulysse, par exemple, est introuvable. Sur l'île d'Ithaque, le trône est vide. Sa femme, Pénélope, et son fils Télémaque sont très inquiets. Bon sang de bonsoir, mais où est-il passé, ce bougre ? La vérité, c'est que le pauvre Ulysse est perdu. Poursuivi par Poséidon, il erre sur la mer Méditerranée en proie à de terribles dangers. Tantôt il lutte contre les ouragans, tantôt il affronte d'affreuses créatures. Mais peut-être que... Oh, attends, on dirait qu'il y a du nouveau. Nous sommes sur le mont Olympe. Profitant de l'absence de Poséidon, Zeus a réuni tous les dieux. Oula, il a l'air sacrément en pétard.
3: La barbe, c'est mortel. Moi, je n'en peux plus. Mais vous les entendez parler, et c'est à cause des dieux. Et pia pia pi, et pia pia pia. Ils n'arrêtent pas de prendre de mauvaises décisions, et ce serait de notre faute s'ils ont des vies misérables. Non, là, vraiment, ce n'est plus possible.
1: Athéna observe son père.
4: Mais qu'est-ce qu'il raconte ?
1: Se demande-t-elle.
4: Il est en train de nous griller une cartouche ou quoi ? Franchement, quel rapport avec la moussaka ? Bon, allez, ça suffit.
1: Les yeux de la déesse sont noirs. Elle est inquiète. Oh, pas pour son père. Ça lui arrive souvent de dérailler. Non ! C'est pour le mortel Ulysse qu'elle se fait du mouron.
4: Quand je pense au roi d'Ithaque,
1: finit-elle par dire,
4: mon cœur se déchire. Cela fait 20 ans qu'il a quitté son île. Quand va-t-il enfin pouvoir rentrer chez lui ? En ce moment, il est retenu prisonnier par la nymphe Calypso. Elle l'aime, elle rêve d'en faire son mari, alors elle l'ensorcelle et tente de le séduire par tous les moyens. Le pauvre n'en peut plus, il souffre, c'est horrible. Dis-moi, grand maître de l'Olympe, n'as-tu pas de cœur ? As-tu oublié Ulysse, l'homme qui t'a honoré tant de fois lorsqu'il combattait à Troie ?
1: Évidemment que non, Zeus ne l'a pas oublié. Comment oublier un mortel tel que lui ? Ulysse est si malin, si vif, si rusé. Mais que faire ? Poséidon s'acharne contre lui. Oh-le, le roi des dieux, réfléchis ! Creuse-toi le ciboulot à la petite cuillère. Tu vas bien finir par trouver quelque chose. Oh, ça y est ! Alléluia ! Ses lèvres immortelles remuent, on dirait qu'il a une idée.
3: Hermès, puisque tu es le messager des dieux, vite, va dire à la nymphe Calypso que nous demandons le départ immédiat de notre cher Ulysse au grand cœur, afin qu'il puisse rentrer chez lui.
1: Eh bien voilà ! Oh, franchement, ce n'était pas si compliqué. Ni une ni deux, Hermès chausse ses sandales magiques, hop, il s'envole. Ses souliers d'or le propulsent à toute vitesse sur le dos de la mer. Comme un goéland fou à la poursuite de succulents poissons, il plonge et replonge en se laissant porter par les vagues. Wouh ! Youhou ! Absolument délicieux ! Enfin, il pose ses petits pieds sur l'île de Calypso. Sans surprise, il trouve la nymphe chez elle, enfin, oui, je veux dire, dans sa grotte. Calmement mais fermement, il lui explique la situation.
5: Jaloux ! Vous êtes des jaloux !
1: Lui répond alors Calypso, à deux doigts de péter un lampion.
5: C'est toujours pareil avec vous. Dès qu'un mortel et une déesse tentent de s'unir, vous vous y opposez. Qui est allé le sauver lorsqu'il était perdu dans le nombril de la mer ? Qui lui a promis de le rendre immortel grâce à sa magie ? C'est vous peut-être ? Non ! Et maintenant, vous voulez me le reprendre? Eh bien, soit. Mais je n'ai pas le courage de le ramener chez lui. En plus, il se trouve que j'ai raté 3 fois mon permis bateau. Donc débrouillez-vous.
6: Immédiatement, Ulysse commence à construire un radeau. Durant 4 jours, il coupe, il assemble, il taille, il polie. Alors qu'il s'apprête à prendre la mer, la nymphe le retient encore quelques secondes.
5: « Va !»
6: lui dit-elle, les jambes toutes chancelantes.
5: « Si tu savais comme moi les malheurs qui t'attendent, tu choisirais de rester auprès de moi !»
6: Ulysse ne répond rien. Il fait glisser son radeau sur le sable. Et dans un silence d'or, caressé par le clapotis des vagues, il s'en va, poussé par le petit vent doux que fait souffler la déesse.
7: Wouhouhouhou ! Pétard, c'est pas trop tôt !
6: S'exclame Ulysse, fou de joie, en voyant le rivage s'éloigner.
7: Rien n'affiche de l'amour des déesses, et maintenant en direction la maison !
6: Hélas, Poséidon, tout juste rentré du bout de la terre, l'aperçoit sur son radeau de bois. Le maître des mers entre dans une colère noire. La vache, mais qu'a-t-il contre le roi d'Ithaque? D'un geste rapide, Poséidon lève son trident dans les airs. Il rassemble les nuages et d'un même mouvement agite les vagues qui montent très haut dans le ciel. Des vents violents venus des 5 continents se déchaînent. La nuit tombe, elle est déchirée d'éclairs. Ulysse tremble de peur.
7: Calypso avait raison. Ça y est, c'est la fin. Pour moi, c'est quick.
6: Hélas, le pauvre n'a même pas le temps de finir sa phrase. Une immense vague s'abat sur lui. Le radeau se renverse. Ulysse roule dans la mer. Il coule. Comme un anchois à l'huile, entouré de ses haricots verts, il se laisse porter, à la verticale, au milieu des algues. Heureusement, le bon Ulysse n'a pas dit son dernier mot. Il cligne des yeux et d'un coup sec, il remonte à la surface. Il nage de toutes ses forces pour échapper à la mort. Deux jours durant, il dérive, de ci, de là, sur les flots tout déchirés d'écume. Le matin du 3e jour, surprise! Il aperçoit une drôle de forme dans le lointain.
7: Que vois-je? Une crêpe géante?
6: Se demande-t-il.
7: Oh, mais non! C'est un bout de terre ferme!
6: Son cœur bondit dans sa poitrine. Je crois qu'on appelle ça le bonheur! Épuisé, il atteint le rivage. Il fait quelques pas, puis il s'effondre sur le sable. Au même moment, Athéna, qui, sans qu'il ne le remarque, protège Ulysse depuis son départ, souffle des mots magiques à l'oreille de Nausicaa, la fille du roi des Phéaciens. Car c'est au pays des Phéaciens, figure-toi, que s'est échoué notre anchois. Notre Ulysse.
4: Va, Nausicaa, laver ton linge près du rivage. Fais du bruit, n'hésite pas. Amène quelques amis, défoulez-vous, tu ne le regretteras pas.
6: Et ainsi, Nausicaa se rend près du rivage. Elle est en pleine forme, tout comme ses camarades d'ailleurs. Elles sautent en l'air, elles font la roue, elles jouent au ballon comme des folles. Lorsque Ulysse enfin se réveille, il fait un bond.
7: Nu? Je suis nu comme un ver. Nom de Zeus, mais qui sont ces femmes? Des déesses? Des humaines?
6: Vite, il coupe une branche pleine de feuilles pour se couvrir un peu. Oui, voilà. Ah, c'est mieux. Puis, il s'approche. Nausicaa, qui lui trouve l'air fort sympathique, le conduit jusqu'au palais de son père. Le roi des Phéaciens s'appelle Alcinous. Y a pas à dire, c'est un chic type.

0: Sans même lui demander son nom, il accueille le naufragé à bras ouverts. Et pour lui montrer que les habitants de son pays s'y connaissent en raffinement, il fait organiser de grands jeux en plein air. Lancer de disques, courses, luttes, boxe, oh pétard, tout y est! Très vite, les jeux se transforment en fête. Des danseurs et des musiciens se mêlent aux sportifs. Ulysse est émerveillé, il se sent tout d'un coup d'humeur à se plonger dans le passé. Cela tombe extrêmement bien, car il vient de reconnaître dans la foule un poète très talentueux, l'aveugle Démodocos. Alors il l'interpelle en lui lançant ces mots qui courent jusqu'à ses deux oreilles.
1: Toi qui chantes si bien, raconte-nous comment les Grecs se sont emparés de la puissante ville de Troie. Et surtout, n'oublie pas la fameuse histoire de l'animal. Je crois que c'est une grenouille ou une biche.
0: Ajoute le malin Ulysse pour s'assurer du sérieux du poète.
2: Non, un cheval.
0: Répond alors Démodocos en fendant la foule. Puis il se met à raconter, légèrement agacé par la ruse, mais ravi d'avoir été reconnu. Et c'est ainsi que l'Odyssée d'Homère, pour un petit instant, nous ramène en arrière. Youpi ! Nous allons enfin savoir comment se terminer cette drôle de guerre. Démodocos commence son récit à la toute fin du siège. La nuit, lentement, vient de tomber sur le soir. Les Grecs, tiens, c'est étrange, sont remontés sur leur bateau. Au même moment, un cheval de bois, immense, magnifique, est arrivé devant les portes de la cité de Troie. Les habitants hésitent et puis, curieux, ils tirent l'animal qui passe les murailles de la ville. Ça y est, le voilà à l'intérieur. Et maintenant, que faire ? Le percer d'une immense lance, le jeter du haut d'une falaise, ou bien l'honorer comme un cadeau envoyé par les dieux? Hélas, c'est cette troisième idée qui l'emporte. Malheur à vous, Troyens naïfs! Les Grecs n'ont pas mis les voiles, ils ont fait semblant de partir! Ce cheval est une ruse! Dans son ventre de bois sont cachés Ulysse et plusieurs de ses compagnons. Lorsque les habitants sont plongés dans le sommeil, ils sortent de la bête, ils ouvrent les portes de la ville et font entrer leurs amis. Pas un miaou dans les rues, les Grecs se faufilent dans le noir, ils entrent dans les maisons, ils pillent, ils tuent. Les Troyens n'ont pas le temps de réagir, c'est un véritable carnage. Troie est tombée. Les Grecs ont gagné la guerre.

0: Et tandis que Démodocos poursuit son récit, Ulysse, qui n'a toujours pas révélé son identité, se met à pleurer. Il pense à Agamemnon, à Ménélas et à tous ceux qui sont morts. Il revoit Pénélope, Télémaque et son palais à Ithaque. Impossible d'arrêter les larmes qui coulent sur ses joues, Ulysse s'est transformé en fontaine. Immédiatement, le bon roi Alcinous demande au poète d'arrêter. Puis, il s'adresse à Ulysse.
1: Étranger, dis-nous enfin ton nom et celui de ton pays afin que nous puissions t'y raccompagner. Mais avant, délie ta langue, dépose ton chagrin comme une pierre sur le sol, raconte-nous les malheurs qui t'ont conduit jusqu'ici. Je le vois dans tes yeux, il y a au fond de tes pupilles des orages, des tempêtes, des créatures féroces et partout la mort.
0: L'homme aux mille ruses commence alors son récit.
2: Je m'appelle Ulysse. Je suis roi d'Ithaque. Vous racontez mon histoire? Je veux bien, mais par où commencer? Accrochez bien vos sandales. Je vous préviens, ça va décoiffer.

L'île de la nymphe Calypso s'appelle Ogygie. C'est un endroit merveilleux, époustouflant de beauté. Alors, évidemment, beaucoup ont essayé de la retrouver. Certains l'ont cherchée près de l'île de Malte, d'autres au large du Maroc,

0: d'autres encore bien plus au nord, à l'ouest de la Bretagne. Oh, ça paraît complètement fou!
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3: Bonjour, je m'appelle Mathéo, j'ai 7 ans. Qu'est-ce qui est rose et qui se balance sur des lianes? Un chewing-gum collé au slip de ta...

0: ans.
1: Bonjour, je m'appelle Lucas, j'ai 9 ans, j'ai une blague. Pourquoi les girafes n'existent pas? Parce que c'est un coup monté.
2: Très drôle.
3: Bonjour, je m'appelle Titouan, j'ai 9 ans, je voudrais vous raconter une blague. C'est deux œufs qui sont dans une poêle. Ils sont en train de cuire. Il y a un œuf qui dit « Mon Dieu, mais qu'est-ce qui fait chaud ?» Et l'autre œuf répond « Ah, un œuf qui parle !»
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0: Bonjour, petits et grands scientifiques de France Musique. Dans ce nouvel épisode du Labo Musical de Nico, nous allons nous intéresser à la voix. Quel est donc le processus mis en place par notre cerveau et notre corps pour pouvoir utiliser cet instrument exceptionnel ? Attachez vos ceintures, c'est parti !
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0: Merci SOSO. Nous voici donc face à la planète corps. Et si tu veux bien, nous allons avancer vers la gorge de notre cobaye et de cet endroit bien particulier qui cache les trésors de notre voix, que l'on appelle le larynx. Notre larynx est facile à trouver. Il est situé à l'avant de notre cou, sous le menton. On peut même le saisir délicatement entre nos doigts. On sent qu'il forme une sorte de tube. Et c'est aussi à cet endroit que nous avons une bosse qui ressort, en particulier les hommes, et que l'on appelle la pomme d'Adam. C'est l'anneau le plus gros de ce cylindre qu'est le larynx. Et juste derrière la pomme d'Adam se trouvent les cordes vocales.

En écoutant tous ces artistes, il est bien légitime de se demander combien a-t-on de cordes vocales ? On peut imaginer que nous en avons beaucoup pour pouvoir chanter autant de notes différentes. Mais en réalité, nous n'avons que deux cordes vocales. Et contrairement à ce que nous pourrions également penser, ces cordes vocales ne sont pas placées à la verticale, comme une harpe par exemple, mais elles sont à l'horizontale. Même si nous les

0: les appelons cordes, en réalité, nous devrions les appeler des plis vocaux, car elles sont bien plus que de simples cordes. En fonctionnant, ces petits muscles entraînent avec eux des plis et des replis, des membranes en quelque sorte, qui peuvent effectivement bloquer le passage de l'air en plein milieu de son parcours. D'ailleurs, quel est le chemin de l'air dans notre corps ?
1: Les gars, c'est complètement bouché par la nature, c'est la bonne sortie ?
0: Lorsque l'on inspire, l'air passe par nos narines ou notre bouche. Il passe par le fameux larynx, puis par la trachée, qui est en dessous et qui longe le haut de notre poitrine, pour aller vers les bronches. Les bronches sont directement reliées à ces deux gros sacs que l'on appelle les poumons. Lorsque nous expirons, l'air fait le chemin inverse. En réalité, lorsque l'on respire silencieusement, les deux cordes sont éloignées l'une de l'autre et laissent donc passer l'air librement. Pour les activer, afin de chanter ou de parler, il faut passer par notre super ordinateur central, le cerveau. C'est lui qui envoie un message aux cordes vocales pour qu'elles se mettent en position. Alors les cordes se rapprochent et se collent l'une à l'autre, entraînant avec elles les membranes et les plis attachés à elles. Et là, clairement, le passage de l'air est bouché. C'est avec l'aide de plusieurs muscles que l'air va pousser pour pouvoir passer entre les cordes. Et en passant à travers, il les fait vibrer. Et ce sont ces vibrations qui créent le son, puisque le son, ne l'oublions pas, est une vibration qui voyage dans l'air.
2: Voyage, voyage.
0: Le son passe ensuite par le pharynx, la zone au-dessus du larynx. Il voyage au fond de notre gorge, mais aussi derrière notre nez, dans notre bouche. Il va cogner contre le palais, contre notre mâchoire. C'est à travers ce voyage merveilleux que le son est amplifié, qu'il gagne en volume, grâce à ce que l'on appelle les résonateurs. Avec les mouvements de notre langue, de notre palais, à l'aide aussi de nos dents et de nos lèvres, nous allons retailler le son pour pouvoir le projeter et former des voyelles, des consonnes et des syllabes. Voilà donc comment nous sommes capables de chanter et de parler.
3: Yes, yes. C'est un mot si gentil qui l'entraîne à toutes les gentillesses. Yes.
0: Il y a parmi les artistes des spécialistes de la production et du parcours du son. Ce sont les chanteuses et les chanteurs lyriques, celles et ceux qui se produisent généralement à l'opéra. Car à l'opéra, il n'y a pas de micro, et pourtant les interprètes doivent chanter devant des centaines et des milliers de spectatrices et de spectateurs. Alors certes, les salles d'opéra et les théâtres ont été construits avec des matériaux qui aident à amplifier et à faire rebondir le son jusqu'à nos oreilles. Mais tout de même, cela demande aux artistes lyriques un entraînement de tous les jours. Il faut apprendre à gérer avec précision la pression de l'air, l'ouverture des cordes vocales, et tout le parcours du son afin de projeter la voix et d'être entendu le plus loin possible. Même lorsque l'on chante tout doucement piano ou pianissimo, dit-on en musique.

Mais comment peut-on chanter des notes plus ou moins aiguës à différentes hauteurs? Et bien là, c'est à nouveau du côté des cordes vocales qu'il faut regarder. Les cordes sont capables de se serrer plus ou moins l'une contre l'autre, mais aussi de s'étirer et de s'affiner. Et comme sur n'importe quel instrument à cordes, si les cordes sont relativement détendues et souples, le son est plutôt grave. En revanche, pour chanter une note aiguë, le cerveau commande aux cordes de s'allonger et de s'étirer. La corde est alors plus fine, plus tendue, et elle fait vibrer l'air beaucoup plus vite. À la sortie, le son est plus aigu.

Nous avons toutes et tous des voix différentes, qui dépendent de notre corps, de notre taille et même de l'épaisseur de nos os. En musique, on a l'habitude de classer les voix en de nombreuses catégories, mais on va essayer de faire simple. Les voix d'hommes les plus graves sont les basses. Un peu plus aiguës, ce sont les barytons. Les voix d'hommes les plus aiguës sont les ténors. Chez les femmes, il y a les altos, les voix graves, les mezzo-sopranos, moins graves, et les sopranos, les plus aigus. Il y a encore plein de catégories et de sous-groupes à découvrir. On peut également entendre des voix de femmes qui chantent aussi graves que certains hommes et certains hommes qui ont des voix plus aiguës que certaines femmes. Comme ici, la voix la plus grave est chantée par une femme et la voix la plus aiguë par un homme. Et c'est drôlement beau.

En réalité, c'est vrai, il y a bien une différence physique entre les cordes des hommes et des femmes. Au moment de l'adolescence, les hormones s'agitent. Et chez les garçons, elles font pousser les poils, la barbe, la moustache, mais elles agissent aussi sur les cordes vocales qui, en quelques semaines, grandissent et s'épaississent. C'est pour cela qu'ils ont une voix plus grave. Chez les filles, l'adolescence aussi est une période de grande transformation. Et même si c'est beaucoup plus discret, les filles muent également. SOSO, maintenant qu'on a tout compris sur la voix, il ne reste plus qu'à rentrer au labo. En chantant à tue-tête, bien sûr. Allez, à la prochaine, petits et grands scientifiques de France Musique.

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2: Allez, direction le théâtre.
3: Bonjour, je m'appelle Lucille, j'ai 6 ans et j'aimerais bien savoir comment elles font au théâtre quand un comédien ne peut pas jouer parce qu'il est trop malade. Merci.
2: Ah ouais, ça doit bien arriver, ma chère Lucille, un comédien ou une comédienne trop malade et qui malheureusement ne peut pas jouer la pièce qui était prévue au théâtre. Alors, qu'est-ce qui se passe dans ces cas-là? Demandons à une historienne du théâtre qui a même travaillé pendant 15 ans à la Comédie Française. Vous étiez, c'est de vous dont je parle, Agathe Sanjuan, conservatrice de la bibliothèque musée. J'imagine que c'est déjà arrivé à la Comédie Française, un comédien trop malade pour jouer. Alors, qu'est-ce qui se passe dans ces cas-là?
4: Bien sûr, Lucille, c'est un grand problème. Mais quand on est comédien, il est quand même difficile de dire « Désolé, j'ai un rhume, mesdames et messieurs les spectateurs, on annule la représentation en fait ». Annuler une représentation, c'est vraiment un cas d'extrême nécessité. Les comédiens et les comédiennes jouent parfois dans des conditions très difficiles, lorsqu'ils sont malades ou pour d'autres raisons. Il arrive par exemple qu'un comédien doive jouer alors qu'il vient d'apprendre une terrible nouvelle, un décès très douloureux par exemple, ça peut arriver.
2: Et il joue quand même malgré tout ça?
4: Oui, tout à fait, il joue. Et ça fait vraiment partie du métier et je pense que c'est très important pour eux, le spectacle avant tout. On annule donc rarement une représentation et ça ne se passe que dans des cas extrêmes. En général, on essaie de trouver des solutions. Alors parfois, on demande à quelqu'un d'autre de jouer le texte à la main. C'est comme ça qu'on dit, c'est-à-dire que la personne va avoir le texte sous les yeux, mais va jouer le rôle.
2: Ah oui, donc elle sera sur scène avec les feuilles dans la main, quoi. Ouais.
4: Le public admet qu'on puisse faire comme ça. Enfin, en général, ça ne pose pas de problème. Il n'y a pas de remarques dans la salle. Parfois, cette personne, ça peut être le metteur en scène lui-même ou un proche collaborateur ou un autre comédien qui connaît très bien la mise en scène, les déplacements, la manière dont il faut jouer. Dans les théâtres où il y a une troupe à demeure, comme c'est le cas par exemple à la Comédie Française, donc on peut demander à un autre comédien de jouer au pied levé. C'est comme ça qu'on dit. Et en général, en fait, je dois dire que ce sont des représentations assez extraordinaires. Parce qu'on peut jouer le texte à la main, mais parfois, le comédien fait un effort incroyable d'apprendre le texte en quelques heures. Et ça, ça peut arriver. Et franchement, Lucille, je te souhaite un jour de voir une représentation comme ça, parce qu'il y a une ambiance incroyable. Le public sait, parce qu'il y a une annonce au début de la représentation qui dit que tel comédien est malade ou telle comédienne et sera remplacée par une telle, un tel. Et le comédien, il est vraiment galvanisé par la situation, il se surpasse complètement. Donc il est à la fois très stressé, joyeux, et il a le sentiment vraiment de réaliser quelque chose d'extraordinaire. Donc vraiment, c'est à recommander, même si les pauvres, on leur souhaite de ne pas tomber malade.
2: Oui, je l'ai dit, on ne va pas tous leur souhaiter d'être malade, mais un peu quand même, de temps en temps, juste pour voir. À la danse, par exemple, il y a des doublures pour les ballets, oui. Ça n'existe pas au théâtre?
4: Non, ça n'existe pas au théâtre. Alors ça dépend, c'est-à-dire quand la pièce a été reprise, elle a été jouée de très nombreuses fois, il peut arriver que deux comédiens connaissent le rôle. Dans ce cas, si la troupe est à demeure, c'est-à-dire si le théâtre est attaché à une troupe fixe, on peut demander bien sûr à l'autre comédien d'interpréter le rôle. Parfois même, ils sont en alternance, ils jouent un soir sur l'autre le rôle. Donc ça, c'est plus facile, mais c'est quand même assez rare.
2: Le spectacle avant tout, donc. 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
1: Bonjour, je suis Geneviève Brisac. Je vais vous raconter l'histoire d'Olga, du canard et du petit garçon battu.

Chapitre 1 Où l'on rencontre, sous un cerisier, une petite fille nommée Olga et un canard très énervé. Le canard battait des ailes. Il tournait sur lui-même en dévissant son cou et en agitant ses pattes palmées. Un canard fou, se dit Olga. Mais le monde est fou. Pourquoi les canards ne le seraient pas? Olga était une fille de 8 ans qui réfléchissait énormément. Donc, elle lisait cet après-midi-là sous un grand cerisier. C'était le début de l'été, le temps des cerises. Elle avait tout son temps et son livre était passionnant. Parfois, une cerise lui tombait, ploc, sur la tête ou sur les genoux et elle la gobait. Tout autour, sur la pelouse immense, des milliers de pâquerettes et de pissenlits se balançaient doucement. Soudain, elle entendit une voix nasillarde. « Faut te bouger !» disait la voix. « Urgence !» disait la voix. « Help !» disait la voix. Olga regarda autour d'elle. Le canard avait des larmes plein ses yeux noirs de canard. Bah, « Je ne savais pas que les canards pleuraient !» se dit Olga. Et puis, elle réfléchit. La voix, le canard, bizarre. Entre deux reniflements, le canard s'énerva. « Tu n'as pas de cœur ? Ou tu es sourde ? Ou les deux ?» demanda la voix nasillarde entre deux gros soupirs et un énorme reniflement. Et Olga dut admettre que ce canard fou parlait. Elle ferma posément son livre génial. « Tu es le canard qui parle ? » demanda-t-elle intéressée. « Celui de l'histoire drôle ?»« Je ne sais pas de quelle histoire drôle tu parles, » dit sèchement le canard en essuyant quelques larmes à l'aide de son aile droite. « Tu es vraiment très mal élevé, en plus d'être sans cœur. Tu rencontres un canard qui pleure et c'est tout ce que tu trouves à lui dire. » Vexée, Olga se mordit la lèvre, ce qui lui fit mal. Elle avait envie de protester, mais elle avait lu que les canards ont souvent très mauvais caractère et sont extrêmement rancuniers. D'un autre côté, elle se sentait un peu coupable. Et si ce canard disait vrai? Si elle était, sans le savoir, égoïste, indifférente et cruelle, comme dans les contes? Si elle ne valait pas mieux qu'une méchante sœur de Cendrillon? Ce serait atroce. « Tu veux des cerises ?» demanda-t-elle pour se faire pardonner. « Plus tard, » dit le canard. « Tu as entendu. J'ai crié « urgence !»« Urgence !» Tu ne connais pas ce mot. Et « help !» J'ai crié « help !»« Help !» plusieurs fois. Quand on crie « help !» Ça veut dire qu'on a besoin d'aide, et même de l'aide d'une fille au cœur dur. « Ok, » dit Olga. Elle pensait que normalement, on n'insulte pas les gens à qui on demande de l'aide. Mais comment savoir comment l'on fait chez les canards ?« Suis-moi, » dit le canard, qui avait visiblement un caractère autoritaire. Et il s'ébranla en se dandinant vivement. « Ok, » dit Olga. Elle se leva et partit derrière le canard. À sa grande surprise, des quatre coins de l'horizon arrivaient au même instant d'autres volatiles. Plusieurs oies claquant du bec, un troupeau de cygnes dodelinant du col, des flamants roses qui étaient peut-être des ibis, car Olga ne savait pas la différence et moi non plus. Et aussi des pies, et derrière cette foule, une flopée de moineaux. C'est moi qui ai lancé l'alarme et je vous remercie tous et toutes d'être là, dit le canard en se balançant avec vanité. Et les oiseaux poussèrent des hurrahs, hurrahs, hurrahs. Seule exception, une poule brune, toute seule, qui s'entraînait, je ne sais pourquoi, à marcher à reculons en criant « Youpi, youpi !» C'était bizarre, cette marée de plumes d'où s'élevait la clameur. Et soudain, Olga comprit où ils allaient tous. Chapitre 2, où l'on apprend d'où venait le canard et où l'on découvre ce qui se passe parfois quand nous avons le dos tourné. Petit retour en arrière, donc. Ce matin-là, pendant qu'Olga s'installait sous son cerisier, le canard avait décidé d'aller à la piscine. Oui, vous vous dites que les canards vont à l'étang, remontent les rivières, fréquentent les lacs. Oui, certains canards aiment surtout aller à la piscine. Et c'était le cas de notre canard, qui s'appelait John. Je sais, les canards se nomment en général Oscar le canard, Balthazar le canard ou César le canard. Mais les parents de notre héros avaient trouvé la rime vulgaire et souhaitaient qu'il apprît l'anglais, qui convient mieux quand on parle du bec. Puis ils étaient morts, tués par des chasseurs.
et le petit John avait été recueilli par un dindon, violent et brutal, qui voulait l'empêcher de nager et de marcher en canard, trouvant je ne sais pourquoi qu'il est plus noble de fuir l'eau et d'avoir une démarche de dindon. Donc, John était devenu un ennemi de la violence, même si parfois il n'était pas si aimable que cela, on l'a vu. Il profita d'une distraction de la dame qui vendait les tickets et fila vers le grand bassin, sans passer par le pédiluve, ce qui est mal, mais ses palmes étaient très propres. Il n'avait pas non plus de bonnet. C'est obligatoire pour les enfants. Mais il avait une excuse. Les canards n'ont pas de cheveux. Bref, il plongea. Mais soudain, son attention fut attirée par un bruit de reniflement, de soupirs et de larmes. Un tout petit garçon pleurait, recroquevillé dans l'eau verte. Sa petite figure crispée se ratatinait même sous le coup de la peur. Il buvait la tasse à chaque sanglot. Des bouées rouges trop gonflées serraient ses petits bras et lui faisaient une ceinture de bibendôme. C'était un petit garçon roux, avec de grands yeux bleus, des joues pâles, une bouche ronde et rose et un corps minuscule d'ancien bébé. Au-dessus de lui, un gros et grand adulte, muni d'une immense bouche pleine de dents, de petits yeux noirs furieux et d'immenses oreilles pointues et poilues, criait des gros mots d'une voix méchante en agitant ses longs bras. Il s'en prenait à l'enfant tellement moins fort que lui. « Tu vas obéir, oui. C'est pas possible d'être le père d'un mollasson pareil. Mais quel empoté! Mais tu n'es qu'un ver de terre trouillard. Je t'ai dit de faire tes mouvements. C'est pas la mer à boire. Et tu vas les faire, nom de Dieu. Tu vas nager, sale petit imbécile, et c'est moi qui te le dis. » Or ce canard, John, vous vous en souvenez, était un canard orphelin qui avait été maltraité du temps où il était encore caneton. Cela l'avait adouci, humanisé, si l'on peut dire, et ne supportait pas de voir un être vivant pleurer, même un humain. Les canards ont, vous le savez, des raisons d'en vouloir à certains humains, et John en avait en particulier. Surtout un petit humain. Il se doutait que certains petits humains ont peur de l'eau et peur des gros. Alors, il s'identifia immédiatement au petit gars. Il se jeta sur le père et le frappa à coups de bec. Mais le bec des canards est rond et peu tranchant. L'homme, lui, était fort et méchant et d'un coup de poing, il assomma le pauvre John. Le petit garçon pleurait de plus belle. Autour d'eux, dans la piscine, personne ne mouvetait. Cela ne les regardait pas, ce qui se passait entre un petit enfant, son père et un canard. Les enfants appartiennent à leurs parents et les canards n'ont rien à faire dans les piscines. John, sonné, réussit pourtant à se remettre sur ses pattes palmées et quitta la piscine en volant à tire-d'aile et il lança son appel à l'aide. Un canard ne peut rien contre un méchant humain, mais des tas de canards, aidés par un troupeau d'oies, une troupe de cygnes et une poule brune et une petite fille. Chapitre 3e. Où l'on voit comment un petit enfant peut être sauvé par plus petit que lui, et où il est prouvé qu'une piscine est un endroit qui réserve toujours des surprises, où l'on comprend enfin pourquoi le canard John avait besoin de l'aide d'une petite fille. La caissière de la piscine ne comprit pas ce qui se passait quand une centaine de bestioles ailées passèrent devant son comptoir. Un nuage de plumes, semblable à un orage blanc. Elle voulut saisir le téléphone, mais d'un coup de bec, une oie en avait coupé le fil. Les canards, les cygnes, les flamants roses qui peut-être étaient des ibis et les oies sauvages envahirent le bassin en poussant des cris divers. Le petit garçon comprit tout de suite qu'on venait le sauver. Avant que qui que ce soit ait eu le temps de dire « ouf », Olga était entrée dans l'eau, avait pris la main de l'enfant et l'avait entraînée au dehors. Elle avait compris au premier coup d'œil ce qui se passait, ayant souffert elle aussi de l'apprentissage de la natation. Elle avait compris aussi la raison pour laquelle le canard lui avait demandé son aide. Il fallait que quelqu'un prît la main du petit garçon. Or, les canards n'ont pas de main. De son côté,
Rouge de fureur, impuissant, éclaboussé de toutes parts, le père était bloqué par des signes menaçants et ne pouvait bouger de son bassin. La volée d'oiseaux sortit du bâtiment comme un nuage énorme pépiant de joie. Olga et Nils, c'était le nom de l'enfant, un nom prédestiné pour qui va voyager sur le dos d'oies sauvages, furent bientôt confortablement installés sur un matelas d'ailes de canard et d'oies cendrées. Nils tremblait bien encore un peu dans ses brassards mouillés. Olga les jeta par-dessus bord, se sécha et sécha l'enfant grâce aux douces plumes des oies, cotonneuses et soyeuses. On dirait qu'on se sèche avec des bouts de ciel, pensa-t-elle. Il volait maintenant au-dessus de la campagne, loin des cris, loin de la piscine. Au-dessous d'eux, des carrés de champs de bleuets, des coquelicots, des églantiers faisaient un tissu de couleurs magnifiques. « On va où ?» demanda Nils. « On vous emmène en voyage, » dit le canard, « toi et Olga. On s'est dit que si tu n'aimais pas nager, tu aimerais sûrement voler. » « Youpi !» dit la petite poule brune, qui volait maintenant sur le dos. Pas un instant, Olga ne regretta son livre, ni son cerisier. Et voilà, l'histoire est finie. Et maintenant, au lit.

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1: Je suis Olma, la machine de la connaissance. Je vis dans la banque de la vie avec mon gardien Mathieu et sa fidèle Philippine.
2: Tue-toi, Philippine.
1: Nous sommes embarqués dans une aventure
2: où la science est notre seule chance. Philippine ! Philippine ! Ben, ça m'inquiète, Philippine a disparu. Impossible de la retrouver. Bon, elle est peut-être partie faire un tour avec Yael Nazé. Tiens, c'est ma cousine Marion qui me répond. Je lui ai demandé ce qu'elle savait sur notre grand-oncle François-Xavier de la Fesse-Molle parce que les messages qu'il me laisse m'intriguent.
3: C'est celui qui sera dans la lune qui trouvera son chemin.
2: Qu'est-ce que ça veut bien dire ? Je trouve ça un peu inquiétant.

0: Salut cousin, j'ai demandé à mamie pour François-Xavier. Personne l'a vu depuis 10 ans en fait. Apparemment, il est obsédé par les animaux, il voyage partout dans le monde pour en voir le plus possible. Et attends, il est complètement frappé. Il dit qu'il arrive à parler avec eux. Mamie, elle m'a dit qu'une fois, elle l'avait vu essayer d'apprendre l'espagnol à un hérisson. Bref, si j'avais affaire à lui, je me méfierais. Bisous.
1: Bon, ce message me rassure pas vraiment.
2: Combien est-ce qu'il y a d'étoiles dans le ciel, Mathieu ?
1: Alors ça, je ne sais pas, Olma.
2: L'astrophysicien Hubert Reeves vient d'arriver. Je vais lui poser la question. Tu m'accompagnes pour l'accueillir ?
1: Bien sûr. Dis-moi, Olma, tu as connu François-Xavier de la Fesse Molle, l'ancien gardien ?
2: Il est parti juste après que j'ai été créée. Mais je me souviens qu'il avait toujours sur son épaule un beau perroquet gris du Gabon.
1: Les perroquets qui parlent ?
2: Oui. Il s'appelait Pythagore.
1: Et à tout hasard, il parlait espagnol, Pythagore ?
2: Non. Pourquoi ?
1: Non, pour rien. Bonjour, Hubert Reeves.
3: Bonjour.
1: Vous allez bien ?
3: Très bien.
1: Je suis très heureux de vous rencontrer ici au Spitzberg. Je sais que les pays froids ne vous font pas peur parce que vous êtes né au Canada.
3: Oui, absolument. Et que j'ai connu des températures de moins 40. Et que c'est quelque chose.
1: Entrez, Hubert. Je vous présente Olma.
2: Bonjour, Hubert Reeves.
3: Bonjour, Olma.
2: Est-ce que le ciel au Svalbard est le même que chez vous au Canada ?
3: Alors le ciel ici, au Svalbard, il est presque le même que le ciel qu'on voit au Canada ou en France. La seule différence, c'est quand vous vous approchez du pôle Nord, l'étoile polaire est juste au-dessus de votre tête, tandis qu'en France, elle est plus basse.
2: Hubert, dans les étoiles qu'on peut regarder à l'œil nu, est-ce que certaines sont plus connues que d'autres ?
3: Oui, bien sûr. L'étoile polaire, pour commencer, c'est plutôt au nom des constellations. Il y a la constellation d'Orion. Il y a le Grand Ours, que tout le monde connaît, la Petite Ours, Cassiopée, le W.
1: Mais qu'est-ce qu'elle a de spécial, cette étoile polaire ?
3: Ce qu'elle a de spécial, c'est que la Terre tourne, et elle tourne autour d'un axe. Et si on prolonge cet axe dans le ciel, mentalement, on arrive tout proche d'une étoile qu'on a appelée l'étoile polaire parce que la nuit, elle vous indique le nord, évidemment. C'est la direction du nord, mais ça n'a rien de spécial.
1: Où est-ce que tu nous emmènes, Olma ?
2: Niveau 2, verrière de la réserve. Niveau 2, verrière de la réserve. Bonne continuation. Cordialement.
1: Eh ben, il parle lui aussi ?
2: Oui, il s'appelle Rodrigo, espèce de malpoli. 20 ans que je suis un ascenseur. Je n'ai encore jamais vu ça.
4: Pas commode l'ascenseur.
1: Mes chers amis, le spectacle qui s'offre à mes yeux est tellement extraordinaire que j'oublie complètement cette étrange rencontre. La verrière est une salle entièrement plongée dans le noir. Et à la place des murs et du plafond, il y a de grandes vitres. La seule lumière qui y entre est celle des milliers d'étoiles qui brillent au-dessus de nos têtes. Mais cette fois, ce sont les vraies, pas celles de la salle de l'espace.
2: Hubert, cette étoile, la plus brillante, comment s'appelle-t-elle ?
3: Alors, on l'appelle l'étoile du berger. En fait, on sait que ce n'est pas une étoile, c'est une planète. Et c'est la planète Vénus. Vénus est une planète qui tourne très près du Soleil, mais c'est une planète qu'on voit alternativement le matin et puis ensuite le soir. Elle n'est pas toujours présente. Pourquoi ? Parce qu'elle est toujours près du Soleil. Donc, si vous cherchez Vénus, regardez où le Soleil se couche. Elle sera là, mais pas tout le temps. Le matin pendant quelques mois, le soir pendant quelques mois, parce qu'elle fait le tour comme ça. Et donc c'est ce qu'on appelle l'étoile du berger. Bon, je suppose que ça fait référence à des légendes, des choses comme ça, des bergers. C'est effectivement une étoile qui allume le ciel à cette période parce qu'elle est très brillante. Vous avez l'impression de voir un phare. Demandez à des amis.

0: Amis qui connaissent bien le ciel, de vous montrer Vénus, c'est vraiment impressionnant.
1: Est-ce qu'on a déjà compté le nombre d'étoiles qui brillent dans le ciel?
0: Alors ça, c'est une question très intéressante. La première partie de cette question, c'est « Il est possible que l'univers soit infini ». C'est pas sûr, mais ça, les recherches vont vers ça. Ce qui veut dire que le nombre de galaxies est infini, que le nombre d'étoiles est infini, donc on peut pas donner de chiffres. Plus simplement, on peut dire que les étoiles qui sont visibles de chez nous ne sont pas infinies. Nous ne voyons qu'une partie du ciel. Et avec les yeux, on voit à peu près 15 000 étoiles, c'est le nombre qu'on peut donner. Avec les meilleurs télescopes, on en voit des milliards. Donc, les étoiles, c'est vraiment un constituant très important de l'univers.
1: Et on peut en voir autant que ça dans le monde entier?
0: Les étoiles brillantes dans le ciel ne sont pas très nombreuses, surtout si vous êtes en ville. Les étoiles de Paris, on ne voit pas beaucoup d'étoiles. Si vous allez dans le désert, c'est quelque chose que je vous souhaite parce que c'est fabuleux. Là, vous en voyez beaucoup plus, mais ça ne dépasse pas, comme je vous ai dit, 15 ou 20 000. Et à Paris, le nombre d'étoiles que vous voyez est beaucoup plus faible à cause de la pollution. Et par les plus belles nuits, vous en voyez guère plus de 50.
1: Est-ce qu'elles sont toutes de la même taille?
0: Les étoiles ont des dimensions variées. Le Soleil est à peu près 1 million de fois plus gros que la Terre. Et le Soleil est une petite étoile. Et les plus grosses étoiles ont des dimensions absolument gigantesques.
1: Comment se déroule la vie des étoiles? Est-ce qu'elles naissent et meurent dans le ciel?
0: En fait, toujours. Et ces étoiles apparaissent dans ce que nous appelons des nébuleuses. Il y a dans le ciel, si vous regardez la Voie lactée, vous allez voir qu'il y a des taches sombres. Et ces taches sombres sont constituées de grandes nébuleuses qui s'effondrent et qui donnent naissance à des étoiles. Et ces étoiles durent un certain temps. Les grosses étoiles durent peut-être 3 millions d'années, ce qui est très court pour une étoile. Le Soleil va vivre, lui, 4 ou 5 milliards d'années. Il est déjà à la moitié de sa vie. Mais il va mourir dans environ 5 milliards d'années. Et il y a des étoiles qui durent beaucoup plus longtemps. Donc les étoiles naissent, vivent et meurent. Et au cours de leur vie, elles brillent. Pourquoi brille-t-elle? Qu'est-ce que c'est une étoile?
1: Mais c'est vrai. Qu'est-ce que c'est qu'une étoile?
0: C'est une masse de gaz. Et ce gaz-là, au centre, il fait très chaud. Et cette chaleur donne à l'étoile sa luminosité. Elle émet de la lumière, comme quand vous allumez une chandelle, par exemple, elle émet de la lumière. L'étoile, donc, va vivre sa vie, va mourir. Il y a deux morts possibles. Il y a une mort douce, qui sera celle du Soleil, où l'étoile s'éteint lentement, s'étend prodigieusement, devient une géante rouge, et il y a des étoiles plus massives qui explosent, une explosion fantastique, visible de l'autre bout de l'univers, et ces étoiles-là, donc, après, laissent un résidu qui devient tout petit.
2: Et elles ont un nom particulier, ces étoiles?
0: Supernova. Les novas, ce sont des petites étoiles qui deviennent soudainement brillantes. Et parmi celles-là, il y en a qui deviennent extrêmement brillantes, ce qu'on appelle une supernova.
2: Olma Hubert, regardez, une étoile filante.
1: Une étoile filante?
0: Alors, une étoile filante, ça n'est pas une étoile. C'est un nom qui est donné comme ça parce que ça file. Ça fait un trait lumineux dans le ciel. Vous en voyez l'été autour de 10, 12 août, etc. C'est un petit gravillon. C'est pas plus gros qu'un petit pois. Et ces petits pois sont des petits cailloux qui tombent sur la Terre. Il y a beaucoup de gravillons dans l'espace qui viennent de la désintégration des comètes qui ont passé auparavant. Quand ces gravillons tombent sur la Terre, quand ils rencontrent l'atmosphère, à cause du frottement, ils s'allument et ils sont dissociés. Et c'est ça, une étoile filante. C'est pas plus gros qu'un petit caillou.
2: Mais il vient d'où, ce petit caillou?
0: Alors, ce sont les résidus de comètes. Il y a un bon nombre de comètes qui tournent autour du Soleil. Et à chaque passage, comme les comètes, ça contient beaucoup de glace, à chaque passage, elles fondent un peu. Donc, c'est pour ça qu'elles ont une queue. La queue, c'est les débris, ce qui a fondu, parce que c'est un mélange.

0: mélange de glace et de cailloux et de plein de choses. Là où passait la comète, elle a déposé, lors de son, dans ses nombreux passages, avant d'être complètement désintégrée, elle a déposé les petits cailloux qui étaient sa constitution. Et la Terre traverse cette zone et elle rentre en contact avec des petits débris de comètes défuntes.
1: Olma, tu changes de couleur ?
2: Violet, nuance 447. Je suis émerveillée. Hubert, vous, êtes-vous toujours émerveillé de regarder le ciel étoilé ?
0: Oui, pour moi, ça me procure beaucoup d'émotions. Je trouve ça fabuleux. Je regarde une étoile et je me dis, je vois quelque chose qui est situé à des distances fantastiques. Des années-lumière. La lumière, elle va très vite. Elle fait 300 000 km à la seconde. Eh bien, les étoiles les plus proches, la lumière qui vient de ces étoiles, mettent 4 ans à venir jusqu'à nous. Et ça, c'est les plus proches. Les plus lointaines mettent 100 000 ans, même des millions et même des milliards d'années-lumière. Le ciel est immense. Ça, c'est la grande découverte de Hubble et des astronomes. Et comme j'ai dit, la question se pose, on ne sait pas, mais il y a des indications que l'univers serait infini. Infini, ça veut dire quoi? Ça veut dire, les mathématiciens définissent l'infini comme ceci. Ils disent, imaginez le plus gros chiffre que vous pouvez. Là. Vous avez votre réponse? Ben, l'infini, c'est encore plus grand que ça. C'est plus grand que tout ce que vous pouvez aborder, mentionner, dire.
2: Je voudrais voir les étoiles sans que la verrière ne nous sépare d'elles. Ouverture, plafond.
1: Et qu'est-ce qu'on peut regarder, Hubert ?
0: Bon, disons qu'on va regarder une constellation que j'aime beaucoup et que je recommande, c'est Orion.
1: Elle est où ?
0: Orion, à cette période, à l'automne, elle est à l'est, basse sur l'horizon. Et ce qu'il y a d'intéressant, c'est que c'est un groupe d'étoiles qui sont nées ensemble et qui donc appartiennent à ce qu'on appelle un amas. Et leur vie est reliée donc au fait qu'elles sont nées en même temps. Et par exemple, quand vous regardez Orion, vous voyez des étoiles très brillantes qui vont durer peu de temps et ce sont celles qui vont faire le fer, par exemple, ou l'uranium, on commence à découvrir. On sait aujourd'hui quel type d'étoile fait tel type de matière. Alors, il y a des étoiles qui font surtout de l'oxygène, d'autres du carbone. C'est des familles d'étoiles. On peut aujourd'hui associer aux éléments chimiques que nous utilisons et que nous voyons, la type d'étoiles qui les a formées. Ça, c'est un travail qui s'appelle nucléosynthèse, un mot compliqué pour dire que c'est l'origine des éléments chimiques. C'est un domaine dans lequel moi, j'ai fait ma thèse avec d'autres personnes. Ce chapitre de la science qui est d'où viennent les éléments chimiques, eh bien, donc, c'est un peu le sujet que j'ai travaillé moi-même.
2: Il fait très froid maintenant. J'ai peur que mes circuits ne se mettent à...
1: Ça va, Olma ?
2: Excusez-moi. Quand il fait trop froid, j'ai des bugs. Je n'ai pas dit trop de bêtises ?
1: Non, pas du tout. Tiens. Je me demande si Olma peut enfreindre les règles de son programme quand elle a ses bugs. Je lui parlerai du niveau moins 16 la prochaine fois.
2: Hubert, à quoi est-ce que ça vous fait penser de regarder le ciel ?
0: Ça évoque pour moi le fait que nous avons un lien avec les étoiles. Ces étoiles qui sont si loin que quand on regarde le ciel, on ne sait même pas à quelle distance elles sont. On n'a pas de moyen, nous, d'estimer la distance des étoiles. Et malgré cette très grande distance, ils sont intervenus dans notre histoire, dans le passé très lointain de l'humanité. En peu de mots, les atomes de notre corps viennent des étoiles. C'est des phénomènes qui se sont passés il y a plusieurs milliards d'années, avant la formation de la Terre et du Soleil, bien sûr. Et ces atomes, carbone, azote, oxygène, sont les constituants de notre corps. Quand vous vous douchez sur des atomes qui viennent d'étoiles qui sont mortes il y a très longtemps et qui vous ont fait ce cadeau. Vous êtes né et votre corps qui vous a été donné ce jour-là, eh bien, il est fait avec du matériel qui a été dans les étoiles. C'est pas formidable, ça?
1: Il faudrait qu'on essaie de te faire prendre une douche, Olma, peut-être?
2: Oui, peut-être. Je prendrai mon gel douche spécial anti-rouille.
0: Il y a du fer, effectivement.
1: Hubert, avec Olma, on aimerait bien encore vous garder un peu ici avec nous. On a encore plein de questions à vous poser. Vous pouvez rester?
0: Bien sûr.
1: Alors, on va se retrouver très vite.
2: Où est-ce que je vous emmène maintenant? Niveau moins 12, Rodrigo. Salle des graines. Section J-A-L.
3: Ça roule, ma poule.
1: Alors, Olma, ça t'a plu, cette rencontre avec le grand Hubert Reeves?
2: Je suis contente, Mathieu. Je sais combien d'étoiles il y a dans le ciel maintenant. Entre 15 et 20 000. Enfin, ce sont celles qu'on peut voir à l'œil nu. Mais en tout, dans l'univers, il y en a peut-être une infinité. Plus que tout ce qu'on peut imaginer.
3: Niveau moins 12.
1: Oh, Philippine! Mais où est-ce que tu étais passée? Je t'ai cherché partout. Qu'est-ce que tu as dans la gueule? Donne à papa. Une plume? Mais où est-ce que tu as trouvé ça?
2: Identification de l'espèce animale. Perroquet gris du Gabon.
1: Ah bon? Comme Pythagore? Mais on est bien sûr qu'on est seul ici. 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
2: Je m'appelle Antoine, j'ai 8 ans. Je voudrais savoir s'il existe. Je voudrais comprendre pourquoi on utilise des crottes d'animaux pour faire pousser des plantes. Merci.
3: Alors, attends Antoine, tu me fais vraiment trop rire. Détente totale sur le répondeur et vraiment on adore. Donc merci à toi. Tu veux donc savoir pourquoi, on revient à ta question quand même, pourquoi on utilise des crottes d'animaux pour faire pousser des plantes. Et c'est Lydia Bourguignon qui va t'expliquer, agronome, pour qui les sols n'ont presque aucun secret.
4: Alors bonsoir Antoine, effectivement il y a très très longtemps tu sais qu'on utilise les crottes d'animaux parce que c'était une source facile, maintenant on va utiliser d'autres produits chimiques. Alors pourquoi on utilisait les crottes? Eh bien c'est parce que les crottes étaient très riches en éléments qui vont être très importants pour les plantes, pour les faire pousser, l'azote, le phosphore, le calcium, des éléments indispensables. Et donc, quand on mettait ces crottes sur le sol, il y allait avoir des petits animaux, les vers de terre, les collemboles, les acariens, qui vont manger ces crottes. Elles vont se nourrir, c'est leur alimentation. En faisant ça, on va refaire un processus, on va faire une forme particulière de sol qu'on appelle la matière organique. Sur cette matière organique, on va avoir des champignons qui vont se développer, on va avoir des microbes et on va avoir un sol qui va devenir extrêmement vivant et qui va permettre aux racines, à la plante, mais aux racines de descendre et de pouvoir se nourrir. Donc c'était extrêmement intéressant parce qu'en plus, bon, c'était quelque part gratuit puisque les crottes des vaches, mais les crottes on utilisait dans les pigeonniers, c'était même une vraie richesse. On appelait ça la colombine. On grattait tout le caca des pigeons qu'on mettait sur les sols. Donc c'était quelque chose de totalement gratuit. Et autrefois, devant les fermes, on appelait ça, on le mettait même en tas parce que si on le mettait directement sur le sol, ça pouvait brûler le sol, donc on les mettait en tas, on le mélangeait avec la paille et on appelait ça le fumier parce que il fallait que ces produits, ces crottes d'animaux fument pour pouvoir, s'il y avait des microbes ou des choses toxiques, mauvaises pour la plante et pour nous, la montée en température, parce que ça peut monter à 60 degrés, en fait ça tuait les pathogènes. On transformait donc ce fumier et quand il arrêtait de fumer, on appelait ça un compost et on le mettait sur le sol.
3: Et alors, je prolonge un petit peu la question d'Antoine, mais vous me voyez peut-être venir. Est-ce que ça pourrait marcher avec nos crottes à nous ?
4: C'est plus embêtant, effectivement. On pourrait. En Chine, ça a été extrêmement utilisé. On utilisait sur les parcours, il y avait un genre de cabinet en disant merci de votre contribution. Le problème, c'est qu'il fallait faire très attention. On appelle ça un cycle court. Il fallait que, en fait, il y ait une dégradation via la prairie, les animaux, parce qu'autrement, si on mangeait un légume qui avait poussé sur les crottes, nos crottes humaines, on pouvait avoir des maladies. Donc, on allongeait le cycle, mais effectivement, c'est très très utilisé. Et ce qui est incroyable dans ce système, c'est que en fait, les bêtes faisaient des crottes, les animaux mangeaient ces crottes, et nous, après, on remangeait. Donc, en fait, il y avait un cycle totalement vertueux. On ne perdait rien. C'était un cycle fermé. Alors qu'à l'heure actuelle, on perd énormément de choses. On n'est pas dans un cycle fermé comme ça. Les petits bateaux.

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3: Bonjour. Je m'appelle Véronique Olmy et je vais vous raconter l'histoire des baisers envoyés.

Cela faisait longtemps que Bonnie n'avait pas vu sa grand-mère, qui s'appelait Mimoun, et elle s'ennuyait d'elle. Elle était trop petite pour lui écrire, car elle n'avait pas encore appris à lire ni à écrire. Elle avait 3 ans. Elle avait beau penser à elle très fort, lui parler parfois dans sa tête, lui raconter comme c'était difficile pour une petite fille qui avait attrapé la varicelle de rester chez soi sans sortir. Elle savait bien que Mimoun, qui habitait à l'autre bout de la ville, ne pouvait ni deviner ses pensées, ni entendre ses paroles. Il y avait donc, dans la vie de Bonnie, cette chose nouvelle et très désagréable qui lui faisait parfois un petit trou dans le cœur et des pics dans le ventre, une chose invisible et pourtant très puissante qui s'appelait l'absence. Or, voici ce qui se passa un matin quand Julia, la maman de Bonnie, lui dit que sa grand-mère était au téléphone et souhaitait lui parler. Bonnie prit le téléphone, écouta attentivement, mais bientôt, ses yeux se plissèrent en jetant des éclairs furieux. Elle jeta le téléphone, courut à sa chambre, claqua la porte, et quand sa maman la rejoignit, elle la trouva en pleurs. Elle la prit contre elle, essaya de la consoler, et comprit que la colère de Bonnie était en fait un énorme chagrin quand la petite fille lui confia « Mimoun m'a dit, ma chérie, je t'envoie plein de baisers. Et moi, je sais que ce n'est pas possible. Est-ce qu'on met les baisers dans une enveloppe ou dans un carton pour les envoyer par la poste? Dans un sac qu'un livreur dépose sur le paillasson? C'est impossible. Les baisers, si on les envoie, on les perd. Et moi, je ne veux pas perdre les baisers de ma grand-mère. » Devant l'immensité de la peine de sa petite fille, Julia eut alors une idée. Ces baisers, Bonnie allait les recevoir. Et pour cela, il suffisait de faire une chose très simple, qui ne demandait aucun outil, aucune enveloppe, ni aucun carton, une chose que tout le monde pouvait faire, mais à une condition. Fermez doucement les yeux, respirez calmement et puis se concentrez. Oubliez les bruits autour. Oubliez les démangeaisons des boutons de la varicelle. Oubliez l'envie d'un dessin animé. Tout oubliez sauf à penser très fort aux baisers envoyés. Et c'est ce qu'elles firent. Blotties l'une contre l'autre, elles se concentrèrent pour suivre le voyage des baisers depuis la bouche de Mimoun jusqu'au visage de sa petite fille. Et voici ce qu'elles virent. Les baisers de Mimoun étaient 5, comme les doigts d'une main. Et ils se tenaient forts, unis, 5 baisers inséparables. Il faisait très beau ce matin-là. Et quand ils sortirent par la fenêtre, le soleil les prit dans ses rayons, ce qui les encouragea à s'aventurer au dehors. Quand ils arrivèrent dans la rue, c'était jour de marché. Et il y avait tant de couleurs et tant d'odeurs qu'ils en furent étourdis et tournèrent au-dessus des étals des commerçants. Les énormes poissons posés sur la glace étaient un peu effrayants. Mais les baisers s'approchèrent tout près pour sentir l'odeur de la mer. Alors, le vent se leva pour les encourager à s'éloigner, car le chemin était encore long. Mais les baisers ne purent s'empêcher de virevolter au-dessus d'un panier de framboises, rouges et veloutées, qui sentaient le sous-bois et l'herbe coupée. Le vent, mécontent de leur indiscipline, les poussa plus haut vers le ciel. Et alors, les baisers remarquèrent comme, vu du ciel, le monde était encore plus beau que lorsqu'on le voyait d'en bas. Il paraissait extrêmement bien organisé. On voyait comme les rues étaient bien tracées, tout droit, et les arbres les bordaient sans dépasser du trottoir.
et les feuilles firent comme un petit bruit d'applaudissement quand le vent souffla dessus en passant. Attirés par un manège qu'ils apercevaient un peu plus loin, les baisers descendirent de nouveau. Tous ces chevaux qui tournaient, ces ampoules multicolores, ces rires d'enfants, comment y résister? Mais il ne fallait surtout pas que les baisers touchent un de ces enfants, car que se passerait-il alors? Eh bien, c'était simple. Un baiser posé sur un visage ou une main avait tout simplement fini sa mission. Aussitôt posé, aussitôt disparu. Les baisers allait effleurer le front d'une petite fille assise dans un carrosse doré quand le vent prit une forte inspiration et souffla si fort que les baisers se cognèrent contre le carrosse avant de remonter en tourbillonnant vers le ciel d'où ils virent le manège tanguer sous l'effet de la bourrasque. « Vous êtes content de vous ?» hurla le vent furieux aux baisers. « Bonnie vous attend dans sa chambre et vous ?» Vous n'en faites qu'à votre tête, vous me décevez terriblement. » Les baisers, un peu honteux, suivirent sagement le vent, passèrent au-dessus du bois et entendirent soudain des rugissements, des cris aigus, des barrissements, des grognements. Ils tremblaient de frayeur. Où étaient-ils? Ils regardèrent en bas. C'était le zoo avec ces animaux venus du monde entier, comme sortis d'un livre d'images, magnifique spectacle. Puis, il y eut le grand boulevard, plein de voitures à traverser. La pollution les alourdit, ils eurent du mal à avancer. Alors le vent les poussa vers un nuage blanc et dodu qui les protégea et leur fit traverser le boulevard, les petites rues, puis passer au-dessus du chemin de fer, au-dessus des écoles et des crèches, et ils arrivèrent enfin jusqu'à la haute tour où habitait Bonnie, pile devant sa fenêtre, au dernier étage. « Vous êtes arrivés !» leur dirent le vent et les nuages, et ils disparurent. Mais sans leur aide, les baisers chutèrent jusqu'au rez-de-chaussée. Quel dommage! Si près du but! Comment allons-nous faire? Se demandèrent-ils. Comment remonter tout en haut de cette tour sans l'aide du vent? Ils réfléchirent un peu, très embêtés, et puis sentirent qu'il y avait en eux une grande force. Car ils étaient tout gonflés de l'amour que Mimoun avait pour Bonnie. Et avec le souffle puissant de cet amour, ils remontèrent le long de la tour, voyant au passage les gens à chaque étage dans leur appartement. Des très âgés, des tout petits bébés, des enfants, des parents, des gens tout seuls et d'autres très nombreux. Des gens à la peau blanche, à la peau noire, à la peau jaune. Oh ! C'était très attirant, mais il fallait continuer à monter. 20e étage. 21e. La fatigue les prenait. 22e. Encore un effort. 23e. L'appartement de Bonnie. La fenêtre était ouverte. Ils entrèrent, passèrent dans le couloir, arrivèrent dans la chambre de la petite fille qui était assise sur son lit, blottie contre sa maman, les yeux fermés. Ils se posèrent doucement sur sa joue. Et Bonnie reconnut l'odeur de muguet qui était celle de sa grand-mère. Elle ouvrit les yeux. Et la joie inonda son cœur. Et au même instant, à l'autre bout de la ville, Mimoun eut un grand sourire. Elle avait senti que ses baisers avaient embrassé sa petite fille. L'amour avait gagné. L'absence
avaient perdu. Bonnie et Mimoun ne se sentaient plus éloignées l'une de l'autre, mais tout près, et si heureuses à l'idée que bientôt, bientôt, après la varicelle, elles se retrouveraient et se donneraient d'autres baisers, encore et encore, en se prenant dans les bras et en se serrant très fort. En attendant, elles avaient vécu la plus magique et pourtant la plus simple des expériences. Et voilà, l'histoire est finie. Et maintenant, au lit.

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